0: Depuis les années 60, 50, les chanteurs ont des noms de famille, pas les chanteuses.
1: Il sait pas. Les chanteuses n'ont pas de nom de famille. Ce ne sont juste que des petits objets qu'on pose là.
0: C'est fou quand même.
1: Non, mais alors, dans une époque où on était très objectifiés,
0: ouais.
1: J'ai enregistré ce morceau qui était Maria Magdalena.
0: Ouais.
1: Et je pensant, parce que moi je suis très défaitiste, pensant que ça allait faire un flop, je me suis barrée à Ibiza, écoutez, il y avait déjà des super DJ et tout,
0: ouais.
1: Avec ma bande pour les vacances, et puis quand je suis rentrée, je me suis aperçue qu'ils avaient sorti le morceau sans me demander mon avis déjà, ni pour la photo, ni pour le nom, et comme ils n'ont pas voulu retrouver le contrat que j'avais signé au bord d'une table, en pensant que de toute façon, encore une fois, ça ne marcherait pas, ils sont partis en disant, elle s'appelle comment la fille là? Je cherche pas. Julie chante Magdalena. Et c'est parti comme ça. Non mais nous, on a essuyé les plâtres, hein, moi, les Dana comme moi. Moi je suis ravie de voir les jeunes femmes qui s'occupent de leur carrière, se produisent, composent, etc. sans qu'on leur dise, ouais, cocotte, tais-toi. Moi c'était soit... Allez, sois belle et tais-toi. Écoute, t'es mignonne, ferme ta gueule. Pardon d'être aussi vulgaire.
0: Non,
1: mais c'était vraiment ça. Donc, pendant des années, ça a été la petite Julie. Mais la petite Julie, non, je ne m'appelle pas la petite Julie. Encore une fois, les garçons, on leur demandait pas ça. Voilà. Donc, quand j'ai pu me libérer en laissant entre parenthèses toutes mes royalties sur les ventes de disques au fameux producteur de Sheila qui probablement avait besoin d'un cure-dent en diamant,
0: oui.
1: Parce que le pauvre chéri là,
0: manquait celui un peu. En or n'était pas terrible.
1: Non, celui en or n'était pas terrible. Et donc, en fait, je lui ai dit qu'est-ce qu'il faut pour avoir mon contrat. Il m'a dit, oh, tu me laisses toutes les royalties sur les ventes de disques. Je lui ai dit, écoute, je crois que ma liberté n'a pas de prix. Prends-les.
0: Wow.
1: Ça te portera sûrement bonheur. En tout cas, lui, il pensait que je ne ferais plus jamais rien.
0: Et puis
1: voilà, je suis devenue Julie Pietri, oui. Et j'ai fait tout un album, dont Ève, lève-toi. Et comme je me sentais tellement frustrée pendant des années, pendant 5 ans, d'avoir été prise pour une pauvre petite chose et d'avoir été chosifiée, finalement, ce Ève, lève-toi, ça a été vraiment mon cri de libération. Et je me suis dit, OK, je sens que ça se fait pas autour de moi, même dans les années 80, 85, 86, 87. Moi, je vais le faire quand même. Et j'y croyais, mais tellement. Je crois que c'est la première fois de ma vie où je suis pas défaitiste, où je dis, je suis sûre de que je tiens là quelque chose entre les sonorités de mélange de culture, puisque moi, je suis née en Afrique du Nord, donc je voulais un truc qui fait, bon. Voilà,
0: je voulais être un peu orientale.
1: Et puis, je voulais parler aux femmes, des femmes, et de moi.
0: Ouais.
1: Et de notre faculté à rester debout. Ce qui est passé complètement à l'as à l'époque. Hein. Les gens, ils faisaient, non mais attends, c'est une nana, elle se lève et elle va danser. Ah, ok, mais alors pourquoi je commence par « Ô femme unique pour un serpent de Bible à briser son empire ?» Ah non, mais on n'avait pas compris ça, nous.
0: C'est ça. Des paroles que vous avez d'ailleurs coécrites. Hein. C'est
1: oui,
0: ça aussi, on
1: ne
0: le disait pas
1: absolument.
0: À l'époque, mais la jolie fille qui chante, elle sait écrire aussi.
1: J'écris depuis, depuis mon troisième tube, c'est-à-dire...
0: c'est depuis 82, vous écrivez.
1: Et c'est comme si, c'est une adaptation des Pretenders. Et c'est là que j'ai écrit mon premier texte. Et donc, j'ai toujours beaucoup écrit et je continue. Ouais.
0: Alors, Ève, lève-toi, les amis, c'est une chanson donc qui donne à Julie son nom Pietri. Enfin, c'est une chanson qui est un tube, c'est une chanson qui traverse les époques. La Star Academy l'a chantée.
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0: Et même si vous faites des soirées techno, vous pouvez tomber sur la version de Sazio.
1: C'est Cockbox, ça.
0: C'est fou ça.
1: C'est génial, il l'a fait pendant un festival en Belgique, le plus gros festival de techno.
0: De techno belge, exactement.
1: Là, t'es DJ Cockbox.
0: Et puis, il y a un de mes groupes français préférés qui s'appelle Mauvais Oeil, un duo un peu héritier d'Erita Mitsuko.
1: Je les aime, je les adore. Nous, on est ensemble, on a même fait un featuring ensemble au travers d'une vidéo sur Ève, lève-toi. Ils sont fantastiques.
0: Ils sont géniaux et leur version...

0: Lève-toi.
1: Elle chante tellement bien. Et puis bon, elle a ce côté Natacha Atlas que moi j'adore. Ouais, ouais. Et quand elle reprend, voilà, ça c'est une chose de qualité. Elle reprend cette chanson.
0: Elle a comprise en fait, je pense.
1: C'est complètement. Ouais. Elle a renouvelé le truc en faisant très oriental électro. Franchement, non, mais j'en suis
0: belle
1: très
0: reprise,
1: fière.
0: Hein.
1: Alors,
0: ouais.
1: Moi, ça vaut le coup d'avoir quand même en tout cas voulu cette chanson de A jusqu'à Z, alors qu'on me disait que j'étais fichue, quoi. J'allais reprendre Pietri, mon nom de famille, j'allais faire une chanson féministe, c'est mort. Pourquoi elle dit aux femmes uniques, est-elle homosexuelle, est-elle féministe? Ben, si, même si c'était les deux, j'en suis très fière et j'en serais très fière. Merci. On avance.
0: Depuis, Julie, vous en avez sorti des albums dans tout un tas de styles différents. Vous avez été très rockeuse, vous avez été jazz, vous avez fait des duos, plein de choses. Je vous fais écouter des petits extraits et vous me racontez.
1: Allez, j'adore.
0: Ce que ça vous fait. Ça, c'était juste après Eve, lève-toi, une chanson qui s'appelle Salammbô.

0: La légende des Madones, c'était le nom de cet album. Vous avez bossé avec Daran.
1: Mais bien sûr que j'ai bossé avec Daran.
0: Rockeur, parmi
1: et les
0: rockers.
1: Chaises.
0: Ouais, ouais, ouais.
1: J'ai bossé avec Serge Guirao, avec des gens formidables.
0: Ouais.
1: Et avec
0: c'est un
1: la
0: bon
1: crème.
0: Souvenir, ça.
1: Comment?
0: C'est un bon souvenir.
1: Oh, c'était merveilleux parce que j'ai fait ce que je voulais encore une fois.
0: Ah, voilà.
1: Oh, quelle tête dure celle-là. Oh, je te jure. Mais vraiment. Et non, franchement, tout l'album est complètement dingue parce que c'est comme une musique. Je l'ai voulu comme une musique de film. Tous les morceaux sont liés. Il n'y a pas de plage de silence.
0: D'accord.
1: Il n'y a ouais. pas. C'est tout lié en musique. C'est comme une musique de film. D'ailleurs, c'est comme un film qui se déroule, quoi. Mais. Ah, ce qui me semble incroyable, c'est qu'aujourd'hui, on ne me parle pas de cet album dit de Salambo, sauf certains aficionados, c'est quand même un album d'or.
0: Oui.
1: C'était quand même classé 35e au top 50. C'est pas anodin, je veux dire. C'était pas, oh, elle a sorti ça, ça n'a pas marché. Non!
0: Ouais.
1: Et donc, je suis contente qu'on en parle.
0: Eh ben, parlons-en.
1: Mais bien sûr, Julie! Bien sûr!
0: Donc, l'album La Légende des Madones, que vous feriez bien d'ailleurs de réviser un petit peu avant d'aller applaudir Julie à l'Alhambra.
1: Mais exactement, il va y avoir des surprises. Il va y avoir des interros écrites sur La Légende des Madones, sur le moment jazzy, sur les Pretenders, sur, Je vous en ai concocté quelques-unes. Hein. Pendant 2 heures, il va y avoir du lourd. Puis moi, ça faisait très longtemps parce que j'étais pas venue voir un peu les Parisiens parce que j'ai eu tout un arrêt à un moment donné parce que moi, j'ai été atteinte d'un cancer, un cancer de l'endomètre féminin, parlons-en, j'appelle un chat un chat. Oui. Et il n'y a pas de souci là-dessus. Et donc, j'ai levé le pied sur toutes les tournées qui devaient se passer à ce moment-là, ce qui était vraiment difficile. Et donc là, aujourd'hui, je prends la température. Alors, j'ai le syndrome, il y aura 30 personnes dans la salle, mais il paraît que c'est déjà rempli.
0: Bien sûr, c'est rempli, enfin, n'importe quoi. Folle. Vous l'avez abordé, alors je me permets de vous reparler de ça. C'est vrai qu'il y a l'album Origami qui est sorti, que vous étiez prête à partir en tournée, donc on vous a diagnostiqué ce cancer. Vous êtes battue fort, et vous avez gagné fort aussi, bravo. Et vous avez ressorti l'album Origami avec des duos en plus, et il y a un duo génial avec une autre spécialiste des coups durs contre lesquels elle se bat fort.
1: Exactement.
0: C'est Lio.

0: du Sud, Julie Pietri et Lio.
1: Ouais, vous avez démarré à peu près en même temps hein, avec Lio.
2: Je crois qu'elle est plus jeune que moi parce qu'elle a commencé à 16 ans.
1: Oui.
2: Moi, j'ai commencé un peu tard dans la mesure où j'ai fait des études. Je suis orthophoniste. J'ai fait des études à la fac de médecine à la Salpêtrière et j'ai un diplôme parce que sinon, avec mon père, c'était la guerre. À l'époque, il me coupait tout. Déjà que j'avais pas grand chose.
1: Ouais, alors, il fallait passer de bonne, le diplôme.
2: J'avais que l'eau froide avec les toilettes sur le palier. Pardon de donner cette petite digression très, très privée, mais enfin bon, ça chauffait déjà difficilement. Enfin, je dis ça, mais j'ai beaucoup d'amour pour mon papa qui est parti maintenant, parce que juste après mon cancer et les traitements, j'ai perdu en plus mon papa. Donc, je sais que de là où il est, peut-être il me voit, il me donne son énergie positive et je sais qu'il était over fan. Alors les histoires qu'on avait quand moi j'avais 18, 19 ans, où il me disait oui, tu dois faire des études. Cela dit, c'était pas con parce que il me disait si t'es pas indépendante, tu t'en sortiras pas. Donc je trouve que pour un mec qui sortait un peu à la pied noir là d'Alger, bah je trouvais qu'il était assez avancé au niveau
1: de se dire il faut que ma fille soit indépendante.
2: Oui. Il faut que ma fille soit indépendante. Donc bravo, c'est ouais. Gisèle Halimi qui disait je ne cesserai de vous dire que l'indépendance économique c'est la clé de l'indépendance de la femme et de sa liberté.
1: Elle avait raison. Et c'est bien de citer Gisèle Halimi, parce que hier, c'était le 8 mars, journée internationale des droits des femmes. Enfin, le 9 mars, ça marche très, très bien aussi.
2: Ça marche très bien.
1: Gisèle Halimi, tous les jours, en fait. Julie Pietri, j'avais aussi envie qu'on écoute quelques notes beaucoup plus jazzy. Vous avez un album dans lequel vous avez fait des reprises hyper étonnantes. Vous avez, par exemple, chanté Dao.
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0: autour de minuit, sorti en 2007.
1: Ah, moi, j'adore. Je crois qu'il y a beaucoup de gens qui se demandent pourquoi je vais dans tout le... Parce que moi, il y a des genres que j'adore. Tant pis si c'est pas dans l'air du temps ou que c'est pas ce qu'il faut faire quand on est une chanteuse dite de variété. Ça aussi, c'est tellement restrictif. Mais bon. Moi, je suis sortie des sentiers. Ça me rappelle les signes indiens dans mon album Origami. Je suis sortie hors des terrains minés. Parce que je trouve que tout ce qu'on nous impose, là, il faut que ce soit balisé. Mais pas du tout. Moi, je suis une nana. J'écoute de la musique avec mon grand frère qui m'a appris tout et amené voir Miles Davis comme Pink Floyd, comme Véronique Sanson ou comme Nougaro. Je veux dire, c'était un... Voilà, la musique, elle est partout.
0: Elle est belle, elle est multiple.
1: Ben oui. Elle est multiple. Je vais même à l'opéra. J'emmène ma fille voir l'opéra. Enfin, c'est... La musique, moi, ça m'obsède. C'est ma thérapie. C'est comme quand vous allez voir, je sais pas, il y a une autre chose que, voilà, quand vous allez voir un opéra, c'est une thérapie. Quand vous chantez du jazz, c'est une thérapie. Quand vous allez voir une exposition à Orsay, c'est une thérapie. L'art, c'est une thérapie. Moi, je suis fanatique de tout ça. Voilà. Ouais.
0: Et alors, j'imagine que, en vous écoutant chanter les heures hindoues, là, par exemple, avec une voix très douce, très feutrée.
1: Mais on croit pas que je suis capable de faire ça.
0: Alors, justement, il y a peut-être plein de gens qui vont se dire, ah, elle fait ça, Julie Pietri. Alors oui, elle fait ça. Est-ce que, au fond, ça vous agace un petit peu de vous dire, j'ai ce Ève, lève-toi et quelques énormes tubes, là, on va écouter Maria Magdalena, qui font que il y a finalement une partie de vous que le public n'a pas forcément
1: rencontré. C'est vrai que le public n'a absolument pas accès, croit me connaître, mais n'a absolument pas accès à mes goûts artistiques ni à tout ce que j'ai fait. Bah, il faut accepter. Qu'est-ce que je vais dire de ça? Non, bah, j'accepte. Oui, j'ai fait ce sublime album de jazz autour de minuit. J'ai même fait un Bataclan overbooké. Enfin, c'était en 2008.
0: Hein, avec un big
1: band de jazz, ouais. Qui était quand même rempli. Mais c'est marrant comme les gens. J'ai beau remplir, les gens reviennent toujours à ma plus simple expression. Mais je crois qu'il faut l'accepter, je crois que c'est pas grave. C'est comme quand on dit, ah oui, quand certaines femmes disent, ah oui, mais moi je veux pas vieillir. Mais si, accepte-le, c'est le sens de la vie, hein. Et puis c'est une joie de pouvoir le faire. Moi qui ai eu un cancer, par exemple, je me dis, mais la vache, j'ai du pot, je suis en vie, et je peux vieillir, justement. Alors que j'en voyais pas le bout. Ouais. Mais moi, je suis ravie de vieillir. Et puis bon, s'il reste que Ève, c'est déjà une trace de moi qui restera. Qu'est-ce que vous voulez que je vous dise? Ou alors, peut-être quand j'aurai 80 ans, on me dira, dites donc, vous avez fait ça, ça, ça et ça, c'était vachement bien.
0: Vous allez nous faire une Salvador, moi je suis sûre. Vous allez nous faire une Henri Salvador. Il y a Benjamin Biolay qui va vous écrire un album quand vous aurez 90 ans. Et là, vous allez avoir 8 victoires
1: c'est
0: de la musique.
1: Mon rêve.
0: Mais oui, je sais.
1: Mon rêve.
0: Il faut faire ça.
1: Je vais faire une Salvadorerie.
0: Ouais, c'est ça.
1: Non, mais
0: faire.
1: Henri Salvador, eh ben, moi je serai Julie Pietri.
0: Ah ben voilà.
1: 90 ans.
0: Allez. Julie Pietri, c'est évidemment, les amis, on en parlait tout à l'heure, hein, ce tout premier tube, Maria Magdalena.

0: femme. Je pense que si on mettait vos paroles dans ChatGPT, qu'on lui disait dis donc chat, c'est quoi le mot préféré de Julie Pietri, c'est sans doute femme.
1: Moi je crois, je sais pas, on n'écoute pas tout ce que j'ai fait dans ma carrière. Même j'écoutais ma petite voix de gamine là sur Magdalena là, parce que c'était mon tout premier truc là, oh là mon Dieu, et cette petite voix comme ça que j'adore, et ben même là-dedans je dis elle rêve de gloire, de bravo, de cinéma, elle ne vit que pour ça, laisse-la vivre en solo, elle quitte un mec pour aller réussir. Et donc les gens, mais tout le monde s'en fout.
0: Mais c'est pas grave, vous êtes contente, c'est quelque part, c'est enregistré, c'est là, c'est la postérité, et puis
1: mais peut-être ouais. Mais de toute façon, s'il ne reste qu'une seule trace de moi et que c'est celle de Ève, franchement, je suis contente, je suis quand même fière. C'était voilà, je fais partie du patrimoine de la musique pop française, c'est chouette, voilà. Ouais. J'ai essayé de faire mille et une choses. En tout cas, je me suis bien amusée dans cette carrière et dans cette vie.
0: Et vous avez été une sacrée roqueuse. Vous l'avez abordé tout à l'heure, mais là, on va rentrer dans ce sujet-là parce que moi, ça me passionne. Il y a un groupe qui s'appelle les Kinks. D'ailleurs, quand on vous demande si vous êtes plutôt Stones ou plutôt Beatles, dites donc aux gens, moi, je suis plutôt Kinks, et ça va leur couper le sifflet. C'est un des grands groupes de rock des années 60. Et donc, le chanteur des Kinks, le leader des Kinks, Ray Davies, était très amoureux et fiancé à Chrissie Hynde,
1: Pretenders.
0: Il a écrit une chanson magnifique pour elle qui s'appelle I Go To Sleep, qu'elle a chantée donc avec son groupe les Pretenders.

0: 1982, bébé Julie Pietri, elle se dit, tiens, c'est ça que je vais écrire, c'est ce texte. Vous avez écrit l'adaptation française de I Go To Sleep, oui. Ça s'appelle Et c'est comme si, c'est oui. Votre premier texte que vous avez déposé texte. De toute votre vie
1: il
0: à la SACEM.
1: Il a fallu le montrer à Ray Davies, en Angleterre.
0: Alors, il a dit quoi?
1: Parce qu'il dit pas oui,
0: ah bah non, il dit pas
1: comme
0: oui.
1: Ça. Hein.
0: Ouais.
1: C'est quand même, c'est un héros, hein. C'est, ouais. Voilà, c'est une rock idol. Et il a dit oui.
0: Il a dit
1: et
0: yes.
1: J'ai signé mon premier texte à la SACEM, Julie Pietri, Ray Davies. Waouh, waouh, waouh.
0: Alors là, je. Ça s'encadre.
1: Ah non, mais ça. Oui, j'ai pas mis le truc dans un cadre, mais quand même, c'était pour moi. J'ai dit à mon frère, tu te rends compte? Mon grand frère qui m'avait montré tout ça quand j'avais 12 ans. Eh, tu te rends compte, j'ai signé avec Ray Davies. Ah.
0: Julie Pietri, on va écouter votre version, votre adaptation française de I Go To Sleep, parce que bah, c'est une des plus jolies choses, je trouve, que vous ayez faites. Et je vous souhaite une très bonne route pour la suite.
1: Merci, Émilie.

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2: Manou, Quelu d'Elmer Footbeat sont avec moi. Salut messieurs.
3: Oui, bonjour.
2: Bienvenue, bon anniversaire.
3: Merci, c'est gentil. Vraiment.
2: Il y a 40 ans, en Loire-Atlantique, se montait un petit groupe de potes qui ont fait de la musique ou des gens qui se sont rencontrés grâce à la musique et qui sont devenus potes.
3: Alors, oui, on peut dire qu'on s'est rencontrés grâce à la musique. On est des potes de lycée, en fait, les membres fondateurs. On était dans le même lycée, mais pas forcément dans la même classe, et on est devenus potes parce qu'on avait différents groupes de rock classique, de base, et puis on est devenus potes grâce à la musique et grâce à Pierriac-sur-Mer où on se retrouvait l'été et les week-ends quand il faisait beau, et c'est là qu'on s'est vissé et qu'on s'est dit, tiens, allez, puisqu'on est jeune, fringant et vigoureux, et large d'épaule, on va faire un groupe pour séduire les filles.
2: Et voilà, et c'était voilà. Il y a 40 ans, la naissance d'Elmer Footbeat. Manou, tu es le chanteur, Quelu, guitariste, auteur, compositeur. C'est à toi sans doute que l'on doit cette rime riche.

0: fantastique, c'est fantastique. La chanson de prévention, sans doute la plus efficace de tous les temps. Oui. On avait tellement tous envie d'acheter des capotes juste pour pouvoir dire le plastique, c'est fantastique.
1: Ah bah, c'est réussi, du coup.
0: Exactement. Ah bah, voilà. Bravo. Donc, c'est toi, Luc, qui a écrit le plastique, c'est fantastique.
2: Oui, c'est moi. Oui, c'est parti de la phrase. Hein, le plastique.

0: avec la KSS.
1: Voilà, et c'est le ministère de la Santé qui avait mis ça en place et qui nous avait demandé s'il pouvait utiliser la chanson. Et évidemment, on a dit oui, bien sûr.
0: Et ça marche encore aujourd'hui, croyez-moi, j'ai quelques ados dans mon entourage. Besoin. Oui, alors on en a encore besoin, mais la chanson est toujours aussi efficace.
1: Oui,
0: aussi. Il faut bien le dire. Alors, Elmer Footbeat, vous fêtez vos 40 ans, mais il y a évidemment la question qui brûle un peu les lèvres de tout le monde, parce qu'on se souvient bien de cet album il y a 35 ans et demi maintenant, oui, oui. 30 centimètres, premier album d'Elmer Footbeat, un phénomène, un raz-de-marée, tout le monde chantait vos chansons, que ce soit la caissière de chez Leclerc, Couroploplo, ou encore Madame l'infirmière, mais on se dit, justement, alors que vous fêtez vos 40 ans, 35 ans plus tard, les temps ont changé, est-ce que vous avez un peu serré les fesses en vous disant, bon, on y retourne, mais est-ce que les journalistes vont pas nous trouver pas assez féministes, pas assez ouais. tout ça? Est-ce que vous y avez pensé?
1: Non, à vrai dire, on y a pensé à l'époque. En 86, on s'est posé la question en se disant, mais ça nous fait rire. On dit, bon, allez, on est des branleurs, on va jusqu'au bout.
0: Oui.
1: Mais on s'est dit, on va se faire taper dessus à un moment ou un autre. Et non, pas tant que ça.
0: Pas tellement à l'époque, enfin, dans les années 90.
1: Pas beaucoup.
2: C'était quand même, il y avait quand même du côté provoque dans ce qu'on faisait. Hein. On disait, on se prenait pour des punks, ce qu'on n'était pas, mais on avait envie. Donc on faisait ça pour de la provoque, pour voir des gens des fois se et commencer à écouter le titre en concert et puis s'en aller en faisant oh là là, mais non, mais c'est pas possible. Voilà. Donc ça, on aimait bien ça aussi. Faut bien le dire. Mais ouais. Après, arrivé en radio, au départ, nous on pensait ne pas pouvoir passer en radio en 90. Hein.
0: Parce que trop grivois.
2: Oh, oui, on disait non, ça passera pas. Et Peter, à l'époque, nous disait non, on va se débrouiller. Et, voilà. Et puis, en fait, il y a des gens qui nous ont aidés. Il y a des animateurs radio à l'époque qui sont un petit peu passés au-delà de leurs droits, en fait.
0: Oui,
2: voilà. Et qui ont commencé à pas à le programmer, mais à le passer de temps en temps. Et puis, ça a pris. Et puis, voilà, les uns les autres. Voilà. Et on est arrivé à avoir des vraies rotations en radio. On s'y attendait vraiment pas du tout.
0: Ah ouais, ouais. Et puis cet album vraiment qui a cartonné 30 centimètres. Mmh. Moi, je me souviens, hein, je suis M2, 6e, je sais plus. Toute l'école chantait Elmer Footbeat. Ah. Mais nous, on chantait, mais les instits chantaient aussi. Ouais. Mon daron dans la voiture, Daniela à fond, on chantait aussi. Il y avait quand même quelque chose qui se passait. Alors, j'ai envie de vous faire écouter, messieurs, je pense que vous l'avez déjà entendu, mais aussi pour celles et ceux qui nous écoutent ce soir sur leur radio locale ici. Ce qu'en dit Manu Payet, on adore Manu, excellent humoriste, il est en tournée et il a un sketch justement autour de ce phénomène Elmer Footbeat. Mmh. Et qu'est-ce que ça fait quand, avec les oreilles de 2026, on écoute ce qu'on braillait en 91?
3: Elmer Footbeat, c'était des gars qui chantaient des chansons de cul. Il n'y avait aucun problème à écouter Elmer Footbeat à l'époque, c'était un carton national, ça passait sur toutes les radios. Caroline s'endort légèrement humide, une ligne tiède coule entre ses jambes, 7h40 tout de suite l'horoscope, les béliers. Elmer Footbeat, ils avaient une copine madame qui s'appelait Daniela, qui avait un sens de l'accueil. Il y a toujours de la place pour les copains qui passent. Et moi, j'étais dans ma chambre, j'avais 15 ans, je me disais, putain, si en plus je peux y aller avec Thierry et Pascal.
0: Bravo, Manu Payet. C'est très drôle. Oui. Et il résume bien, finalement, la situation.
1: Oui. Ah oui, parce que comme il le dit, il avait 15 ans.
0: Ouais.
1: Et donc, c'était improbable. Effectivement, ouais, mais clairement. Même nous, on se faisait rire nous-mêmes, en fait, quand on faisait les chansons, quand on les répétait, et ça nous fait rire nous, donc forcément, ça fait rire le public. Et là, on s'est dit, ça plaît, allez, allons-y, quoi.
2: Hein. T'as raison de dire le but premier, c'était que nous, on se marre.
0: Ouais.
2: Mais c'était pas forcément fait pour sortir en dehors des bars, quoi. Voilà. Et donc, nous, on rigolait énormément en écrivant ces conneries, parce qu'il y a pas d'autre terme. Mais par contre, ce qui est d'important, en fait, effectivement, c'est d'avoir une espèce de rebond chez les gens qui nous redonnent la pêche après. Enfin, et ça, on l'a eu très rarement.
0: Très rapidement.
2: À notre grand étonnement quelque part. Et puis, aujourd'hui, si on est sur scène encore, on a encore ça. Il y a une bonne ambiance dans les concerts.
1: Il y a la même ambiance qu'il y a 40 ans.
2: Ça saute moins haut.
1: Ça saute moins haut, oui, voilà.
0: Ah, on a les chevilles un peu plus raides.
1: Ce qui est drôle, c'est de voir les quadras quinquas qui viennent pour se rappeler leur jeunesse, leurs premiers émois et tout et tout. Et qu'on la banane jusque-là, de la même façon.
0: Évidemment.
1: Et puis, il y a des gamins qui viennent, ils emmènent leurs enfants, eux aussi. Et voilà.
2: Bravo.
0: Et puis, parce qu'on parle souvent, évidemment, des paroles d'Elmer Footbeat, mais n'oublions pas aussi...

0: l'excellente qualité du rock'n'roll proposé, que lui, tu disais, on se prenait pour des punks, on n'en était pas. Effectivement, le son est pas punk, mais le son est extrêmement rock, rockab. Et alors ça, ça a toujours été l'esthétique d'Elmer Footbeat. Vous avez fait deux, trois pas de côté, mais quand même, en gros, c'est ça. Et que si les gens, je sais pas, moi, étaient fans, même de tout le rock alternatif, des Vampas, de la Mano, etc., on n'était pas dépaysés avec vous. Il y a toujours eu de la guitare, quoi.
1: Qu'on le veuille ou non, on cherchait pas à ça, mais on faisait partie de ce qu'on appelait le rock indépendant à l'époque.
0: Bah ouais. Voilà, ouais.
1: Alors, nous, on sentait un petit peu l'extérieur quand même, parce que les autres gens qu'on croisait, on a croisé les gens de la Mano, comme ça, c'est des gens sérieux. C'est des gens qui faisaient du rock vraiment, que c'est des vrais rockers. Nous, avec nos stupidités, on pouvait pas revendiquer le côté rebelle réel, quoi.
2: Ouais. Oui, c'est, donc, on avait sur scène, malgré tout, cette énergie qui est la même que tous ces groupes que tu viens de citer, ce mouvement alternatif, rock'n'roll.
0: Bah regarde les garçons bouchés, ils avaient des paroles marrantes aussi.
2: Oui. Puis même Didier Vampasse, hein. Ouais. Il y a des fois, c'est drôle.
0: Tu vois, les garçons bouchés, c'est la lambada, on n'aime pas ça.
2: Mais voilà, il y a un côté, on a ce côté-là musicalement.
0: Ouais.
2: Rock, très rock. Et sur scène, c'est encore pire que sur les disques. C'est vraiment très, très rock.
0: Encore mieux, Manu, pas encore pire.
1: C'est pire.
0: C'est pire, Yac, c'est pas sa faute.

0: lundi aujourd'hui. Elmer Footbeat, Daniela, donc qui a toujours le choix, qui est toujours d'accord, etc., etc. C'était pas à la mode les histoires de consentement il y a 35 ans. Je sais même pas si on avait encore mis le mot consentement, mais n'empêche que il y a beaucoup ça dans les chansons, notamment de 30 cm du premier album d'Elmer Footbeat. C'est quoi, ça vous est venu d'instinct, vous dire bon, on va parler des nichons des filles, mais on va quand même mettre les formes.
1: Mais on va mettre bien les formes.
0: Non, mais c'est vrai.
1: C'est surtout que c'est les filles, quoi. Donc c'est elles qui décident, qui font. En général, voilà, c'est ça le truc. Quoi.
2: Moi, j'ai toujours appris ça chez moi. C'est une question d'éducation aussi.
1: Bah, oui.
2: C'est oui c'est ou c'est non. Si c'est oui, bah ça veut dire vas-y. Et si c'est non, ça veut dire t'y vas pas.
0: Ouais. Voilà.
2: Et c'est tout. Ça. Et donc on peut rigoler avec tout ça.
1: Et avec les filles.
2: Et avec les filles.
1: Enfin,
2: voilà.
1: C'est ça qui est c'est
2: on
1: fait
2: peut
1: pour
2: rigoler.
1: Faire rigoler
2: les
0: et je pense que c'est pour ça. Alors pour le coup, moi qui suis une féministe, mais vraiment le couteau entre les dents, et j'ai aucun problème avec vous. Ouais. Moi je vous adore, Elmer Footbeat.
2: C'est la preuve qu'on est des bons garçons.
0: Vous allez voir, j'ai fouillé les paroles, j'ai cherché le truc qui va pas. Tout va à l'intérieur.

0: le veux bien. C'est aussi compliqué. C'est pas si compliqué le consentement. Alors j'ai quand même une question. Avez-vous croisé pendant vos pérégrinations, je rappelle que le groupe a 40 ans, vous avez joué dans toutes les salles de France et de Navarre, avez-vous croisé des caissières travaillant dans les magasins Leclerc et qu'ont-elles pensé de l'hymne que vous leur avez écrit?
1: Alors, ben on n'en a pas croisé tant que ça. On a eu une copine à l'époque, mais elle était pour l'été.
0: C'était la caissière stagiaire de chez Leclerc. Voilà. Bon.
1: Alors par contre, là-dessus, il y a une anecdote, c'est qu'elle, certaine, avait demandé à Monsieur Leclerc, quand c'est sorti, Leclerc fils, donc, faudrait faire quelque chose. Certaines n'étaient pas très contentes. Bon, et ben, il nous avait défendu. Pour dire, mais non, les filles, c'est rigolo, c'est au contraire, bon, on lui faisait de la pub gratuitement
0: oui,
1: aussi, quelque part. mais voilà. Et donc, c'est passé, hein, bah, y a aucune, on n'a eu aucun retour de mouvement féministe et de caissière et d'infirmière et de boulangère qui se sont...
0: qui n'étaient pas d'accord.
1: Mais non.
0: Bah non, évidemment. Alors, la caissière de chez Leclerc, c'est quand même partie des incontournables d'Elmer Footbeat. Et, bah, ça dessine bien aussi le personnage, hein, donc ce garçon, polisson, plein d'hormones, qui fantasme dès qu'il en a l'occasion. Et donc, bah, quand il fait la queue chez Leclerc, au moment de vider le chariot...

0: c'est la caissière de chez Leclerc. Hey, je lui proposerai demain à nouveau. On est dans le consentement. Alors, vous avez envie de voir Elmer Footbeat en concert, les amis. Ça tombe bien, puisque je le disais tout à l'heure, vos 40 ans, vous avez eu envie de les fêter sur scène.
1: Oui.
0: Vous avez sorti il y a 3 ans, votre dernier album s'appelait Le Bruit des Potes.
1: Oui.
0: Donc, vous aviez tourné à ce moment-là. Là, c'est vraiment une tournée spéciale pour les 40 ans du groupe.
1: Voilà. Alors, en fait, c'est une tournée spéciale parce qu'on n'a jamais arrêté de tourner.
0: Oui.
1: Enfin, il y a eu une petite pause 7 ans et demi, 8 ans, 9 ans. Mais on va dire que depuis, on est tout le temps sur la route. Mais là, on voulait marquer le coup pour les 40 ans, donc faire plus de bruit autour de cette tournée. Et que lui, ici présent, est revenu à réintégrer le groupe.
0: Que lui, t'étais parti, t'es revenu.
1: Voilà.
2: Je suis parti il y a 35 ans, ouais.
0: Ouais. Ouais.
2: 35 ans, non, je dis une bêtise. Enfin, 93, je suis parti.
0: C'est ça, t'es parti après le gros
2: boom. Oui, c'est ça, les 3 premiers albums. Voilà.
0: Les 3 premiers albums.
2: Ça ne m'intéressait plus d'écrire ce genre de choses.
0: Ouais.
2: J'avais plus envie. J'étais fatigué. J'en avais marre.
0: Mais t'avais fait, oui, t'avais mis le concert dans les pattes aussi.
2: C'est ça. Oui, voilà, c'est ça. Ouais, et donc, à un moment, j'avais envie de faire de la musique.
0: Ouais.
2: Donc, je me suis dit, oh, je vais peut-être faire un vrai groupe. Ce que j'ai fait. Hein. Encore une fois échoué, lamentablement. Mais bon, et le seul truc que j'ai fait pour rigoler dans ma vie, c'est le seul truc qui a marché, en fait, tous mes
1: alors, projets sérieux. T'aimes pas les chanteurs rigolos, toi.
2: J'aime pas non plus les chanteurs rigolos. Mais,
0: mais est-ce que, justement, alors, le fait d'avoir pris du recul et d'être revenu et de te dire, bah, tu disais un vrai groupe, c'est un vrai groupe, parce que sinon, 40 ans plus tard, il n'y aurait plus rien.
2: Absolument, c'est un vrai groupe au vrai sens du terme, c'est-à-dire que c'est, quelque part on pourrait dire que ce n'est pas des vraies chansons, parce que les paroles c'est des vraies chansons.
0: Mais en vrai, les gens les chantent. Tu sais, c'est nous qui avons raison, c'est toujours le public qui décide.
2: À mon grand étonnement.
0: C'est vrai, c'est fou ça.
2: J'en écris quelques-unes quand même.
1: Mais pour moi, ce sont des vraies chansons.
2: Voilà, et moi j'ai toujours eu l'impression de raconter des bêtises et de me faire rigoler tout seul dans ma pioule à écrire ça, de les chanter aux gars qui me disent ouais, si, c'était vraiment stupide, et voilà, et de faire ça. Et je pense que Twisto c'était pareil quand il a
1: fait les morceaux,
2: c'était la même chose.
1: Oui, vous avez le sens de la chanson, de la mélodie, des harmonies, des guitares, donc ça c'est des chansons, on n'y peut rien, c'est comme ça. Et ben, quel que soit le texte, c'est de la chanson.
0: Ah tiens, je disais tout à l'heure, quelques pas de côté, on adore ce petit pas de côté dès le premier album, c'était rock, mais pas que.

0: Bernard Lavillier, moi j'ai tout oublié, sauf tes gros nénés, cours, cours, cours au ploplo. Lavillier, il a écouté la chanson, il, vous a, il s'est manifesté pas. Ou pas?
1: On n'a pas eu de retour de ça.
0: Si ah, Bernard
1: ouais, à mon avis, ça, je ne sais pas si ça l'amuse trop, mais...
0: Si. Pas. J'en sais rien. Ah, je ne sais pas du tout.
2: Et si, bah, vaut mieux que ça l'amuse que vu comment on est maillé, vu comment lui il est maillé. S'il nous en met une, on va pas gagner. Hein. Même à deux.
0: Moi, je pense que ça l'a fait marrer. Les Fatal Picard ont fait une chanson sur lui et ça l'a fait marrer. Donc il n'y a pas de raison. Il n'y a pas de raison. Oui, alors je parlais de coucou, coucou, coucou, roploplo, pardon. Et voilà, et pour cette ambiance musicale un petit peu plus.
2: C'est brésilien.
0: C'est brésilien.
2: On est spécialiste du Brésil.
0: Voilà. Donc Bernard Lavillier, je ne sais pas s'il est fan. En revanche, on sait que Jacques Martin a été grand fan de vous.
1: Oui, oui.
0: À l'époque, il avait repris Daniela.
1: Ouais. En version opérette. C'est un bon chanteur, hein, Jacques Martin. Il chantait bien l'opérette, ou l'opéra plutôt opérette. Et il avait repris Daniela, oui, oui, oui.
0: C'est génial. Ouais. Et on m'a dit aussi que, alors un peu à retardement, mais tout de même, vous avez été censuré par YouTube mais il y a 3 ans.
1: Oui.
0: Les mecs se sont réveillés, c'est-à-dire ça faisait 30 ans alors, que tout le monde chantait Daniela. Et il y a 3 ans, YouTube, ils ont dit quand même, c'est dégueulasse.
1: Et c'est pas Daniela en plus, le pire.
0: C'est laquelle?
1: Le plastique, c'est fantastique. Non, mais il faut y aller quand même, là.
0: Oui, c'est la chanson de prévention.
1: La plus politiquement correcte et qui a un vrai sens utile, on va dire. Et parce que dans le clip, à un moment, je mets ma main dans ma braguette pour sortir une photo. Oui. Sauf que comme je mets ma main dans ma braguette, l'algorithme a dû dire « Oh là là, qu'est-ce qui va sortir ?» Stop. Alors que je sors rien d'autre qu'une photo,
0: une photo,
1: en fait.
0: Oui,
1: ouais. Et voilà. Mais ça a été remis parce qu'il y a eu un tel...
0: tollé.
1: Ah oui. Donc dès 2 jours après, ou dès le lendemain, c'était remis à nouveau. Cette chanson-là en plus, ça va.
0: Dans tous les albums d'Elmer Footbeat, bien sûr, il y a les thèmes qu'on a déjà abordés, les chansons hyper grivoises, hyper sexy, hyper marrantes. N'empêche que parfois, il n'arrive pas à conclure ce bon Elmer, et il dort tout seul. Je vais encore dormir tout seul ce soir. C'était le deuxième album. Comment faire pour lui plaire? Parfois ça marche pas. Il y a aussi une réflexion assez cool sur le succès avant, après.

0: ce star d'aujourd'hui au placard demain.
1: Ouais.
0: Ça, c'est une réflexion que vous avez eue. Alors, que lui, d'autant plus, toi qui as quitté le groupe et qui est revenu.
2: J'ai écrit cette chanson-là, je me suis barré.
0: Ouais. Mais c'est intéressant parce que, effectivement, aujourd'hui, on s'en rend peut-être pas compte, mais à quel point ça avait été énorme le phénomène de la footbeat. Vous étiez vraiment partout, tous les plateaux télé, etc. Ça vous a fait flipper à un moment
1: Alors, moi, non.
0: La grosse vague, non. Manou, non.
1: Moi, non. Parce que moi,
0: un bon chanteur, toi t'es content, toi. Plus on crie, plus t'es content.
1: Moi je me rendais compte de rien, moi vas-y, tête baissée. Donc non. Par contre après coup, oui, quand ça s'est arrêté, quand on a fait notre petite pause là, là j'ai compris que sans Elmer je n'existais plus.
0: Et publiquement, mais t'avais ta vie.
1: Oui, mais fallait que je reprenne, que je redevienne le petit Manou que j'étais avant d'être la petite vedette. Et ça demandait du temps, hein. Ouais. Mais là, tu tombes le nez dans le ruisseau et c'est pas de la faute à Rousseau, hein.
0: Ouais.
1: Et non, là, ça a fait mal. Mais parce que ça avait été énorme et moi, j'y croyais, quoi. Voilà, c'est tout.
0: Ouais. Il y a aussi une chanson que j'aime beaucoup d'Elmer Footbeat, là encore, pardon, personne ne se met à poil, c'est Radio.

0: Elmer is playing on the radio. Vous vous souvenez la première fois que vous avez entendu Elmer Footbeat à la radio? Vous nous disiez tout à l'heure, c'est souvent grâce à des animateurs
1: qui
0: n'avaient pas trop demandé l'autorisation à leur directeur des programmes. Mais ça vous avait fait quoi?
1: Oh, c'est impressionnant, tu peux pas savoir, de passer à la radio comme ça. Et moi, ça m'était arrivé avec un groupe avant, Elmer, déjà, en pleine nuit. Tu sais, il y avait des nocturnes, je sais plus, c'était sur France Inter, je crois, à l'époque. J'avais entendu une de mes chansons qui passait à la radio. Ouah, c'était, tu sais, t'es là, oh, qu'est-ce qui se passe
0: voilà. Tout le monde peut m'entendre.
1: Et avec Elmer, encore pire. Et puis là, ça s'est affolé, comme dit Manu. C'est, une fois que c'est parti, ça a tout emporté.
2: Et donc, Daniela à la radio, quoi. C'est...
1: Oh là là, ouais.
2: Alors, je me rappelle plus de la première fois, vraiment, sincèrement, du choc que ça m'a fait. Mais à force, je dis, mais c'est pas possible. Ouais. Il se passe
1: un peu de la science-fiction, quand même.
2: Oui, de la science-fiction. Voilà.
1: Ouais. Clairement, c'est de la science-fiction.
0: Quand ça s'emballe. Elmer Footbeat, dans votre répertoire, alors je sais pas si vous aurez le temps de tout jouer dans les concerts anniversaires des 40 ans. Mais il y a aussi un chouette clin d'œil à Frédéric Dard. Ah.

0: Guitar Surf et ouais. Frédéric Dardor.
1: Ça, c'est Twistos qui a écrit ça parce qu'il était fan de San Antonio.
0: Ouais.
1: Et donc, il voulait faire un clin d'œil à Frédéric Dard, ouais. quand il est décédé, quoi.
0: Et puis, il y a 3 ans, je le disais, Le Bruit des Potes, c'est le dernier album en date d'Elmer Footbeat. Ouais.

0: longtemps d'Elmer Footbeat, 8 albums et plus si affinité.
1: Bien sûr.
0: Bon, et bon anniversaire.
2: Merci beaucoup.
1: Merci, c'est gentil.
0: Elmer Footbeat dans Décibels.
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0: Sur votre radio ici, il est bien 20h, mais c'est pas le 20h. Non, c'est Décibel, avec ce soir les chansons préférées d'un chanteur dont la voix vous accompagne depuis 1997 et son premier tube avait du souffle.

Roussel, c'est notre gars sûr depuis bientôt 30 ans en formation Avengers. Louise attaque en solo ou avec Isabelle Adjani, Rachita, Vanessa Paradis, Louane, Renaud. Ah oui, son album de duo ne s'appelait pas Éclectique pour rien. Gaëtan Roussel est dans Décibel. Gaëtan Roussel en solo en 2025, ça ressemble à ça. Et tu...

0: président Décibel. Gaëtan, heureux de la sortie de Marjolaine, c'était il y a quelques jours.
1: Oui, je suis très heureux parce que les retours sont super, donc merci infiniment. Et puis je suis très heureux parce que j'étais très impatient. C'est un disque que j'avais avec moi depuis quelques mois, donc je suis heureux qu'il ne m'appartienne plus, voilà, qu'il vole de ses propres ailes et que tout le monde ait pu rencontrer, ou tous les gens qui veulent bien tendre l'oreille et rencontrer Marjolaine.
0: Alors, si vous voulez en savoir plus sur Marjolaine, écoutez l'émission, parce que forcément, il y a des moments où nous parlerons de l'album de Gaëtan Roussel, parce que dans ses choix de chansons ce soir, je vois des petits clins d'œil quand même, voilà, à l'esthétique de Marjolaine. Et puis sinon, Gaëtan a été notre invité aussi le 18 novembre dernier. Il y a tout un décibel qui lui est consacré. Donc voilà, ici.fr, l'application ici, l'appli Radio France, vos applis de podcast. Vous cherchez le décibel du 18 novembre, puisque Gaëtan est un habitué de la maison. Voilà, il sait où on habite. Alors Gaëtan, est-ce que déjà c'est compliqué quand on reçoit la demande, il faudrait choisir 10 chansons pour une émission de radio? Est-ce que c'est la prise de tête? Est-ce que c'est comme cette question horrible, quelles seraient les 10 chansons que vous emmèneriez sur une île déserte?
1: Non, c'est pas une prise de tête pour reprendre le terme, mais c'est pas facile de choisir 10 titres, voilà, c'est pas facile, mais en même temps, j'ai essayé de me promener entre des choses d'aujourd'hui, des choses d'hier et d'avant-hier, et voilà. Et donc c'est plutôt même au bout d'un moment rigolo de se poser à soi-même la bonne question, quelle chanson et pourquoi ? Voilà, donc finalement c'est un exercice plutôt marrant et pas désagréable, qui finalement peut même vous apprendre des choses sur vous-même.
0: Ah, allez savoir, on est ensemble jusqu'à 21h, donc avec Gaëtan Roussel, et moi qui ai des idées préconçues forcément sur Gaëtan, parce que ça fait quand même un certain nombre d'années que j'écoute sa musique, et puis qu'on se parle en interview, il y a des choix qui m'ont étonnée, notamment cette première chanson, c'est Umbrella, énorme tube de Rihanna en 2007. Et je me suis dit, quoi, Gaëtan Roussel, il chante Rihanna, elle a, sous la douche?
1: Oh, je sais pas sous la douche, mais je chante au moins en même temps qu'elle, donc un peu planqué. Mais c'est une tellement grande chanson. La mélodie, elle est fantastique. Vous la jouez au piano, voix, c'est magnifique. Guitare, voix, c'est magnifique. La production, elle est incroyable. Elle chante incroyablement bien. Puis moi, je suis un amoureux des, ce qu'on appelle des tubes. Ça, c'est un énorme tube. Et j'adore ça quand la chanson, tout d'un coup, tout le monde la connaît, elle est à vous, autant qu'aux gens qui l'ont composée. J'aime cette idée-là, quand les chansons Umbrella, on la met, on a envie, je sais pas, d'aller loin, enfin, je sais pas, ça donne de l'énergie, ça fait circuler les choses, j'adore cette idée-là, donc moi je suis fan de tubes, et là, on a quand même un gros tube, là.
0: Énorme tube, un opener, comme on dit dans le monde de la radio, pour ouvrir, pour commencer une heure d'antenne. Là, je pense qu'on a gagné.
1: Vous êtes bien là.
0: Merci Gaëtan Roussel. C'est parti. Umbrella. C'est

0: trop fort Gaëtan Roussel pendant qu'on écoutait Umbrella de Rihanna. Il commence à me fredonner un petit coin de parapluie pour un point de paradis de Brassens.
1: Ben évidemment, c'est ce que voilà.
0: C'est ça.
1: C'est ça.
0: C'est pour ça qu'on aime Riri en fait. C'est voilà. Brassens en elle.
1: Voilà, et vous me rappeliez que ça date de 2007, et moi je me rappelais qu'en 2007, j'étais en train de commencer à écrire ou à chercher pour mon premier album solo, et maintenant ça me revient. C'est des choses qu'on essayait de toucher du bout des doigts, cette production, il y a une liberté folle.
0: Ouais.
1: Et c'est, ce qu'on se disait aussi, c'est une chanson, si tant est qu'il faille la définir, parce qu'on n'est pas obligé de mettre des étiquettes ici et là, mais c'est une chanson de pop.
0: Ouais.
1: Moi je trouve, enfin voilà, c'est ça, et c'est fou, je crois qu'on ne peut pas être insensible à cette chanson, c'est pas possible.
0: Non, c'est pour ça qu'on vient de passer un excellent moment. Écoutez, vous savez quoi, ça mérite un jingle.
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0: Et notre invité, c'est un vrai amoureux de musique, Gaëtan Roussel. Je vous ai pas posé la question d'ailleurs, jamais en interview, mais la musique, ça a toujours été au centre de votre vie, même gamin.
1: Gamin, tout petit, non. Parce que finalement, je viens pas d'une famille de mélomanes. Ouais. Il y avait pas d'instruments, par exemple, à la maison. Et il y avait un peu des disques. Mes parents s'étant séparés tôt, années 80. Mon père était plutôt celui qui allait écouter des albums. Donc, traînait Brassens, justement, Brel, des gens comme ça, Jonas. Et ma mère était plutôt celle qui écoutait les 45 tours. Donc, voilà, mon père, c'était plutôt physique. Et ma mère était déjà dans le digital. Elle faisait ses playlist avec ses 45 tours. Voilà, mais moi c'était plutôt le ballon rond, le foot. Et puis c'est venu petit à petit avec des rencontres à l'adolescence.
0: Ok, bon alors là, c'est tiré de la discographie de papa, du coup j'imagine. On va écouter Jacques Brel.
1: Ah, Jacques Brel.
0: Alors, et puis pas n'importe quelle chanson, hein. Celle-là elle n'est pas beaucoup passée à la radio. Elle s'appelle Orly, donc c'est sur l'album Les Marquises, c'est l'ultime album de Brel en 77.
1: Exact.
0: Pourquoi on écoute cette chanson alors?
1: Parce qu'elle est, elle est incroyablement écrite,
0: ouais.
1: Elle est incroyablement interprétée, c'est-à-dire tout d'un coup, la manière dont Jacques Brel interprète les notes et les mots sont fantastiques. Et puis, voilà, les paroles, je ne sais pas comment dire, il faut l'écouter, ça fait partie de son dernier disque, comme vous disiez. Et Jacques Brel, c'est un rocker dans l'âme, quelqu'un qui, j'ai l'impression, jouait sa vie à chaque seconde et à chaque mot prononcé, chaque seconde vécue. Et voilà, je me demande s'il ne savait pas qu'il était déjà condamné quand il écrivait ce disque. Je crois que oui, je ne veux pas refaire l'histoire ni raconter
0: ouais,
1: des
0: mais
1: bêtises,
0: si
1: mais
0: je crois. Ouais, ouais.
1: Et voilà, et c'est incroyable parce qu'il est suspendu, il y a très peu autour. Il commence presque a cappella vite. Enfin, il y a quelque chose de très émotionnel et de un peu, soit en apesanteur, soit en apnée, j'hésite. Mais dans les deux cas, il y a quand même une prouesse dans l'espace-temps et qui je trouve incroyable.
0: Et puis, il y a un pont quand même à faire sur la manière dont vous faites de la musique aujourd'hui, c'est raconter des histoires. Parce que cette chanson, finalement, c'est quoi? C'est Brel qui est dans un aéroport.
1: Exactement.
0: Qui voit un couple qui est triste de se séparer. Et en fait, il les regarde, il nous raconte. Quoi,
1: ah ouais,
0: vraiment.
1: Mais c'est dur. Ils vivent
0: c'est
1: en vos projets. Enfin,
0: ouais.
1: Je veux dire, écoutez le texte, vous allez voir, c'est dur. Et
0: ils sont plus de 2000 et je ne vois que deux.
1: Ouais.
0: Oh là là.
1: De toute façon, déjà, avec cette image-là,
0: ouais.
1: C'est incroyable. Puis, je reviens à cette idée-là, cette manière qu'il avait de camper les mots et les notes. L'interprétation, elle est folle.
0: Il faut jouer un peu comme un acteur ou pas, quand on chante? Comment vous faites-vous?
1: On essaye de vivre le moment. Moi, je suis pas à jouer l'acteur. Lui, il allait loin parce que j'ai choisi ce titre-là. C'est chez ces gens-là, il joue, il fait des bruits de bouche.
0: Ouais.
1: Là, il décrit toute la famille.
0: C'est la comédie
1: compliquée.
0: De l'arté,
1: voilà.
0: Ouais.
1: Donc là, lui, il est carrément acteur. D'ailleurs, c'est un très bon acteur.
0: Ouais.
1: Entre autres, l'aventure, c'est l'aventure.
0: Oui.
1: Voilà. Enfin, c'est encore un autre sujet. Mais voilà. Donc moi, en tout cas, je sais pas si je le vis comme tel. Mais parfois, il faut jouer ou tout du moins, je dirais le vivre. C'est le mot que j'emploierais moi.
0: Et là, on va vivre le moment
1: à
0: Orly. C'est Jacques Brel et c'est un choix fort judicieux pour un samedi soir. Si vous êtes en instance de séparation, écoutez, ben, montez le son.
1: Restez avec nous, parce qu'il y a plein d'autres chansons qui racontent d'autres histoires, je me permets.
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1: C'est triste, hein, le dimanche à Orly. Mais le samedi, sur votre radio, ici, grâce à Gaëtan Roussel, on écoute des chansons absolument incroyables. Alors, j'ai un peu triché, mais je triche toujours un petit peu avec les invités du samedi. Chaque fois, je me permets de mettre mon grain de sel et d'ajouter une chanson.
2: Ah,
1: et là, pour vous, Gaëtan Roussel, puisque finalement, on avait le côté hyper entraînant, hyper tubesque de Rihanna, et le côté hyper exigeant et très écrit de Brel, je me disait que voilà, c'est quand même déjà deux marqueurs de votre musique à vous, que ce soit avec Louise Attaque ou en solo. Et donc il manquait un dernier petit marqueur, c'est le côté violente femme.
2: Ah ok, oui.
1: Alors,
2: c'est un marqueur qui me plaît en tout cas.
1: C'est pas un scoop, violente femme, tous ceux qui se sont intéressés au travail de Gaëtan Roussel savent que ce groupe américain donc, qui a cartonné en 83 avec un album, qui est un peu votre album déclencheur.
2: Ah oui, tout à fait, leur démarche, leur instrument, leur expression en fait, voilà, nous on s'est appuyé sur eux et on a même demandé aux chanteurs de venir produire nos premiers
1: Gordon
2: albums.
1: Gordon Gano, voilà.
2: Exactement.
1: Ouais. Et est-ce que il reste de ça aujourd'hui, est-ce que ça reste un marqueur en 2025 de la musique de Gaëtan Roussel, ce côté un peu punk, un peu fait maison, un peu acoustique aussi de Violente Femme. Est-ce que ça reste encore aujourd'hui dans vos essentiels?
2: Oh oui, l'acoustique de manière certaine, même si à un moment donné je m'en suis un peu détaché, mais c'était pour mieux rebondir au moment où j'ai commencé ma carrière solo, me détacher un peu de l'acoustique et de ses références Violente Femme, on va les appeler comme ça, c'était pour respecter aussi ce qu'on faisait avec mes camarades de Louise Attaque, par faire pareil, donc pas utiliser les mêmes outils. Puis maintenant que le temps s'est écoulé, c'est devenu ma colonne vertébrale, l'acoustique et la guitare acoustique, et j'espère une certaine urgence dans certains titres, moins dans d'autres.
1: Ouais.
2: Puisque je me promène avec d'autres productions, d'autres manières d'habiller les chansons. Mais
1: oui, là dans le nouvel album Marjolaine, il y a à la fois des choses très brutes et à la fois des trucs super produits.
2: Mais du coup, moi je me dis que par exemple une chanson, si les auditrices auditeurs d'ici veulent bien tendre l'oreille, une chanson qui s'appelle Passe la vie, c'est une chanson sur mon album Marjolaine qui a une manière de rebondir un peu en acoustique et qui, je pense, a une petite urgence. On peut y voir des petites références là, je crois.
1: Ça tombe bien, je l'avais mise de côté exprès.

0: La vie sur Marjolaine, le nouvel album de Gaëtan Roussel et Violente Femme, donc Blister in the Sun en 1983.
1: Génial.
0: Normalement, ça vous dit quelque chose. Hein.
1: Ah, bah oui, alors là, c'est pas une tricherie, c'est une surprise et une très belle surprise.
0: Cool. Montez le son, vous écoutez ?

0: Et voilà, 2 minutes 20.
1: Génial, génial. J'adore. Et en écoutant, ils sont aussi, moi je trouve, ils symbolisent quelque chose que j'adore dans les groupes, c'est que je suis persuadé que si on écoutait chaque piste séparée de cette chanson, on ne serait pas convaincu forcément.
0: Non.
1: On dirait, tiens, c'est bizarre, là, bizarre.
0: Oh, dis donc, le batteur
1: Par contre, tout ça ensemble, c'est génial. Ils jouent les uns tout contre les autres au sens amical et tendre du terme, et aussi contre au sens un peu fight. Et c'est ça qui est super dans un groupe. Et là, il y a cette idée-là, et ça me plaît. Ça faisait longtemps que je n'avais pas écouté. Merci pour le cadeau.
0: Ah, avec plaisir. Au rayon cadeau, un trio d'artistes féminines qui arrivent dans Décibel grâce à Gaëtan Roussel, Théodora, Rory et Billie Eilish. À tout de suite.
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0: Et ce soir, notre invité, c'est Gaëtan Roussel. On est ensemble jusqu'à 21h. Gaëtan Roussel qui nous a offert une nouvelle échappée de son groupe Louise Attaque. Nouvel album solo qui s'appelle Marjolaine, qui est sorti il y a une dizaine de jours. Gaëtan, on a parlé, et on va en reparler ce soir pour celles et ceux qui n'étaient pas avec nous le 18 novembre quand vous êtes venu en parler dans Décibel. Il y a une forte influence des musiques urbaines et du hip-hop dans ce nouvel album, ne serait-ce que par la présence physique d'un micro qui est beaucoup utilisé par les rappeurs.
1: Exactement.
0: Et que vous avez utilisé en enregistrant Marjolaine.
1: Voilà, exactement, sur les conseils d'un des producteurs avec lesquels j'ai travaillé, Marlon B pour ne pas le citer, ouais, qui m'a dit, toi ta voix on va l'enregistrer avec, ça s'appelle un C800, et en fait il est beaucoup utilisé par les rappeurs parce que il prend tous les détails, tous les petits bruits de bouche, voilà, et
0: d'accord,
1: je sais pas pourquoi il s'est dit essayons, et ça fonctionnait bien par rapport à ma voix, la tessiture, au grain de voix, et ça m'a plu, le grain m'a plu et fonctionnait bien. J'avais envie sur ce disque que la voix soit un peu plus forte, j'avais envie qu'elle penche du côté des mots vraiment, qu'elle soit pas forcément utilisée comme un instrument, et ça nous aidait à ça nous aidait à la laisser dans la musique tout en la mettant plus forte, sans trop parler boutique, mais il y avait cette idée là et comme j'avais envie de basculer vers aussi un disque entre guillemets plus de chansons, plus dépouillé, ouais, plus acoustique, ça nous aidait à ça aussi paradoxalement. Donc voilà pourquoi des petites aventures de studio pour raconter des petites histoires.
0: Et c'est pas anodin et c'est pas anecdotique ce micro de rappeur, appelons-le comme ça, parce que ça peut expliquer la présence ce soir dans l'émission, dans vos choix musicaux, de Théodora.
1: Théodora, oui.
0: Sensation de l'année, la chanson c'est Il me rit tous au nez. Est-ce que vous pouvez nous présenter un petit peu Théodora? Parce que, je ne vais pas vous mentir, elle n'est pas beaucoup passée sur ici.
1: C'est très bien qu'elle passe.
0: Voilà.
1: C'est une jeune artiste qui devient phénomène.
0: Ah oui.
1: Et voilà. Et,
0: tout le monde en parle et tout le monde l'écoute et regarde ses vidéos, etc.
1: Ouais, voilà. Ouais, et elle est incroyable dans ce qu'elle propose visuellement, musicalement, la manière dont elle écrit ses textes, dont elle pose sa voix.
0: Ouais.
1: Des productions qui sont un peu, et dans l'air du temps, mais aussi, je trouve, hors temps. Elle,
0: ouais,
1: elle a sa singularité, elle invente quelque chose. Voilà, je suis sûr que derrière, on va commencer à dire, je suis sûr qu'elle est déjà une référence pour certaines personnes, et on va commencer à dire, ça fait un peu Théodora, tiens, ce que tu fais.
0: Ouais.
1: Comme si elle avait créé quelque chose, et il n'y a pas longtemps, j'entendais Aurel San dire, elle a créé sa case. Je vois ce que dire, elle a mis un marqueur. Voilà. Et ce qui est bien aussi, c'est qu'elle ne se cantonne pas à une idée, elle partage, elle vient de faire un très beau titre avec un chanteur Diziz,
0: qui, oui,
1: qui est plutôt de ma génération d'ailleurs, et voilà, et j'ai l'impression qu'elle aime bien cette idée-là aussi, donc je vois chez elle, je la connais pas, de la curiosité aussi, donc j'aime cette idée-là, elle est en train de poser quelque chose qui fait du bien, puis moi, je sais pas du tout cette manière-là que j'ai de comprendre comment poser les mots, les chanter, les interpréter. Donc, je suis fasciné, moi, par les mélodies de Théodora qui sont très, très, très, très différentes de choses que je peux connaître. Donc, j'aime bien cette idée-là aussi. C'est forcément inspirant, pas pour faire pareil, mais pour l'écouter. Puis, ça nous fait devenir quelqu'un d'autre. Et cette idée-là, elle est bien aussi.
0: Alors, découvrez Théodora, ils me rient tous au nez. C'est un choix de Gaëtan Roussel qui est ce soir l'invité de Décibel.

0: Chantal, sorti en 2024, BBL, suivi de Méga BBL, la réédition, avec les duos dont vous parliez, hein, Gaëtan Roussel avec DC's, un autre avec Juliette Armanet, il y a même Jules qui pointe le bout de son nez.
1: Exactement.
0: Il y a du monde. Hein. Donc voilà, Théodora, ça fait partie des artistes, vous qui avez des goûts si éclectiques, j'en ai parlé tout à l'heure pour les duos, c'est partie des artistes avec qui vous seriez curieux de faire un duo?
1: Ah bah oui, pas... Oui, curieux et très volontaire, bien sûr, pour explorer d'autres manières. Ouais. Voilà, ce qu'on se disait en peu off, c'est qu'elle a cette manière de chanter qui rebondit sur les mots, qui n'appartient qu'à elle et en tout cas qui est touchante et comment dire communicative.
0: Ouais.
1: Voilà, elle a ça avec elle. Et puis c'est génial la manière dont elle parle. Moi, j'ai une fille de 17 ans, une belle fille de 18 ans qui l'écoute et ça leur parle. Enfin, je veux dire, elle a quelque chose qui capte un air du temps qui est et c'est nécessaire, c'est super, c'est ce qui va faire que les gens ont envie d'aller au concert, ont envie d'écouter de la musique, c'est ça qui est superbe et ça elle y participe beaucoup ces temps-ci, ça fait du bien.
0: Une autre jeune artiste avec énormément de personnalité, on l'a reçue dans Décibels, c'est Rory.
1: Ah, Rory.
0: Ah là là là là, cette bombinette arrivée de Belgique,
1: ouais,
0: qui adore le rock.
1: Alors oui, tout à fait autre chose dans l'émotion et dans la livraison, les mélodies. Voilà. Et alors Rory, je l'ai rencontré il y a pas longtemps. On a fait un duo d'ailleurs tous les deux sur une reprise pour une émission. Et oui, elle a plutôt une culture rock. Donc elle regarde un petit peu, pour mieux aller de l'avant, bien entendu, dans le rétro. Moi, je trouve des années 90, ouais, les guitares. Et il y a quelque chose qui est super. Et elle a plein de titres super, dont celui qu'on peut connaître en ce moment, qui s'appelle Miroir. Voilà. Puis elle a du caractère. Hein. C'est super. Moi, j'adore. J'adore Rory.
0: Je pense que vous allez être d'accord avec Gaëtan Roussel. Et vous aussi, vous allez adorer Rory. Voici Miroir, une chanson qui n'est pas juste un banger, je trouve, mais aussi une façon assez saine de regarder ce qui se passe de très malsain en ce moment avec les réseaux sociaux.
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1: Elle s'appelle Rory et Miroir, c'est le nom de son nouvel EP. Je pense que vous pouvez aussi écouter une autre chanson qui s'appelle Loser, qui est vraiment chouette.
2: Ouais, l'EP, super, mais vous avez raison.
1: Donc voilà, n'hésitez pas à aller découvrir, là, ce soir, grâce à cette émission et grâce au bon goût de Gaëtan Roussel, ça vous donnera peut-être envie de découvrir justement ce mot-clé, tiens, découverte. Comment est-ce que vous découvrez de nouveaux artistes, Gaëtan? C'est quoi vos réseaux?
2: Alors, comme plein de gens, quand on veut écouter de la musique, les plateformes, oui. Le bouche à oreille, voilà, ça va être les deux principales manières de découvrir de la musique.
1: Chercher ou pas? Parce que, oui. Par exemple, le vendredi, il y a des nouveautés qui, oui, sortent. Est-ce que le vendredi, vous, oui, allez explorer les, oui, playlists de,
2: oui,
1: nouveautés?
2: Oui, oui, oui. Ah ouais. Oui, oui, ça fait partie de mon vendredi. Moi aussi, c'est New Music Friday. Ouais. Enfin, ça cite une plateforme, pardon. Enfin, toutes les plateformes. Toutes, j'ai les plateformes. Plusieurs abonnements, ouais, d'ailleurs, pour se promener. Parce que ça, pour le coup, c'est mon métier. Mon, oui, métier, c'est de faire de la musique, mais c'est d'en écouter. Enfin, voilà, c'est même un plaisir avant tout. Mais je trouve que ça fait partie d'une manière de pas se recroqueviller. Ouais. Voilà, moi, je pense qu'il y a une des choses qui est importante, et si on a de temps en temps des petites guerres intérieures ou silencieuses, c'est de rester perméable, de pas devenir imperméable à quoi que ce soit. Et voilà, et quelque chose qu'on comprend pas, bah, c'est vers là qu'il faut aller, justement, pour essayer de savoir ce qui, justement, vous déstabilise tant. Et en musique, c'est génial d'être un peu en équilibre ou en déséquilibre, pas permanent, mais on va dire bienveillant. J'aime bien cette idée-là. Donc, pour ça, faut aller vers les autres, vers la musique. Et la musique, je trouve que ça, c'est un bon véhicule, moi, je trouve, pour aller se balader, pour vous amener des choses, des petites réflexions, un mot, une note, une livraison, une interprétation que vous faites, vous, de ce qui est en train de se passer, une certaine colère qui arrive et qui réveille en vous quelque chose, une certaine douceur qui vous apaise. Enfin, voilà, il y a tout ça. C'est, voilà, quelque chose qui n'avait rien à voir avec ce qui vous arrive à vous va devenir quelque chose qui va vous aider, vous. C'est, ouais, génial. Ce qu'on peut en faire. Est-ce que la musique peut faire chez vous? Parce qu'elle a cette mission-là qui n'est pas précise. Et ça, c'est génial, qui est traversante.
1: J'adore quand Gaëtan Roussel parle de musique. Non, mais parce que vous en parlez comme d'un truc important. Et moi, ça me fait plaisir. C'est important, mais il y a tellement de choses hyper importantes et qui nous dépassent en ce moment dans le monde, et en plus qui sont abominables. Et on se sent minus. Et en fait, oui, se dire, bah oui, la musique, c'est important aussi. Et en fait, ça nous fait du bien, ça nous touche. Et puis, un autre truc aussi. Conserver l'enthousiasme, parce qu'il y a plein d'études qui disent que on n'aimera jamais aussi fort une chanson que la chanson qu'on aimait quand on avait 15 ans. Mais en fait, c'est un muscle. Et je pense que si on le cultive, on peut s'enthousiasmer à 45, à 50 ans, aussi fort que quand on avait 15 ans, mais faut se laisser faire, quoi.
2: Oui, et puis c'est un muscle, donc ça veut dire qu'il faut aussi donner du sien, voilà, ouais. Exactement. Et ça fait partie de pouvoir, même si on vit dans un monde plus que compliqué, comme vous le disiez tout à l'heure, il y a un certain émerveillement qu'on peut avoir ou qu'on a envie d'avoir, ouais, ou qu'on a envie de communiquer, qu'on a envie de faire passer, et qui peut être concret et qui peut nous aider à certaines choses. Donc voilà, mais je connaissais pas cette étude. Elle est rigolo, c'est rigolo, ouais. Ça, ouais.
1: Une autre encore. Ouais. Alors celle-là, elle est triste, qui, ouais, dit, c'est une étude anglaise qui, ouais, dit que en gros, si on se force pas, passé 35 ans, on découvre plus de musique.
2: Ouais, mais alors là, on revient à cette idée de faire attention à pas devenir imperméable
1: et
2: à tout.
1: Recroquevillé.
2: Ouais, voilà. Moi, je pense que c'est une des lunes. Moi, j'ai 53 ans. Si on me demande ce que je disais tout à l'heure, enfin la même expression, les efforts ou les petites guerres intérieures, s'il y en a une que je citerai, c'est celle-ci. Ouais. De pas penser qu'on sait, de pas penser que on l'a déjà entendu, c'est n'importe quoi. Penser qu'aujourd'hui, si on continue à parler musique, toutes les musiques qu'on écoute se ressemblent, ça me met hors de moi. C'est pas possible. C'est pas vrai. Et donc pour ça, bah, il faut être curieux, il faut s'intéresser au travail des gens, à la manière dont ils veulent nous parler, nous livrer des choses. Ça, c'est important. Et alors là, ça fait peur, 35 ans. Hein. En plus, ouais, j'étais dépassé depuis un moment. Donc, gainage artistique.
1: Voilà. Hashtag gainage artistique avec Gaëtan Roussel.

0: Bruxelles. Et c'est pour ça qu'on peut s'enthousiasmer de découvrir la musique de Billie Eilish quand elle débarque.
1: Ah oui, mais elle a tourné la table.
0: C'est une petite gamine. Oui, elle a des mèches vertes. On ne comprend pas forcément tout de suite la DA, mais il se passe un truc magique.
1: Ah ben oui, il se passe un truc magique et immédiat. Immédiat, instantané. Donc ça, c'est voilà, ça arrive pas si souvent. Et elle, là, je sais pas comment on dit, je disais, retourner la table, enfin, et les cœurs et les têtes de tout le monde, quelles que soient les générations. Et puis elle est, et aujourd'hui, on a l'impression, comme elle est mondialement connue, donc on dit son nom souvent. C'est un peu comme les footballeurs. On a l'impression que du coup, ils sont très âgés parce qu'on a entendu souvent leur nom. Est-ce que je veux dire, on consomme beaucoup le nom. Donc on se dit, mais elle a quel âge, Billie Eilish? En vrai, si on cherchait, elle a quoi, 20 et quelques?
0: Ah bah, elle a commencé, elle avait 17 ans et elle a 23 ans.
1: Vous rendez compte?
0: 23 ans et elle a vendu 40 millions d'albums. C'est
1: voilà.
0: N'importe quoi.
1: Et quand on va voir, quand on va voir son concert, moi j'ai été voir le dernier, la maturité. Alors certes, elle doit pas le faire toute seule, mais c'est quand même elle qui conduit, je pense. Et il y a une maturité un peu partout, déjà un renouvellement dans ses albums, aux côtés de son frère, et donc déjà c'est tellement riche déjà, et elle a 23 ans, vous vous rendez compte, 23 ans normalement, c'est incroyable. Donc ça c'est génial, parce que c'est grâce à des gens comme elle qu'on peut continuer, comme elle a un succès énorme, c'est ça qui draine les gens à écouter de la musique, au concert, à acheter des disques. Parce que si quelqu'un vend beaucoup de disques, par exemple, ben, ça amène les gens à aller l'acheter. S'ils vont l'acheter, ils vont aussi regarder un petit peu à côté. Donc, tous les, voilà, il y a cette idée-là aussi de ricocher. Et ça, c'est génial. Donc, c'est génial. Et en plus, que ça soit elle qui a l'air brillante et intelligente, enfin, ça fait du bien, quoi.
0: Birds of a Feather, Billie Eilish, choisie pour vous par Gaëtan Roussel.

0: Birds of a Feather, Billie Eilish. Choisi pour vous par Gaëtan Roussel. Sur le nouvel album de Gaëtan Roussel, Marjolaine, il y a mon amour pour toi.
1: Je sais.

0: adore les chansons d'amour. On adore aussi quand l'amour, c'est pas simple. C'est là où ça fait des chansons intéressantes.
1: La plupart du temps, il faut être honnête. Vous avez raison.
0: Il faut qu'il y ait quand même un petit truc qui marche pas. Sinon, bon, elle m'aime, je l'aime. Bon, qu'est-ce qu'on s'emmerde?
1: Ça fait une chanson très courte, ça peut streamer, mais je sais pas si ça peut. Voilà, exactement, vous avez raison.
0: Ah ouais. Voilà. Et là, justement, on a quelques chansons d'amour qui arrivent, que vous avez choisies, hein, Gaëtan. Et que ce soit Imani, I Am Who I Am, qui est quand même son album de divorce. Et puis The Doug, Facilement. Alors là, c'est étonnant parce que ça ressemble à une chanson d'amour, mais je me demande si ça parle pas d'autre chose.
1: Ouais, moi je pense
0: que c'est une chanson qui parle d'addiction.
1: Moi je dirais ça. Ouais, bien sûr, et c'est de fait plutôt bien écrit, enfin même très bien écrit, je trouve.
0: C'est qui alors ce The Doug
1: The Doug, c'est un jeune artiste clermontois, Clermont-Ferrand, je crois pas dire de bêtises, hein, c'est ça, et que j'ai pas découvert, mais dont j'ai découvert la musique il y a quelques années, et je l'avais invité en première partie sur quelques dates de mon album qui s'appelait Est-ce que tu sais, et je trouve qu'il a une écriture dingue, je trouve qu'il a une voix incroyable. Alors lui, je pense que ses fondations sont des fondations qu'on peut avoir en commun, que moi je peux connaître plus et qui me plaisent bien. Je pense que c'est un jeune homme qui doit bien apprécier des gens comme Alain Bachung ou autres. Et voilà, je trouve qu'il a une plume incroyable, une voix incroyable, et il fait son petit bonhomme de chemin. Voilà, et j'aime bien. Il a du tempérament et du caractère, et c'est bien. Il en faut. Donc voilà, il me plaît, je l'aime bien, j'ai beaucoup de tendresse pour lui.
0: Écoutez, Facilement, The Doug.

0: Il s'appelle The Doug et la chanson Facilement, qui effectivement fait réfléchir et qui est un petit bijou d'écriture.
1: Oui, petit bijou d'écriture et qui fait réfléchir parce que là, il compte un personnage qui ça parle d'addiction, je pense, et voilà, donc il compte un personnage, donc il parle de certaines choses et il oublie pas qu'il fait une chanson aussi. Ouais. Donc il s'est tourné d'une certaine manière. La mélo est super et il chante vraiment bien, The Doug. Il a quelque chose en lui et avec lui, quoi.
0: Alors, belle découverte. Bon, elle, on la connaît, Imani, donc. Elle est venue dans Décibel il y a quelques semaines pour nous présenter Women Deserve Anger. Les femmes ont droit à la colère. Un album où, effectivement, il y a certaines chansons qui sont très véhémentes, d'autres plus douces. Et puis, il y a un reggae qui s'appelle I Am Who I Am. Alors, Gaëtan Roussel et le reggae. Je vous imagine dans plein d'endroits, hein, Gaëtan, de la musique. Mais le reggae, bon sang, et expliquez-moi.
1: Pourtant, mais alors, si on parle reggae, moi, j'en ai écouté pas mal parce
0: Yo-man.
1: Que. Non, mais nous, on écoutait beaucoup. Et c'est ça qui est super dans la musique, parce que si de temps en temps on parle de référence,
0: oui.
1: Et en fait on parle de référence, tout à l'heure on a parlé de Violentes Femmes, dont on est très proche musicalement, mais à l'époque, dans le petit camion, on écoutait aussi pas mal de reggae, et on écoutait en boucle une compilation d'un groupe qui s'appelle les Gladiators. Et ils ont, alors moi j'étais fasciné par les mélodies là, et par les harmonies de tous les chœurs.
0: C'est reggae, c'est aussi rocksteady quoi.
1: Oui, rocksteady, et très mélodique. Très mélodique, et des chœurs magiques. Donc voilà, ça c'est parce que pas aucun snobisme musical.
0: Et pas de frontières en fait.
1: Non, il faut pas, faut surtout pas. Après on aime plus ou moins les choses, mais il faut pas a priori, voilà, on se définit pas en aimant pas les choses, c'est pas, enfin, je crois pas. Et le titre là d'Imani, il est un peu reggae, c'est vrai. Puis Imani, elle chante incroyablement bien.
0: Elle détestait sa voix hein, quand elle était jeune, parce qu'elle trouvait qu'elle avait la voix d'un garçon, voix trop grave, pas contente.
1: Ah oui, bah c'est super. Moi, je la connais pas bien. On a chanté une fois ensemble, on apprend un petit peu à se connaître. Je l'ai croisée quelques fois et elle est super, j'aime beaucoup.
0: I am who I am. Imani, dans vos oreilles, en ce samedi soir, grâce à Gaëtan Roussel. Merci Gaëtan.

0: excellente Imani sur son nouvel album Women Deserve Anger. Alors mon invité de ce soir, Gaëtan Roussel, est non seulement un musicien de talent, mais aussi un super animateur radio. Il a eu son émission pendant plusieurs années. Alors Gaëtan, je vous propose pour la dernière chanson de l'émission de vous débrouiller tout seul. Vous l'avez choisi,
1: la
0: vous
1: pression,
0: l'aimez.
1: Ouais, la pression.
0: Allez, Gaëtan.
1: Alors déjà merci parce que c'était très agréable de faire cette émission avec vous et très agréable de pouvoir faire une playlist comme ça. Personnel et voilà, donc voilà. Mais sinon, le dernier morceau, un titre d'un groupe que beaucoup de gens connaissent et que j'aime beaucoup, qui s'appelle Gorillaz, mené par Damon Albarn, qui est le chanteur de Blur, que aussi tout le monde connaît. Et Gorillaz, c'est arrivé il y a 25 ans et c'est incroyablement porteur de diversité, de mélange et aussi de non culte de la personnalité, puisqu'en fait ils sont arrivés avec des dessins animés, on savait pas trop qui c'était, même si on savait que c'était Damon Albarn. Donc pour ces démarches-là, de fond et de forme et de son, c'est génial d'écouter Rhinestone Eyes de Gorillaz sur ICI.
0: Bravo Gaëtan, merci.
1: Merci.
0: À bientôt.

0: Le groupe Gorillaz et Rhinestone Highs, c'était le dernier choix de cette soirée passée avec Gaëtan Roussel. Oh là là, qu'est-ce qu'il cause bien de musique et qu'est-ce qu'il choisit bien. Franchement, on le prendra comme DJ. On est prêt pour faire un road trip avec lui. Non, on a découvert plein de trucs. C'était super. Merci à vous d'avoir écouté Décibel. Et puis merci à l'équipe. Il y avait ce soir Iris Guitoni, Elorie Roussillon, Romain Frézu et Franck Moilier. Et je vous redonne la référence du nouvel album de Gaëtan Roussel, il vient de sortir, il est magnifique et il s'appelle Marjolaine. Quel chouette moment, merci à Gaëtan Roussel d'être passé par Décibel. La réédition de son album Marjolaine contient un très joli duo avec Amel Bent. Je vous le recommande chaudement.
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4: Oui, oui, oui. Bonjour, merci d'avoir choisi votre radio ici. C'est Willy vient déjeuner chez vous, numéro 1075. Et oui, ça filoche, mes amis. J'espère que vous avez passé une bonne semaine. Je suis très heureux de vous retrouver en forme et de plus en plus beau. C'est vrai, les gens me disent tout le temps, mais alors plus tu vieillis, Willy, plus tu es sexy. Eh bien, je suis ravie d'être le sex appeal de vos midis. Et alors, si vous êtes sur la route, mes amis, bon courage. Hein. Bison Futé, il n'est pas content. Il voit noir, hein. Noir, c'est noir. Il n'y a plus d'espoir. Voyez, si vous êtes sur la route, c'est fichu. Fichu pour vous, mes amis, fichu. Sauf si vous écoutez votre radio ici, la radio du soleil, avec votre talk show unique où on apprend et où on se détend. Alors vite, notez bien les dossiers du jour. Dans un instant, on va évidemment revenir sur les feux de forêt. La France en feu, voilà ce que l'on pouvait lire dans vos quotidiens régionaux cette semaine. Aujourd'hui encore, une trentaine d'incendies partout sur le territoire. Dans le Var, surtout, la situation est à haut risque encore actuellement. Mais certainement, le plus emblématique, le plus choquant de par son extension et ses répercussions sur la population. C'est peut-être le feu du sud-ouest qui a lieu encore actuellement. Ici, Gironde a lancé une grande campagne de solidarité. On va en parler dans une minute. Et à 12h30, tout autre chose. Vous savez qu'on évoque tous les sujets hein, dans cette émission. On parlera du boom du street fishing. En français, la pêche urbaine, c'est la folie de la pêche en ville. Pourquoi on aime taquiner le poisson entre deux coups de klaxon ? Pourquoi sommes-nous tous de pauvres pêcheurs ? Eh bien, on en parle dans 20 minutes, tous au confessionnal. Et bien sûr, on ne change pas une formule gagnante. On fait cette émission ensemble, mes amis. Vous savez que c'est mon moment préféré, hein, quand vous et moi, on prend quelques minutes pour discuter de ce que vous voulez. C'est la libre antenne du week-end. Alors notez bien le numéro de téléphone, s'il vous plaît, 0810 055 056. Si vous voulez réagir sur les thèmes du jour, les incendies de forêt, si vous en avez été témoin, victime, si vous avez des idées, des envies pour aider les victimes de ces incendies ou tout celles et tous ceux qui luttent contre ces incendies aussi, bah appelez-nous, vous êtes les bienvenus. Et puis on va parler de pêche urbaine, donc si vous êtes pêcheur en milieu urbain ou pêcheur ailleurs, appelez-moi aussi. Et comme ce week-end, et bah c'est le week-end des chassés croisés, si vous êtes sur la route, et bien appelez-moi, tiens, dites-moi comment ça se passe en ce moment, 0810 055 056. Venez faire de la radio avec moi, j'aime discuter avec vous, et vous repartirez aujourd'hui avec votre sélection pour une carte carburant au teint bronzé d'une valeur de 200 €. Voilà mes amis, j'ai tout dit. Alors zou, démarrons, jingle. Allez hop, hop, hop, hop.
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4: Et ouvrons notre premier dossier. Bonjour Éric Valmire.
5: Bonjour Willy.
4: Bienvenue ici mon cher Éric. Vous êtes le directeur territorial sud-ouest de notre radio ici. Merci infiniment d'être avec nous quelques minutes parce que je voulais évoquer avec vous une belle opération de solidarité que vous menez avec les auditeurs de votre région et on va voir à quel point quand même les Français quand ils ont besoin de se serrer les coudes, on est là et ça, ça fait vraiment plaisir. Avant de parler de cette opération, déjà là, parce que comme votre région a été est secouée par des incendies de forêt incroyables, depuis déjà un petit peu plus d'une semaine. Comment ça se passe, ça, ce midi, on en est où ?
5: Le feu a été fixé ce matin, mais attention, quand c'est pas parce que le feu est fixé que tout est terminé pour autant. On l'a bien vu dans le Var où le feu était fixé depuis plusieurs jours et qu'il y a eu des reprises. Nous, on s'attend à des températures assez chaudes encore la semaine prochaine. Mmh. Et le feu est fixé, c'est effectivement une bonne nouvelle, mais il faut rester extrêmement prudent car l'été est loin d'être terminé. Et puis surtout, il y a tout ce qu'on va décrire aujourd'hui. Ouais. C'est 42 000 hectares qui sont partis en fumée avec un spectacle de dévastation et des problèmes qui vont être tout autres, mais qui vont être entiers également.
4: Mmh. Au plus fort des incendies, là, c'est combien de personnes qui ont été évacuées, qui ont été obligées de quitter leur maison ?
5: Il faut quand même saluer ça, Willy. 220 000 personnes évacuées en quelques jours, c'est pas rien, mais surtout sans le moindre problème.
4: Ouais.
5: Sans heurts, sans victimes, sans... Et les gens rentrent chez eux depuis maintenant hier, les uns après les autres, pour ceux qui n'ont pas été évidemment touchés par la destruction de leur maison. Et là, de ce côté-là, c'était quand même quelque chose d'inédit, et 220 000 personnes finalement relativement dans le calme, avec des collectivités locales qui ont été bien en place. Il faut quand même saluer la précision de la force publique sur ce sujet-là.
4: Voilà, c'est très bien de le préciser, mon cher Eric. Alors, avec votre présence, grâce à votre présence, mon cher Eric, on va féliciter et remercier toutes les équipes de Ici Gironde qui sont sur le terrain, en studio, quasiment 24 heures sur 24, depuis plusieurs jours, au plus près des gens, au plus près des auditeurs, pour les informer et pour les aider, puisque à Ici Gironde, vous avez imaginé une opération pour aider celles et ceux qui n'ont plus d'habitation, qui s'appelle Ici Gironde, Urgence Solidarité. Est-ce que vous pouvez nous expliquer de quoi il s'agit, mon cher Eric ?
5: C'est relativement simple, Willy. D'abord, on a mis en place une antenne spéciale, ce qui n'est pas rien, de 6h à 1h du matin. Surtout une antenne ouverte de 6h à 20h. Le soir, c'était une session musicale avec des messages pratiques en direction des évacués et des sinistrés. Mais déjà, une antenne spéciale qui ne parle que de ça, et qui relaie toutes les initiatives de solidarité à l'antenne, avec d'un côté les journalistes qui sont sur le terrain, au plus près des feux, au plus près des évacués, pour parler de l'information, et de l'autre côté, une équipe du programme totalement impliquée dans les opérations de solidarité, qui sont diverses et variées, hein, y a de tout, et on l'a vu, les appels aux dons se sont multipliés partout, et c'était bien de relayer les initiatives citoyennes. Mais nous, on a voulu aller plus loin, c'est-à-dire on a voulu s'inscrire dans la durée. C'est-à-dire que dans l'urgence, on trouve toujours un relogement, en quelque sorte. Soit on est dans un gymnase au Parc des Expos de Bordeaux, soit on va trouver un proche de la famille, des parents, soit on va peut-être bénéficier de la chance d'être relogé dans un hôtel par son assurance.
4: Mais ensuite, c'est qu'un temps.
5: Voilà. Ensuite, comment ça s'inscrit dans le temps long, surtout quand on a sa maison entièrement détruite, qu'il faut reconstruire non seulement sa maison, mais sa vie, quand tout est parti en fumée, son existence, les valeurs sentimentales des objets et tout ce qui s'ensuit. Comment on se reconstruit et où se reconstruire? Donc, on a mis en place, par notre canal WhatsApp, par le standard, un numéro de téléphone de 05 56 19 10 10, où les gens ont appelé. On dit d'ailleurs à l'antenne ce qu'ils voulaient proposer. Et nous, en lien avec les services préfectures, de la préfecture, en lien avec les services de l'État et du département, on a transmis cette liste en la vérifiant également. Évidemment, c'est pas qu'on veut faire une sélection naturelle, mais il faut s'assurer du sérieux et de la fiabilité des propositions. Et cette liste est transférée au service de l'État parce que nous, on n'a pas vocation à tout de suite octroyer un logement à des sinistrés que nous ne connaissons pas. Il faut passer par des dossiers de sinistre que font évidemment les gens qui ont tout perdu. Et c'est la préfecture, l'État, le département qui va déterminer à partir de notre liste des propositions qu'on a transmises et les besoins existants, ce qui peut entrer en interaction et en corrélation. Donc nous, si vous voulez, on est une sorte de relais et de propositions. Mais l'antenne a été dingue, Willy. On a reçu plus de 600 propositions.
4: Non, mais t'imagines.
5: Plus de 600 propositions.
4: Voilà, c'est-à-dire qu'il y a 600 personnes qui vous ont appelé pour proposer donc des solutions de relogement. C'est ça, hein?
5: Voilà, c'est
4: Mais c'est fou.
5: Alors après, toutes ne se valent pas.
4: Oui.
5: Mais ce qui est à souligner, c'est l'élan de générosité.
4: Voilà.
5: Et surtout, l'élan de générosité qui s'inscrit dans le temps long. Parce que c'est facile quand on a toutes les masses médias qui vous montrent les images de feu, qui vous montrent la détresse. C'est évidemment, c'est presque humain de réagir tout de suite. Mais ce qui est remarquable avec les auditeurs d'ici Gironde, et pas que d'ici Gironde, parce qu'on a eu des appels de toute la région du Sud-Ouest, c'est de s'inscrire et de comprendre la question du temps long. Et que c'est pas seulement une question d'aujourd'hui, dans 2-3 jours, mais c'est la question dans un mois, quand tout le monde sera parti, quand tout le monde aura tout oublié, et que les problèmes resteront prégnants sur le terrain.
4: Voilà.
5: Et ça, c'est vraiment quelque chose d'assez inédit.
4: C'est assez inédit, et c'est... Voilà, c'est pour ça que je voulais qu'on en parle vraiment quelques minutes ce midi, parce que c'est vrai qu'on, bon, voilà, nous les Français, on râle tout le temps, on est tout le temps en train de râler, on n'est jamais content, machin, mais quand il y a un sinistre comme ça, quand il y a un événement comme celui-ci, ben, on se serre les coudes et ça fait vraiment du bien. Donc, l'opération continue. Donc, si je suis un particulier, un professionnel, une collectivité que je voudrais mettre à dispo, un logement, une chambre, une résidence secondaire, qu'est-ce que je fais? Je vous appelle?
5: 05 56 19 10 10 par le canal WhatsApp ou le standard qui a été renforcé pour l'occasion. Un exemple tout simple de ce matin, un camping qui a été évacué. Les propriétaires sont revenus, mais évidemment les vacanciers sont tous partis et tous ceux qui avaient réservé ont annulé leur séjour au mois d'août. Ce camping se met à la disposition des sinistrés en offrant les mobil-homes, par exemple.
4: Voilà. Redonnez-nous calmement le téléphone, mon cher Eric, parce que à chaque fois il va trop vite. Alors 05
5: 05
4: oui.
5: 56.
4: Oui.
5: 19 10 10 19 10 10 05 56 19 10 10.
4: Voilà mon cher Eric, merci beaucoup hein. Je voulais vous
5: merci
4: saluer.
5: Merci à vous Willy pour la visibilité.
4: Avec beaucoup de plaisir mon cher Eric, et à très bientôt hein, parce que je vais venir vous voir. J'ai envie de venir vous voir mon cher Eric pour continuer toute cet élan de solidarité. Et puis on embrasse également ICI Provence, puisque je sais que entre autres ICI Provence est aussi sur le terrain pour les feux du côté du Var. Merci infiniment.
5: Je peux ajouter quelque chose, Willy. C'est que tous ceux qui ont appelé, qui ont proposé quelque chose, il se peut évidemment qu'il n'y ait aucun retour. Je ne voudrais pas que ces gens-là s'inquiètent. C'est simplement le fait que leur proposition ne va pas correspondre à un besoin existant. Et donc, on fera en sorte d'essayer de rappeler tout le monde. Mais bon, sur le temps long, peut-être qu'il y aura des trous dans la raquette. Voilà. Donc, si vraiment on n'a pas de nouvelles, c'est pas parce que la proposition ne valait pas. C'est que simplement, elle n'avait pas correspondu à un besoin qui existe aujourd'hui.
4: Eh ben, c'est noté. Merci Eric. Eric Valmire, directeur territorial sud-ouest de la radio ICI. Merci beaucoup. Allez, maintenant, c'est vous que je veux entendre, mes amis. C'est la libre antenne du week-end. Si vous voulez réagir là-dessus, 0810 055 056. Mais d'abord, tiens, écoutons Joe Dassin avec Il était une fois nous deux. Oh, c'est beau ça, Il était une fois nous deux.

0: c'est un déjeuner chez vous.
1: Bonjour Nicole. Ça va ma Nicole?
2: Bonjour Willy.
1: Tu vas bien ma Nicole?
2: Tout va bien.
1: Bon. Bah ça va très bien, bah, tu me tutoies, hein, sinon je te raccroche au nez, moi, c'est
2: bon.
1: Comme ça, Nicole.
2: Alors,
1: moi, attention, ne rigole pas avec ça, moi, Nicole. Tu nous appelles d'où, ma Nicole?
2: J'appelle l'équipe, on va dire. Voilà, de La Motte-Landeron, en Gironde.
1: Ah, bah alors, en Gironde,
2: oui.
1: Bon, comment ça se passe pour toi là-bas, ma Nicole?
2: Nous, ça va, on est quand même dans les terres, on avait été plus impactés par les inondations en début d'année.
1: Ah oui,
2: voilà. Mais voilà, oui. Et nous, ça va. C'est plutôt des connaissances, des amis qui ont été impactés sur le Porge ou sur la Biscarrosse.
1: Tu voulais nous dire attention, parce qu'il y a peut-être des petites arnaques, c'est ça?
2: Oui, alors moi je suis un peu contente et en même temps outrée de toutes ces cagnottes que l'on voit en ligne et sur les réseaux qui fleurissent. Pour tout et n'importe quoi, et voilà, j'appelle à la vigilance. Bon, je sais que de faire confiance aux médias qui relayent les bonnes, ou ne pas hésiter à se rapprocher peut-être des mairies
1: C'est ça. Parce que malheureusement, dès qu'il y a un malheur, il y a toujours des arnaqueurs pas loin. Donc voilà, faites gaffe aux canottes en ligne. Après, il y en a qui sont tout à fait bien, etc. Hein,
2: l'idée, c'est pas légitime.
1: Mais effectivement, c'est bien que tu le dises. Parce que toi, tu as eu des cas, t'as vu passer des choses?
2: Pas forcément, mais c'est vrai que je vois beaucoup de choses. Alors, je sais qu'il y a des mairies, nous c'est le cas chez nous, qui relayent ce genre de dons, qui après vraiment mais je sais qu'ils sont aussi débordés, donc beaucoup sur Bordeaux, donc il faut peut-être réfléchir à aider peut-être un peu plus tard.
1: Très bien.
2: De différentes manières et d'attendre que les
1: bien,
2: autorités...
1: Nicole. C'est très bien, c'est très bien que tu aies passé le message, ma Nicole.
2: Mais c'est vous le faites aussi, très bien.
1: C'est vrai.
2: Il faut le rappeler toutes les heures.
1: C'est très bien, ma Nicole. Qu'est-ce que tu vas faire cet après-midi? J'aimerais bien savoir ce que fait Nicole cet après-midi, moi. Alors ça, j'aimerais bien savoir.
2: Alors cet après-midi, on va essayer de faire une petite sieste, parce que j'ai la garde de mon petit garçon, de mon petit-fils Léon.
1: Ah oui, Léon.
2: Il prend beaucoup d'énergie.
1: Ah oui, il a quel âge, Léon?
2: 8 ans.
1: Ah oui, 8 ans, oui, ça bouge à cet âge-là, oui.
2: Oui, ça bouge, et donc un peu de repos.
1: Donc
2: et
1: tu dors.
2: On va aller visiter des amis, justement, qui ont été évacués du Porge, qui sont sur Mérignac.
1: Bon.
2: Apparemment, les autorisations pour entrer au Porge sont peut-être valables à partir de 14h.
1: Ah, très bien.
2: On verra bien.
1: Bon, et justement, continue à écouter ici Gironde, et puis comme ça, on vous donnera toutes les infos.
2: Oui.
1: T'embrasses bien tes amis pour nous, ma Nicole.
2: Ici Gironde. Merci beaucoup, Willy.
1: Merci à toi, ma Nicole. Embrasse bien tes amis de notre part. Tu leur dis qu'on pense bien à eux. Et ma chère Nicole, tu repars avec ta sélection pour la carte carburant d'une valeur de 200€. Voilà, ma Nicole, on t'embrasse fort. Merci de ta fidélité. Dans un instant, je vais vous présenter un invité pas banal, parce que j'aime vous proposer des invités pas banaux. Mais d'abord, on va écouter Shakira avec Die, Die, Die, Die.

0: C'était Die Die avec Shakira et Burna Boy, le garçon burné, apparemment c'est ça.
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0: Ah, moi, niveau traduction, je suis irréprochable, je suis polylingue, je connais toutes les langues du monde. Allez, comme promis, place à la personne pas banale du samedi. Bonjour, Sofiane Adou.
3: Bonjour Willy.
0: Bienvenue ici mon cher Sofiane. Alors, vous êtes le co-gérant avec votre ami Jeremy de l'épicerie Dustou. C'est un petit village.
3: Oui,
0: il est où? Il est comment ce village? Il est où? Il est beau ce village? Il est beau? Alors, il est où?
3: Il est très joli et c'est dans la vallée Dustou, effectivement, dans le Couserans, dans les Pyrénées ariégeoises.
0: Voilà. Alors, il y a 4 ans, mon cher Sofiane, vous étiez à Toulouse. Vous regardiez le journal de 13h de Jean-Pierre Pernaut. Vous avez vu un reportage et là, vous avez dit tiens, je vais tout plaquer et je vais venir à Dustou. Expliquez-nous.
3: Alors, c'est presque ça.
0: Presque
3: en effet,
0: ça, oui.
3: C'était
0: bon.
3: C'est la crise du Covid.
0: Ah, voilà.
3: Et on se retrouve avec Jemri, mon associé, tous les deux non essentiels, puisque moi, je suis chanteur professionnel, lui, il est coiffeur, maquilleur.
0: Aïe, aïe, aïe.
3: Et on se demande comment faire pour se réinventer.
0: Ouais.
3: Et on voit effectivement passer ce reportage de Jean-Pierre Pernaut qui nous sauve un petit peu la vie, si je puis dire. Puisque c'est vraiment un moment où ça devient critique pour nous financièrement.
0: Ouais.
3: Et on postule pour la reprise de cette petite épicerie à la montagne.
0: Parce que c'était une séquence SOS Village, c'est ça, non? Un truc comme ça?
3: Exactement, oui, tout à fait.
0: Voilà.
3: Donc on postule, on est une trentaine de duos, de couples, puis 10, puis 3, puis c'est nous qui avons été choisis. Et on a tenu cette petite épicerie pendant 4 ans, et puis ensuite on a postulé pour reprendre le...
0: Voilà, je vais y venir dans un petit instant, Sofiane, à la suite. Voilà, mais juste là pour revenir déjà sur l'épicerie, en gros c'était, l'épicerie, si il n'y a pas de repreneur, elle ferme, et on sait à quel point, si l'épicerie ferme, il n'y a plus rien dans le village, quoi.
3: Alors effectivement, c'est un peu un des points névralgiques du village. Dans ce beau petit village d'Ariège, il y a un restaurant, un bar-restaurant, une école, une épicerie, deux gîtes.
0: Ouais.
3: Donc en fait, effectivement, si l'épicerie ferme, c'est compliqué pour la population locale.
0: Mais Sofiane, donc c'était pas votre métier, parce que vous le dites, vous étiez chanteur, votre associé est coiffeur, donc rien à voir. Comment est-ce que vous avez réussi à séduire le jury?
3: Alors, on est tous les deux fils de commerçants, donc ça nous a permis quand même d'avoir une vraie fibre pour cette reprise. Moi, je suis fils de restauratrice, j'ai grandi dans les marmites, donc c'était assez simple pour nous de s'y projeter.
0: Ouais.
3: J'ai fait des études d'hôtellerie, donc ce qui permet là aussi d'avoir quand même une fibre de la vente et de l'expérience client.
0: Ouais.
3: Et pareil pour Jemri qui est coiffeur.
0: Voilà.
3: Donc, on s'est dit pourquoi pas le tenter.
0: Non mais c'est un super pari et en même temps, vous êtes dit est-ce que ça va marcher, est-ce que ça va pas marcher, vous avez eu des petits doutes ou vous avez foncé
3: C'était un véritable coup de poker. On s'est dit est-ce que ce sera notre place, est-ce qu'on va être bien accueillis par les gens du coin.
0: Alors Sofiane, est-ce que vous avez été bien accueillis ou pas alors? Il paraît que tout le monde vous adore là-bas.
3: Oh bah écoutez, je sais pas si tout le monde vous adore.
0: Tout le monde vous adore, Sofiane.
3: On a été véritablement bien accueillis. Avec beaucoup de chaleur, un véritable engouement sur cette reprise de l'épicerie.
0: Voilà.
3: Et puis derrière, quand au bout de 4 ans, on a postulé pour reprendre le camping municipal, on a là encore été choisi par la municipalité.
0: Ouais.
3: Ce qui prouve bien effectivement que on a été bien accueillis.
0: Voilà, donc là, il y a l'épicerie plus le camping que vous venez de reprendre il n'y a pas longtemps.
3: Exactement, c'est notre deuxième saison.
0: Voilà.
3: Ça se passe très bien.
0: Oh là là.
3: Les retours des gens sont vraiment aussi bons que ceux de l'épicerie. Donc,
0: et vous vendez quoi dans l'épicerie, Sofiane? Vous vendez quoi? Genre, vous vendez du Babybel, des trucs comme ça, des trucs de chez Leclerc, ou c'est des trucs de chez vous bien?
3: On a quand même mis le focus sur les produits locaux. Par exemple, vous trouverez pas de glace industrielle. On a la chance d'avoir des super producteurs dans notre vallée, dans les vallées voisines, qui nous proposent des produits d'une très grande qualité. Donc c'est plutôt ça qu'on a essayé de mettre en avant.
0: Donc il n'y a pas de glace Kinder Bueno.
3: Il y a les merveilleuses glaces de la ferme de Lomière et de la ferme des Beans.
0: Ah, c'est vrai que c'est pas mal. Donc plutôt des produits locaux.
3: Et de première nécessité, bien sûr. On est dans l'épicerie du village. Donc, vous trouverez des pâtes et des conserves, évidemment.
0: Ah, bah évidemment.
3: Mais on a quand même mis l'accent sur les produits locaux. On a une telle richesse dans le coin que ça paraissait évident.
0: Bon, bah, et bravo, hein. Voilà, donc Sofiane avec son associé Jemriz ont quasiment tout plaqué du jour au lendemain, puis ils sont allés ouvrir d'abord l'épicerie d'Oustou, donc ce petit village dans l'Ariège, et puis aujourd'hui donc le camping en plus, hein, bravo. Et ils chantent toujours, Sofiane, je crois qu'hier soir vous étiez en concert, c'est ça?
3: Oui, c'est pour ça que j'ai un peu la voix de Barry White.
0: Oui, moi aussi j'ai la voix de Barry White. On a tous les deux la voix de Barry White et je ne m'en plains pas, Sofiane. Alors, s'il vous plaît, un petit peu de respect.
3: Moi non plus.
0: Bravo, Sofiane. Merci beaucoup. Hein. Merci beaucoup.
3: Merci à vous, Willy. Merci
0: et bravo et bonne continuation. Hein. Et il faut que je passe vous voir. Ce serait bien qu'on fasse une émission là-bas avec vous. Parce
3: mais
0: que franchement.
3: Vous serez bienvenue, Willy.
0: Ah, mais j'adorerais faire ça. Franchement, parce que la saison prochaine, on va continuer, on va reprendre ce qu'on faisait, ce qu'on a fait les premières années, c'est-à-dire d'aller faire l'émission chez nos auditeurs et je pense que ça serait sympa de venir vous voir, vraiment. Donc on garde contact.
3: Et on a de quoi vous accueillir, vous et toute l'équipe, n'hésitez pas.
0: Merci beaucoup mon Sofiane Adou, donc co-gérant de Jemri, de l'épicerie et du camping d'Oustou dans l'Ariège. Ils ont sauvé le village.

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2: Allez, partons gaiement vers la deuxième demi-heure de votre grand talk show du week-end, en direct partout en France. Ici, l'été, c'est pas fermé. Dans un instant, on va parler de la folie du street fishing, c'est la pêche urbaine. Et bien sûr, vous le savez, on fait cette émission ensemble, je vous la rabâche tout le temps. Alors appelez-moi 0810 055 056, c'est la libre antenne du week-end. Vous m'appelez pour réagir sur les thèmes du jour. On a parlé évidemment des incendies de forêt, là on va parler du street fishing. Tiens, si vous êtes pêcheur, dites-moi ce que vous aimez pêcher. Et puis si vous êtes sur la route, peut-être que vous êtes coincé dans les bouchons, appelez-moi si vous êtes bien dans les embouteillages pour que je puisse me foutre de vous. Les nuits, ils sont coincés, tu vois. On rigole deux secondes. 0810 055 056. Et puis vous repartirez bien sûr avec votre sélection pour gagner une carte carburant d'une valeur de 200 €. Voilà, mais d'abord, si vous n'avez pas suivi l'actu, pas de panique, mes amis. L'actu vous suit. Il est temps pour moi de mettre les points sur les i.
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2: Et on commence avec cette annonce. Attention, si vous partez en Normandie ce week-end, votre train pourrait être annulé à cause d'une grève surprise. Ah bah non, bah c'est plus une surprise puisqu'on le sait. Oh là là, la SNCF, dis donc. Ah, ils sont vraiment pas bons. Ils gâchent toujours tout. Hein. Ils gâchent tout. Georges Clooney est obligé d'évacuer sa villa à Brignoles dans le Var alors qu'un incendie s'est déclaré dans la commune. Oh là là, dis donc. Il a failli finir aussi grillé que ses grains de café. What else? Ah, il paraît qu'il était tout nespressé de partir. Dans le Var, toujours, un pyromane a été arrêté au milieu des flammes complètement nu. Un pyromane naturiste attrapé avec son allumette à la main, c'est très rare. Hein, un homme interpellé après le vol de 44 bouteilles de Grand Cru lors de l'incendie en Gironde. Il s'est introduit dans une maison évacuée. Et pour faire ça, il faut vraiment être un sacré trou du cru. L'autre, il voulait déguster du vin au verre ballon. Bah, il va juste finir au ballon. La France en prise avec les feux, sauf à Paris, où là, les cyclistes ne s'arrêtent toujours pas au feu rouge. Chassés croisés sur les routes entre les Juilletistes et les Aoussiens, ceux de Paris, cramés par la canicule, rêvent de rejoindre le sud, cramés par les feux de forêt. Oh, ça va nous faire du bien, dis donc. À cause de la canicule, la Poste réduit les heures d'ouverture de ses bureaux. Bah, dis donc, ils doivent être en canicule toute l'année, hein, c'est jamais ouvert, je comprends. Petite idée en temps de canicule, si vous voulez vous faire ventiler gratuitement sans dépenser d'électricité, allez camper sous une éolienne. Patrick Bruel propose ses services, il paraît qu'il peut faire ventilateur avec sa bite. Les gens qui rêvent d'acheter un air fryer peuvent remercier la canicule, grâce à elle, ils en ont un chez eux, hein, leur appartement. Et c'est eux qui sont en train de cuire dedans, bravo. Comme quoi dans la ville, il ne faut jamais avoir raison trop tôt. Hein. Regardez Véronique Courgeot, elle ferait ce qu'elle a fait aujourd'hui, on la féliciterait d'avoir protégé ses enfants de la canicule. Enfin, le saviez-vous, la salade César a été inventée au Mexique par un Italien. Et sur la Côte d'Azur, il y a tellement de vieux qu'en leur hommage, ils vont bientôt mettre des croutons dans la salade niçoise. Allez, heureusement, dans 152 jours, c'est fini 2026. Eh ben voilà, hein. Ouais, c'est un récap rapide, hein, de l'actualité de ces derniers jours. Bon, mes amis, si vous avez un petit coup de mou, rassurez-vous, j'ai la solution. Vous allez faire, quand je vais vous le dire, vous allez faire palabapapala. Et vous verrez que ça va vous libérer les toxines. Dans deux secondes, vous irez beaucoup mieux. Ah ça, je vous le promets. Dès que je vous dis à vous, vous ne faites pas la papapapa, d'accord? Allez, c'est parti, tiens, écoute ça. Alors ça, ça va pas. Là, t'es pas bien. Là, t'es pas bien.
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2: À toi! Palabapapala! Et voilà, ça va beaucoup mieux. Hey, c'est la magie, ça, c'est la magie. Voici Laurent Voulzy.

0: fois depuis très longtemps que vous n'avez pas passé un disque en entier. Savourons-le. On va même faire une petite seconde de blanc. Voilà, pour vous dire à quel point je suis ravie et fière de l'avoir mis en entier, ce disque.
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0: Ouvrons notre nouveau dossier. Bonjour Stan Lejeune.
3: Bonjour.
0: Bienvenue ici mon cher Stan. Alors vous êtes moniteur et guide de pêche dans la ville de Troyes. C'est ça, hein, dans l'eau.
3: Tout à fait.
0: Voilà. Alors on va parler du street fishing parce que vous nous confirmez donc que ce street fishing, la pêche urbaine, ça cartonne en ce moment, ça marche de mieux en mieux, c'est vrai ?
3: C'est vrai, tout à fait, exactement.
0: Ouais.
3: Il y a, il y a un enguin là des jeunes à se retrouver au bord de l'eau, ouais, mais en cassant un peu le stéréotype de, du pêcheur à l'ancienne avec ouais, son béret et son flotteur.
0: Alors Stan, je vais justement dans un petit instant, on va essayer de comprendre justement pourquoi il y a de plus en plus de jeunes qui s'y mettent. Mais est-ce que déjà vous pouvez nous dire de quoi il s'agit ? Alors c'est quoi le principe de pêcher en ville ?
3: Voilà, le principe de pêcher en ville, déjà, c'est des jeunes qui n'ont pas forcément la possibilité de sortir à la campagne parce que ils n'ont pas de déplacement encore adapté. Donc, ils pêchent des rivières dans leur ville directement, sans chercher forcément des trophées et des records. Mmh. Le but, c'est de prendre des poissons, du tout venant, ce qu'on appelle, ouais, de toutes les tailles. Et puis il y a ce truc un peu aussi des réseaux sociaux où ils ont un peu la casquette en mode beau gosse et de se prendre en photo avec des poissons et ça marche beaucoup et je trouve ça assez top parce que du coup ils remettent un pied dans le côté un peu environnement quoi.
0: C'est ça. Et la plupart du temps les poissons qu'est-ce que vous en faites ?
3: Alors c'est à 100% les poissons, donc c'est du no-kill, hein, c'est du catch and release.
0: Ouais.
3: Le but c'est d'attraper des poissons, de les relâcher. Donc,
0: voilà.
3: Il y a une manipulation qui est super importante et c'est aussi, ça fait partie de mon métier, c'est de leur montrer aussi que selon les espèces pêchées, il y a des façons de les tenir, de les attraper. Il y a un temps donné à les laisser en dehors de l'eau aussi.
0: Ah oui, c'est combien de temps ? C'est une heure ? 30 minutes.
3: Non, jamais. Non, tout à fait. Pas
0: non,
3: du
0: je
3: tout.
0: Plaisante, je plaisante. C'est
3: faut
0: combien
3: vraiment
0: de temps
3: penser que chaque poisson est sorti de l'eau et en apnée. Donc, c'est comme si on vous mettait la tête dans une baignoire.
0: Oh là là.
3: Et il y a des espèces qui peuvent rester beaucoup plus longtemps que d'autres. Donc, on va parler plutôt en secondes qu'en minutes.
0: Ah ouais, voilà, en secondes. Donc, c'est ça que vous leur apprenez, quoi. C'est-à-dire que vous leur apprenez justement comment ne pas blesser aussi le poisson.
3: Exactement.
0: C'est ça.
3: Le but, c'est que ça devient nos copains, les poissons. On joue avec eux, mais le but, c'est de les relâcher et potentiellement les rattraper plus gros. Donc, plus on les manipule de la bonne manière et plus on a de chances de les repêcher parce qu'on se rend compte aussi que qu'on réattrape régulièrement les mêmes poissons.
0: Ah oui.
3: Ce qui veut dire qu'on génère pas forcément de nuisances réelles à leur comportement. S'ils remontent, c'est qu'il n'y a pas de stress et qu'ils se sentent bien, quoi.
0: Et alors, vous pêchez quoi à Troyes, par exemple, mon cher Stan?
3: À Troyes, en ce moment, donc on pêche, mettons, au micro-leur, on essaye de faire et on fait pas mal de perches, parce que les percidés, c'est des poissons. Ouais. C'est les poissons zébrés là qui sont assez jolis avec des nageoires rouges. On pêche beaucoup ça. Quelques brochets aussi parce que.
0: Oh là là, c'est dommage parce que c'est bon tout ça. Hein. Les filets de perche, c'est bon.
3: Ouais,
0: hein,
3: mais non.
0: C'est dommage.
3: Ouais, mais.
0: Vous êtes obligé de les relâcher, c'est dommage. Oh là là, c'est bon ça.
3: Non, on n'est pas obligé. C'est un choix.
0: C'est un choix.
3: C'est vraiment un choix personnel. C'est une conviction. C'est comme si quelqu'un, dire, quelqu'un qui fait du cheval, vous ne lui ferez jamais manger un steak de cheval.
0: Alors que c'est bon aussi, un steak de cheval. Enfin bon, voilà. Après, c'est autre chose, mon cher Stan. C'est autre chose.
3: Exactement.
0: Donc des perches, que vous avez voulu, des brochets, ça aussi que vous avez dit, brochets.
3: Brochets, oui, tout à fait.
0: Ok.
3: Un truc hyper ludique là pour les jeunes aussi, c'est les chevennes. Donc c'est des poissons qu'on attrape à vue en surface. Donc soit avec des imitations d'insectes, soit avec des murs qu'on va ramasser au préalable.
0: Ouais.
3: Et en gros, c'est des poissons qui se mettent en ultra bordure et qui attendent que quelque chose tombe. Donc donc il y a une approche, il y a un côté visuel et
0: incroyable,
3: et ça marche vraiment sur les jeunes, et pas que les jeunes d'ailleurs.
0: Ouais. Vous remontez des vélos, parfois des cadavres de chats, des trucs comme ça aussi. S'il y a des trucs insolites, que vous avez, je sais pas, des trésors, des trucs comme ça, non?
3: Jamais.

0: On est plutôt 3 reste quand même une c'est la Seine qui passe, c'est une dérivation de la Seine et la rivière est relativement propre.
1: Propre. Ouais.
0: Je dis pas qu'il y a pas de vélo ou de poubelle de temps en temps, mais ça reste c'est pas comme sur la région parisienne où on pêcherait effectivement des préservatifs ou des caddies.
1: Tout à fait. Tout à fait. Est-ce que justement, tiens, vous nous l'avez dit déjà 2-3 fois. Pourquoi est-ce qu'il y a de plus en plus de jeunes qui font du street fishing alors? C'est pour les réseaux sociaux, c'est quoi? C'est pas que pour ça quand même.
0: Moi, je pense qu'il y a besoin. En gros, il y a besoin d'activités pour les jeunes dehors. Et on avait perdu peut-être un peu ça avec tout ce qui était jeux vidéo et compagnie.
1: Bah ça, c'est bien,
0: et là, le truc quoi, c'est qu'ils associent tout ça dans la sortie entre potes, l'activité ludique.
1: Et puis pas cher, je suppose, non? C'est pas cher aussi. Peut-être le matériel, c'est pas grand chose.
0: Alors la problématique du street quand même c'est ça, c'est les obstacles au fond, c'est on pêche parfois entre des bateaux, donc il y a les amarrages, donc on a tendance à laisser un peu de matériel. Ça peut devenir coûteux entre guillemets, surtout pour un jeune qui a pas forcément de revenus. Maintenant, tout est cher et c'est dans tous les cas moins cher qu'une console de jeux vidéo et un permis de pêche pour un enfant de moins de 12 ans, enfin jusqu'à 12 ans, c'est 7 euros à l'année.
1: Ouais, donc ça c'est rien. Ça,
0: c'est un tour de manège qui dure normalement 3 minutes. Bah là, il peut pêcher du 1er janvier au 31 décembre. Donc clairement, il y a quand même une ouverture. Et je pense que le street explose parce que les gamins ne peuvent pas aller à la pêche avec leur père ou leur mère. Mmh. Du coup, ils sont en autonomie et ils se retrouvent entre potes, comme nous, on allait faire des cabanes dans les bois.
1: Mais c'est vrai que moi, là, on est à la maison de la radio, on est à Paris, on n'est pas très loin de la Seine. Et effectivement, je vois effectivement de plus en plus de jeunes, mais vraiment très, très jeunes, y aller en potes. Et je trouve ça vachement bien, quoi. Effectivement, c'est ce que vous disiez, au moins, ils vont un petit peu dehors. Je les vois marcher, parce qu'on marche beaucoup.
0: On peut parler
1: de sport.
0: De pêche sportive, carrément. On marche. Après, je vous dis, il y a quand même le petit côté challenge entre potes, là. Celui qui va prendre le plus ou le plus gros. Donc, c'est ça qui les tient énormément. C'est chouette.
1: Restez avec nous une petite seconde, mon cher Stan. Je vous présente Nicolas. Ça va, mon Nicolas?
2: Oui, ça va, mon Willy, et toi?
1: Mais ça va très bien, mon Nico. Tu nous appelles d'où?
2: De Lyon, à côté de Lyon.
1: À côté de Lyon? Toi, tu fais du street fishing, mon bébé?
2: C'est ça, oui. Sur Lyon, on est bien lotis, sur Lyon, avec les quais, les canaux, les îles. Ouais, on est bien, ouais, carrément, ouais.
1: Et donc, pourquoi est-ce que tu aimes faire ça, toi, Nicolas? C'est quoi ton plaisir?
2: Bon, en fait, j'ai découvert ça il y a à peu près 2 ans avec un ami, un copain, qui m'a proposé. Et j'ai trouvé ça cool parce que c'est une belle activité sportive, comme disait Stan. D'ailleurs, j'ai bien aimé son témoignage à Stan. Oui. Il était au top, très intéressant. Et du coup, c'est vrai que c'est super parce que moi j'ai découvert ça donc il y a à peu près 2 ans. J'y vais avec un ami et on y va. En général, c'est le dimanche matin, très tôt, tu vois, vers 6h-7h.
1: Ok.
2: Et quand il fait jour là actuellement, pas en hiver, attention, on est d'accord. Et c'est vrai que on adore ça parce que on habite en ville. On n'est pas forcément véhiculé et là en fait on peut y aller simplement marchant.
1: Voilà. Tu prends le bus, un petit coup de métro, un petit peu de vélo, et puis tu peux aller pêcher. Toi, tu en fais quoi du poisson, Nico?
2: Je le mange pas, surtout le poisson du Vendée ou de la Seine, mais je le relâche.
1: Tu le relâches, c'est ce que nous disons.
2: On le relâche, ouais.
1: Voilà. Bon, écoute, depuis deux. Stan, vous voyez, effectivement. Nico, tu as quel âge, en gros, grosso modo?
2: Grosso modo, j'ai 30 ans, tout rond.
1: Quel âge tu m'as dit? J'ai pas entendu.
2: 30 ans, tout rond.
1: Oh, 30 ans, t'es encore jeune. Et effectivement, Stan. Et c'est vraiment de tous les âges, mais effectivement, c'est de plus en plus jeune, cette pratique. Nico, merci d'être passé nous voir, mon Nicolas. Je t'embrasse très, très fort. Oui, tu voulais rajouter quelque chose?
2: Je voulais dire, tu vois, 6h, 7h du matin, le dimanche, c'est trop bien parce qu'il n'y a pas un klaxon.
1: Nicolas, tu y vas, puis tu mets la musique à fond. Comme ça, tu réveilles tout le monde.
2: Je réveille tous les voisins.
1: Merci, mon Nico, d'être passé nous voir. Merci de ta fidélité. Tu repars évidemment avec ta sélection pour cette carte carburant d'une valeur de 200 euros. Stan Lejeune, merci d'être passé nous voir. Moniteur et guide de pêche dans la ville de Troyes, en France. Il y a 1 430 000 pêcheurs en eau douce, avec de plus en plus de jeunes. Voilà l'information que je voulais en plus vous donner. Merci, mon Stan. Passez une belle journée. Ciao, ciao. Si vous aimez Sia, elle est là. Tiens, la chanson s'appelle Gimme Love. Elle va démarrer maintenant.

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1: Give me love, c'était Sia sur votre radio ici. Allez, on parlait pêche il y a quelques minutes. Et bien, dans un instant, je vous amène à Marseille où vous nagerez comme un poisson dans l'eau. C'est juste après ça.

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1: De retour ici, c'est Willy, bien déjeuner chez vous en direct tout cet été. La pause fraîcheur du week-end. Les samedis et dimanches, nous sommes en direct, donc entre midi et 13h. Alors vite, comme ce sont les 5 dernières minutes, il est 12h52. Terminons cette émission par une bonne initiative. Bonjour Nathalie Gatelier.
2: Bonjour Willy.
1: Bienvenue ici ma chère Nathalie. Alors vous êtes la cofondatrice de La Fabrique à nous, à Marseille. Alors, avant que vous nous disiez ce que vous faites en ce moment-là pour les personnes qui veulent apprendre à nager, La Fabrique à nous, c'est quoi déjà?
2: Alors, c'est La Fabrique du nous.
1: La Fabrique du nous, excusez-moi. Oui.
2: On fabrique des rencontres, ouais. C'est très simple, entre des gens différents, que ce soit par leur milieu social, leur culture, ouais. Ou bien leur opinion ou leur génération. Ouais. Donc des gens a priori qui sont en défiance entre eux, ouais. Qui parfois même ont peur. Ah ouais. Voilà notre métier. Donc on a une fondation d'intérêt général. Ouais. On est financé par des grandes fondations et par des individus aussi, des Français qui croient à la nécessité de refabriquer du nous, de la rencontre entre des gens différents.
1: Du lien social, de la fraternité, des rencontres entre des personnes qui se rencontreraient pas, quoi.
2: Exactement, ouais. Vous avez tout compris, Willy, voilà. C'est exactement
1: Merci beaucoup de le dire, je suis très intelligent, c'est bien de le préciser, ma chère Nathalie. Alors, parmi, vous avez plein de projets, il y en a à peu près une vingtaine que vous avez déjà en main. Je vois par exemple, Food Connection, c'est quoi Food Connection par exemple?
2: Food Connection, c'est l'idée de permettre à deux femmes de milieux sociaux différents d'être aux manettes d'un restaurant un soir de fermeture et d'ensemble créer un menu, imaginer un menu et d'inviter chacune leurs convives, leurs amis ce soir-là.
1: Trop bien.
2: Il y a plein de restos qui sont fermés, c'est dommage, c'est du gâchis, c'est inutilisé. Et il y a plein de personnes qui ont des talents culinaires. Et ça, c'est un des projets qu'on a monté effectivement parmi la quinzaine de projets.
1: Et samedi bien, j'aime bien moi, samedi bien, vu qu'on est samedi.
2: Ah,
1: là.
2: Vous aimez bien samedi bien.
1: Ah, j'aime bien samedi bien.
2: Ouais. Alors samedi bien, on croit à la nécessité de recréer des rituels entre les Français. Et l'idée de samedi bien, c'est d'inviter les Français à donner 2 heures de leur temps, samedi matin. Ça te dit de donner 2 heures de ton temps un samedi matin? Samedi bien. Et donc, chaque samedi, un samedi par mois, les Français sont invités à donner 2 heures sur la cause de leur choix. Donc, il y a 10 possibilités. Chacun y va, chacun donne du temps. La maraude avec les sans-abri, le ramassage de déchets, etc., etc. Puis après, il y a un grand banquet pour célébrer tout ça. C'est un projet qui est né à Marseille, avec l'association Benenova. Mmh. On a construit avec eux et qui se développe dans 6 villes en France et bientôt dans 30 avec Eloasso aussi, qui est partenaire de ce projet.
1: Alors, Nathalie. Parmi ces beaux projets, il y a le projet Horizon. Oui. Je voulais parler de ça, parce que vu qu'on est en plein été, on est en plein dedans, mais ça existe depuis 2021, ce projet. Donc c'est quoi? C'est des jeunes et des moins jeunes qui vont apprendre à nager chez des particuliers. Expliquez-nous.
2: Exactement, c'est exactement ça. L'idée, c'est de dire ici, des adolescents des quartiers populaires de Marseille apprenaient à nager dans les piscines de particuliers. Aujourd'hui, il n'y a pas beaucoup de piscines municipales à Marseille. Ouais. Marseille est la ville 6 fois moins dotée que la moyenne nationale. Incroyable. Il y a 12 000 piscines privées à Marseille, c'est énorme. Et on s'est dit finalement, et si tous ces jeunes qui ne savent pas nager, il y en a beaucoup, il y a 2 sur 3 dans les quartiers populaires au collège qui ne savent pas nager, c'est énorme, c'est dommage, il y a des noyades, c'est dommage, il y a des métiers dans la mer qui recrutent. Et donc on a eu cette idée un peu folle de se dire, allez, demandons à ceux qui ont des piscines s'ils seraient d'accord pour ouvrir leur chez eux, leur intimité, et accueillir des ados, et puis aussi des réfugiés maintenant, et des mamans. Ouais. Et donc il y a 500 personnes qui ont appris à nager 500, dans les piscines de particuliers.
1: T'imagines 500
2: depuis le début.
1: Alors au début, les gens sont un petit peu méfiants. C'est pas méchant, mais c'est vrai qu'ils se disent, bon... Et puis finalement...
2: Les gens ont peur.
1: Voilà, les gens ont peur. Mais finalement, une fois qu'on l'a fait une fois, on le refait 2 fois. Souvent.
2: Exactement. Voilà. Il y a 95% des gens qui l'ont fait se réengagent chaque année, donc ça c'est beau. Le premier pas c'est peut-être le plus difficile. En effet, les gens ont peur. Et pour ça, on a une formule magique avec l'association Le Compact Club, qui est l'asso qui opère ce projet à Marseille. C'est de rassurer avec une assurance. Donc il y a une assurance, c'est un problème, il y a une assurance. Voilà. Puis il y a une association qui porte le projet avec un maître nageur qui vient, un éducateur. Voilà. Et donc tout ça, ça rassure.
1: Donc, tout est bien balisé.
2: Au fil des... Tout est bien balisé, le particulier loue sa piscine 5 à 6 fois une séance d'une heure, et puis au fil des séances, les conversations s'engagent entre le propriétaire et le groupe de 5-6 jeunes. Et si vous restiez dîner à la maison, tu connais pas une cave à vin, je vais te montrer ce que c'est qu'une cave à vin. On est en Franche, tu cherches un stage, je peux peut-être t'aider.
1: Des gens qui au début se seraient pas rencontrés, quoi, et qui arrivent à se rencontrer grâce à ça. Voilà.
2: Exactement.
1: Mais franchement, c'est une trop bonne idée.
2: C'est possible, tout est possible.
1: Ouais,
2: tout est possible. Et on se dit que voilà, dans une société qui a peur et divisée, la fraternité est toujours possible.
1: Voilà, exactement. Et on en parlait au début d'émission avec ces incendies où il y a beaucoup, beaucoup de personnes qui appellent pour reloger, pour loger des sinistrés. Bah là, on voit qu'effectivement, il y a des gens qui ont des piscines. Vous recherchez toujours des maisons, c'est ça, des particuliers qui ont une piscine du côté de Marseille, entre autres?
2: Exactement, s'il y a des Marseillais qui ont envie de mettre à dispo leur piscine, qui nous fascine, la Fabrique du Nou ou le Contact Club directement, n'hésitez pas, ça serait génial.
1: La Fabrique du Nou, je vais venir à Marseille un jour faire deux heures avec vous, d'accord ?
2: Venez, venez.
1: Ouais, je vais venir. En plus, j'adore Marseille, j'y suis beaucoup et j'adore cette ville et j'adore votre idée. Merci infiniment.
2: Génial.
1: Nathalie Gatelier, la cofondatrice de la Fabrique du Nou, elle permet à des jeunes de Marseille d'apprendre à nager dans des piscines de particuliers. Bravo Nathalie.
0: Voilà, les belles idées, ça.
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1: On va faire un petit coucou à Hélène. Ça va, ma Hélène?
5: Ben, ça va, merci.
1: Eh ben, au revoir, Hélène. Oulala, t'as pas l'air d'aller, toi. Si ça va, Hélène, sûr, hein? J'ai l'impression de me faire engueuler.
5: Oui, ça va, ça va. Je crois que je suis sur la fin, j'ai pas trop le temps de parler, si.
1: Alors, vas-y, t'as une minute. Tu voulais me dire quoi?
5: Alors, ben, moi, je suis contente déjà de passer à l'antenne. Oui. C'est bientôt les vacances pour moi.
1: Ah, tu vas partir?
5: Voilà, avec mes enfants. Oui, on devait partir dans le Var, mais bon, avec les enfants, on a annulé.
1: Aïe, aïe, aïe. Du coup, vous allez aller où?
5: Eh bien, on va aller à Tignes.
1: À Tignes? Bon, c'est bien aussi la montagne. Aussi la montagne. Bon, après...
5: L'été, c'est bien, il y a plein d'activités.
1: Voilà. Okay, comment s'appellent tes enfants? Tu t'en souviens?
5: Ouais, je m'en rappelle.
1: Vas-y, voir si c'est bien eux.
5: Raphaël, Enzo et Mathis.
1: T'es sûr, hein, je vais vérifier parce que j'ai l'impression qu'elle m'a dit n'importe quoi. Donc Raphaël, Enzo, Mathis, tu les embrasses pour moi? Tous les trois.
5: Oui, je les embrasse.
1: D'accord, tu leur dis que je les aime.
5: Ok, je leur dis. Bah, ils vont m'entendre là.
1: Hélène, merci beaucoup. Tu fais attention sur la route, tu pars en voiture?
5: Oui, bien
1: sûr. Tu fais attention, hein.
5: Oui, fais attention, doucement.
1: Ouais, tu regardes des films en conduisant, mais pas long les films sur le téléphone, d'accord? Je compte sur toi.
5: Non.
1: Imagine le mec qui donne de bons conseils. Je t'embrasse fort, merci beaucoup. Hein. Tu repars avec ta sélection pour la carte carburant d'une valeur de 200 euros. Le tirage, ça sera demain vers cette heure-ci. Voilà, mes amis.
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4: Bonjour et bienvenue dans votre magazine Ma France, par ici les économies. Notre objectif chaque semaine, vous redonner du pouvoir d'achat. Alors aujourd'hui, on va faire le point sur nos frais bancaires en profitant des principales astuces pour faire des économies. On va tout vous dire avec notre invité. Bonjour Sandrine Perrois.
5: Bonjour.
4: Vous êtes juriste pour l'association CLCV, Consommation, Logement et Cadre de Vie. Et vous allez répondre à une première question d'un auditeur.
6: Bonjour, Julien, 35 ans. J'habite dans les Yvelines et je suis consultant en informatique. Je vous appelle parce que j'aurais aimé savoir comment réduire ses frais bancaires et au moins comment trouver le total des frais bancaires que je paye par an. Dans ma banque, je paye, je crois, plus de 22 euros par mois rien que pour ma carte. C'est beaucoup. Et j'aurais aimé savoir où trouver une synthèse de l'ensemble des frais bancaires. Je vous remercie. Au revoir.
4: Ben merci à vous, Julien. Alors, pour savoir comment faire baisser les frais bancaires, ça, on va le dire pendant les 20 prochaines minutes. Par contre, où trouver les tarifs bancaires? Ça, c'est vraiment une question qu'on se pose.
5: Alors, le premier réflexe, c'est de consulter la brochure tarifaire qui est remise au client, qui est disponible sur le site internet et qui est disponible également en agence. Vous recevez des relevés de compte mensuels aussi qui vous donnent une indication sur vos frais. Et une fois par an, en janvier, vous recevez un relevé annuel des frais que vous avez eus pour l'année.
4: Bon, mais on a tout ça, mais c'est pas toujours très compréhensible. On va y revenir justement. Et Sandrine Perrois, moi, je me souviens, il y a quelques semaines, justement, préparant l'émission, j'ai appelé mon conseiller bancaire et je lui ai dit voilà, qu'est-ce que je paye, pourquoi je paye. Et lui-même, il a mis un sacré temps pour trouver, il avait un peu du mal. Donc j'imagine bien que nous, côté consommateur, c'est pas évident. Mais vous allez nous éclairer. Alors, on paye en moyenne 228 euros par an pour les services bancaires. Les tarifs augmentent chaque année, mais raisonnablement, c'est ça ?
5: Alors, lors de notre dernière enquête qui portait sur les tarifs au 1er février 2025, on a constaté des augmentations entre 3 et 5% selon les profils de consommateurs. Donc, les principales causes, c'était une hausse des frais de tenue de compte, des cartes bancaires, et puis l'abaissement de la franchise des retraits gratuits quand vous faites des retraits aux distributeurs de la concurrence.
4: Donc ça veut dire que lorsqu'on retire dans notre banque, là il n'y a pas de problème, c'est gratuit. Mais selon les banques, quand on va retirer ailleurs, au bout de 2, 3, 4 retraits, on paye.
5: Exactement, il faut vérifier dans sa brochure tarifaire. Tout dépend aussi de la carte que vous avez. Ce ne sont pas les mêmes règles en fonction du type de carte que vous avez. Et les règles sont différentes d'un établissement à un autre.
4: Donc
5: il faut apprendre sa brochure tarifaire par cœur en fait.
4: Et donc si j'ai bien compris, les tarifs ne sont pas les mêmes d'une banque à l'autre?
5: Non, exactement, ils ne sont pas les mêmes d'une banque à l'autre. Les tarifs sont libres, à quelques exceptions près, notamment pour les frais d'incident et les frais de succession. Et donc, il y a de véritables disparités entre les établissements et des politiques tarifaires qui sont très différentes d'un établissement à un autre.
4: Bon, mais j'imagine quand même que le jeu de la concurrence fait que on n'est pas de 1 à 10 quand même sur les tarifs. Tout ça se tient à peu près.
5: Alors, il y a quand même de réelles différences. Et nous, on voit sur les paniers, sur notre enquête, le même panier peut aller du simple au double parfois. Donc, ça vaut le coup quand même de comparer.
4: Ok. Alors justement, pour comparer, moi j'ai trouvé le comparateur de frais bancaires du gouvernement, c'est tarif-bancaire.gouv.fr, tout ça au pluriel. C'est un outil qui peut nous aider.
5: Alors c'est un outil comme nos enquêtes qui est utile effectivement pour les consommateurs. Au demeurant, le conseil c'est vraiment de lister ses besoins, quelle carte, quelles opérations, est-ce qu'on voyage à l'étranger ou non, et à partir de là de comparer les brochures.
4: Ouais, c'est ça. Donc il faut remettre quand même le nez dedans quoi.
5: Exactement.
4: Ce qui est important aussi dans les comparateurs, et vous qui êtes juriste pour l'association CLCV, je pense que vous me direz pas le contraire, c'est l'indépendance quand même des comparateurs. Moi c'est pour ça souvent que quand il y en a un qui vient de l'État, j'ai plutôt tendance à en parler, ou d'une association de consommateurs, l'UFC ou autre, plutôt que des comparateurs plus commerciaux.
5: Oui, ça on est d'accord avec vous, effectivement. L'important pour les comparateurs, c'est de vérifier qu'ils sont indépendants, qu'ils ont un panel assez large, qu'ils regardent tous les établissements par exemple, mais l'indépendance est un des critères effectivement qui est très important. important.
4: Vous avez dit une chose qui est intéressante, il faut voir quels sont nos besoins. On oublie parfois ça, on va dans une banque, bon, on nous propose des packs, des services, puis on se dit, bah oui, pourquoi pas, on fait un peu nos courses, sauf qu'à la fin, la facture, elle tombe, et à l'année, ça fait beaucoup. C'est important de partir du besoin.
5: C'est important de partir, de vraiment lister les opérations, et de lister, par exemple, le niveau de carte que l'on souhaite, en fait, et de comparer. Il faut comparer entre établissements, il faut aussi comparer au sein de son établissement. Les banques proposent des mini-forfaits, des packages, en fait. Et il faut voir, est-ce qu'on a plutôt intérêt, à partir justement de ses besoins, de souscrire à l'unité chaque opération, ou est-ce que le package est intéressant financièrement ? Et ça n'est pas toujours le cas.
4: Quand on regarde ce qui nous est facturé ligne par ligne, c'est une chose, on va y revenir, mais on a effectivement souvent ces propositions de pack avec un montant mensuel forfaitaire. Finalement, ce que vous nous dites, c'est que un package, c'est pas forcément faire des économies. On n'a pas un prix de gros.
5: Non, c'est pas forcément faire des économies. Tout dépend de l'usage que vous faites de votre banque, en fait. Il y a différents packages qui sont proposés eux-mêmes au sein de l'établissement. Et alors, ça demande un peu de travail, mais ça vaut le coup, effectivement, de regarder est-ce qu'il faut pas souscrire à l'unité chaque produit qu'on utilise vraiment.
4: Eh oui.
5: Ou alors opter pour le package parce que là, effectivement, on y gagne financièrement.
4: Ce que je comprends, c'est que finalement, là, le temps, c'est de l'argent. C'est-à-dire, il faut prendre le temps de bien regarder à la fois ce dont on a besoin et ce qu'on nous propose, hein,
5: exactement,
4: en tant que consommateur, quoi.
5: Exactement, parce que quand on demande aux consommateurs ce qu'ils payent comme frais, souvent, ils ne sont pas en capacité de nous répondre, en fait. Mais ça vaut le coup, effectivement, de jeter un œil. Et c'est l'objet de nos enquêtes, d'ailleurs, d'attirer l'attention du consommateur sur le fait qu'ils peuvent faire des économies.
4: Mais alors, est-ce qu'on peut changer de forfait comme ça ou une souscription à un service comme ça dans une banque ? Il n'y a pas des histoires d'engagement ? On est libre, nous aussi, de bouger les prestations qu'on a souscrites ?
5: Alors, il faut regarder dans la convention de compte. C'est le contrat qui vous lie, en fait, à votre banque. Mais en règle générale, effectivement, vous pouvez changer de service au sein de l'établissement.
4: Si vous en êtes d'accord, Sandrine Perrois, juriste pour l'association CLCV, moi, j'aimerais bien qu'on reliste un peu les principaux service qu'une banque nous facture, puis qu'on distingue les frais à la fois encadrés par la loi et les frais libres. Donc les frais encadrés par la loi, j'ai compris, il n'y en a pas beaucoup. Enfin voilà, qu'on refasse un peu le point sur tout ça.
5: Alors les frais courants, effectivement, qui sont facturés, donc quasiment toutes les banques facturent des frais de tenue de compte, les cartes bancaires. On l'a dit, effectivement, les retraits aux distributeurs de la concurrence peuvent être facturés au-delà d'une franchise de retrait gratuit. Et puis vous avez les opérations en agence, généralement, comme si vous faites un virement en fait en agence qui sont facturés. Et puis des opérations qui sont moins courantes, un chèque de banque, etc. Mais c'est une liste qui n'est effectivement pas exhaustive et il faut vraiment se rapprocher et regarder sa brochure.
4: Pour ce qui est encadré par la loi, donc vous en avez cité deux tout à l'heure, c'est ça ? Il y a vraiment deux opérations en particulier, le prix est pareil pour tout le monde ?
5: Alors les frais d'incident, en fait, certains frais d'incident qui sont encadrés par la loi.
4: Ça c'est quoi quand on dépasse un découvert autorisé ?
5: Donc c'est un rejet de chèque, un rejet de prélèvement, ah oui, les commissions d'intervention, les saisies administratives à tiers détenteur, c'est un peu technique, mais effectivement, ouais, c'est ouais, le cas. Ouais. Il y a des plafonnements qui sont prévus pour les offres clientèle fragiles, mais je pense qu'on va y revenir. Et puis, vous avez d'autres frais qui sont encadrés, notamment les frais de tenue de compte inactifs, le virement instantané et les frais de succession.
4: D'accord. Concernant ces frais, on peut aussi s'autoriser à faire une petite négociation. Enfin, moi, ça m'est arrivé de voir une période un peu difficile quand j'étais étudiant, puis de dire à la banquière, écoutez, là, franchement, vous avez vu, j'ai pris 300 euros de frais ce mois-ci, je m'en sortirai jamais. Et là, elle m'avait dit, bon, écoutez, sur ça et ça, je peux faire quelque chose. On peut oser ?
5: Alors, on peut oser, mais comme son terme l'indique, c'est une négociation. Donc, la banque n'est pas obligée d'accepter. Elle est obligée d'informer sur les frais qu'elle pratique, mais elle n'est pas obligée d'accepter une négociation. Mais on peut tenter, effectivement.
4: Sandrine Perrois, on est des consommateurs quand même, donc les banques ont un intérêt malgré tout à nous garder. Hein. Chaque client, on le sait, reste très longtemps dans une banque, c'est un enjeu majeur. Les enfants aussi, quand ils rentrent dans la même banque, souvent ils y restent aussi très longtemps. Donc, on peut négocier avec aussi cette idée en tête que le banquier est quand même un prestataire.
5: Ah, c'est un prestataire, effectivement. Voilà. Comme vous le dites, il a intérêt à avoir des clients. Donc, on peut négocier. Mais bon, voilà. Oui, juridiquement, ouais, il n'est pas obligé d'accepter, effectivement. Et tout dépend de la politique commerciale qu'il a.
4: En tout cas, ce que je conseille, c'est d'essayer, bien sûr, avec courtoisie, esprit constructif. Mais un banquier, il est aussi là pour faire une relation clientèle. Et comme vous le dites, ça ne coûte rien, hein, de toute façon.
5: Exactement.
4: De tenter notre chance. Est-ce qu'il y a des petits frais qu'on ne suspecte pas, vous avez parlé tout à l'heure de retirer dans un réseau différent d'une autre. Est-ce qu'il y en a d'autres il faut être, sur lesquels il faut être vigilant?
5: Alors, il faut regarder un petit peu tout, mais c'est vrai qu'on a des opérations qu'on ne fait pas souvent. Donc, voilà, on regarde pas forcément sa brochure ou on n'est pas informé des tarifs. Je pense à un cas notamment pour les gens qui voyagent à l'étranger hors zone euro.
4: Ah oui.
5: De regarder avant, effectivement, de partir à l'étranger, quels sont les frais qui seront appliqués pour les paiements ou pour les retraits aux distributeurs. Et puis voir si la banque propose un forfait spécifique, en fait, pour le voyage. Mmh. Ou éventuellement voir ce qui est proposé par la concurrence, puisqu'on sait qu'il y a d'autres banques, effectivement, qui ne facturent pas ce type de frais. Sûr. Donc ça vaut le coup, effectivement, là aussi, de comparer, en fait.
4: Absolument. Il faut faire attention, en effet, quand on voyage. Vous avez dit hors zone euro, parce qu'en zone euro, c'est bon, ça, c'est pareil pour tout le monde.
5: En zone euro, c'est la même chose que si vous refaites les opérations en France, en fait.
4: Ah, c'est bon à savoir ça. Voilà. Ok, pas mal. Concernant ces frais bancaires, pour faire baisser la facture finalement, donc vous nous avez dit, on regarde les options de la carte bancaire, est-ce qu'on a le bon niveau de carte en fait?
5: Exactement.
4: Ok. Les tarifs en ligne et en agence pour les prestations, parce que c'est pas forcément les mêmes prix.
5: Oui, c'est généralement gratuit si vous faites vos opérations tout seul en ligne, et c'est payant quand vous le faites en agence.
4: Voilà, donc ça c'est bon à savoir. On évite les frais d'incident, vous l'avez dit aussi.
5: Exactement, si possible.
4: Bon, et on peut aussi alors négocier, je disais tout à l'heure, mais aussi se faire aider par le conseiller de sa banque, lui demander des conseils en disant, ben moi j'aimerais savoir ce que je paye, comment je peux payer moins.
5: Ah, il est là pour ça, effectivement. Donc il peut conseiller, et puis pour les personnes qui ont des difficultés financières, ça vaut le coup aussi de voir effectivement les offres spécifiques.
4: Et si on se rend compte que notre banque, en fait, elle est hyper chère par rapport aux autres, on peut changer, bien sûr. On se dit souvent, voilà, si j'ai un prêt immobilier, un truc, comment je vais faire? Ça paraît mission impossible.
5: Alors, on peut changer. Il y a un service d'aide à la mobilité bancaire qui a été mis en place. Donc, c'est la nouvelle banque qui fait les démarches, en fait, pour les opérations de transfert, des opérations récurrentes, les prélèvements, les virements, etc. C'est moins aisé si, effectivement, on a un crédit immobilier en cours ou si on a des produits d'épargne, par exemple. Sur le crédit immobilier, il faut regarder dans son contrat. La législation a évolué, mais certaines personnes peuvent être tenues par des clauses de domiciliation de revenus. Et pour les produits d'épargne, c'est un peu plus compliqué, car certains ne sont pas transférables, donc il faut fermer et rouvrir. Mmh. Certains sont transférables, mais dans certaines conditions avec des frais. Donc voilà, mais en tout cas, c'est possible.
4: On peut changer de banque, et on peut laisser un prêt en cours sur la banque, sur un compte sec, et puis on bascule ailleurs, c'est possible.
5: En tout cas, il y a des choses qui sont envisageables.
4: Allez, on va retrouver Hélène, qui nous appelle depuis la Moselle. Bonjour Hélène.
0: Bonjour.
4: Bienvenue sur votre radio locale ici. Alors, vous payez beaucoup de frais bancaires, vous ?
0: J'en paye pas mal. En plus, j'écoutais là les retraits dans les autres banques. Ça, c'est quelque chose qui m'insupporte au possible. Des frais. En fait, ce qui m'insupporte, c'est les frais sur des mouvements purement informatiques.
4: Eh ouais, mais bon, c'est que les banques, elles veulent faire des sous, hein, concrètement. Mais je vois que Sandrine opine du chef. Ouais, c'est comme ça. En fait, eux, ça leur coûte rien. Ils font de la marge sur nous, mais bon.
5: Ah bah, oui, oui. Des fois, c'est une lettre qui est envoyée. C'est des lettres type, mais voilà, qui peuvent être facturées. Voilà, notamment sur des lettres pour compte débiteur. On voit des différences de tarifs entre les établissements, mais ça peut être, des sommes qui ne reflètent pas, pour nous, le coût économique, en fait.
4: Bon, Hélène, j'imagine que vous aimeriez que ça baisse. Est-ce que Sandrine peut vous aider?
0: Alors, oui, j'aimerais bien que ça baisse, d'autant que je viens de faire un emprunt immobilier.
4: Ok.
0: Donc, je me retrouve avec deux banques, puisque je n'ai pas pu l'obtenir. Enfin, il y a eu des petits soucis administratifs dans ma banque, et du coup, j'étais pressée, et j'ai signé dans une autre banque. J'ai gardé mes revenus dans ma banque. J'ai tout un panel là et je me retrouve avec cette histoire justement de compte sec sur lequel mon emprunt immobilier est prélevé. Et avec les virements qui doivent basculer d'un côté de l'autre.
4: Donc deux comptes, c'est un peu le pataquès. Sandrine, qu'est-ce que vous pouvez conseiller à Hélène là?
5: Là, c'est pareil. En fait, il faut partir des besoins, voir s'il y a vraiment nécessité de garder deux comptes. Est-ce qu'on peut changer de banque? Et puis tous les conseils qu'on a donnés auparavant, sur les retraits, sur les cartes, un tas de choses. Vraiment, il faut comparer et voir ce qui est le mieux en fait pour fonctionner.
4: Il va falloir vous engager encore un tout petit peu, mais en tout cas, Hélène, n'hésitez pas à en parler aussi avec votre conseiller bancaire, là où il vous reste que l'emprunt, par exemple, lui demander vraiment que vous ayez un compte qui coûte le minimum vital. Ça peut être déjà un départ. Et ensuite, vous basculez tout sur l'autre. Et là, vous réoptimisez, quoi. Mais ça va vous demander un peu de temps, je crois.
0: Je pense, oui.
4: Voilà. Bon, en tout cas, merci beaucoup, Hélène, pour votre participation. Et puis, j'en profite, si vous aussi, vous voulez participer, j'ai un mail, c'est parici, des économies@radiofrance.com. Com. 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
4: En version magazine, le samedi, le thème aujourd'hui, comment optimiser nos frais bancaires. Sandrine Perrois, juriste pour l'association CLCV, est avec nous. Et Iban Caricano, porte-parole de l'ESCO, nous rejoint. Bonjour Iban.
7: Bonjour.
4: L'ESCO, c'est une monnaie locale basque, la première d'Europe, dites donc. Merci d'être avec nous. Qu'est-ce que c'est une monnaie locale?
7: En fait, c'est une monnaie locale complémentaire, donc qui s'utilise en complément à l'euro. Elle circule sur un territoire limité. Là, en l'occurrence, l'ESCO circule sur les 158 communes de la communauté d'agglomération Pays Basque, donc le Pays Basque Nord.
4: Ouais.
7: Et c'est ça qui fait la particularité de cette monnaie, c'est d'être limitée géographiquement. Donc, quand on dépense un euro sous la forme d'un ESCO, il va circuler uniquement sur le territoire.
4: Non, mais vous faites bien déjà, Iban, vous dites EOSCO, donc on va déjà le prononcer correctement, ça c'est
7: la moindre... Oui, bon,
4: non, mais vous avez raison, c'est essentiel, une radio locale, c'est prononcer les monnaies locales. Une monnaie locale, elle n'est pas dans une banque, alors on est hors système là.
7: C'est un système parallèle des banques. Mmh. En fait, c'est des gestions de comptes numériques qui ne sont pas reliées directement à une banque. Après, nous, on est encadré par une loi, la loi sur l'économie sociale et solidaire, et les euros qu'on reçoit contre lesquels on donne des EUSCO, ceux-là, ils sont placés dans une banque. Ils n'entrent pas dans un trésor. Ils sont dans des banques éthiques et qui financent des projets à plus-value sociale et environnementale.
4: Donc, on a une parité, finalement, EUSCO-euro qui sécurise aussi tout ça. Et c'est quand même la première d'Europe dans le Pays Basque. On est hyper fiers. Dites-moi, Iban, est-ce que on fait un peu des économies aussi quand on utilise les EUSCO parce qu'on est dans ce circuit local, dans cette éthique aussi?
7: Alors, on est plus en accord avec nos valeurs que vraiment en recherche de gains économiques. Mais par contre, pour les professionnels du réseau, il faut savoir que l'utilisation des EUSCO numériques n'entraîne aucun frais, aucune commission. Donc, il faut juste être adhérent à l'association. Mais après, quand il y a des transactions en numérique, à la différence d'une transaction en carte bleue sur laquelle il va y avoir des commissions, là, toutes les transactions en EUSCO numérique sont sans commission.
4: C'est ça. Et donc, il y a des équivalents des EUSCO un peu partout en France, en plus.
7: Oui, il y a à peu près 80 monnaies locales à travers la France.
4: Bah voilà, c'est quand même super sympa. Alors vous avez un site internet, hein, c'est euscalmoneta.org, je l'ai bien dit?
7: Oui, c'est bien dit, oui. C'est là où on présente un petit peu les intérêts à utiliser la monnaie locale, comment ça fonctionne, et aussi c'est là où on peut ouvrir un compte et rejoindre l'association. Et
4: ouais, avec un beau projet derrière, et j'avais envie de le mettre en avant. Nous avions envie, l'équipe de Paris ici, les économies, de le mettre en avant, parce qu'il y a du sens et que l'argent a aussi ce sens-là, parfois, ces échanges. Merci, Iban Caricano, porte-parole de l'EUSCO, cette monnaie locale qu'on retrouve sur euscalmoneta.org. Sandrine Perrois, juriste pour l'association CLCV, consommation, logement et cadre de vie. Un petit quiz, le vrai-faux, pour terminer cette émission et avoir les idées claires sur ce thème des frais bancaires. Alors, vrai ou faux, on peut négocier des frais ponctuels avec son banquier?
5: On peut, mais on n'est pas obligé de suivre.
4: On sent la juriste qui est en vous, on est d'accord. Bon, ok, c'est noté. Bon, moi, je vous le dis quand même, essayez, ça coûte rien. Vrai ou faux, les banques en ligne sont mieux placées sur les frais bancaires?
5: Elles sont plus compétitives, effectivement. Après, il faut faire attention à un certain nombre de points, être vigilant, effectivement, sur les conditions à respecter, notamment. Et il faut être adepte de ce mode de fonctionnement.
4: Oui, qui est un mode de fonctionnement, enfin, sans conseiller physique, sans banque physique, mais il y a quand même des conseillers et on est quand même accompagné.
5: Exactement, ouais. Mais si vous appelez un conseiller, en fait, il peut y avoir des frais.
4: Ah ouais, alors là, il faut... Ah d'accord, ok, c'est bien de le dire, effectivement. Toutes les banques sont alignées côté tarif, vrai ou faux?
5: C'est faux.
4: Ok. Changer de banque, ça coûte cher, vrai ou faux?
5: Pour les comptes courants, le compte de dépôt, c'est un service gratuit qui est mis en place de service d'aide à la mobilité bancaire.
4: Voilà, et donc normalement, la nouvelle banque s'occupe de tout, les changements de RIB, tout ça, mais enfin, tout marche pas, quoi.
5: Alors, normalement, ça doit fonctionner, effectivement, et la clôture du compte courant est gratuite également.
4: Vrai ou faux, les packs de services sont toujours plus intéressants que de prendre à la carte?
5: C'est faux.
4: Ok, c'est noté, ça mérite d'être clair. Vrai ou faux, les virements instantanés sont toujours gratuits? On les payait cher, il n'y a pas si longtemps.
5: Alors, ils devaient être au même tarif que les virements classiques, en fait. Il se trouve que les virements en ligne sont souvent gratuits, donc par voie de conséquence, ils peuvent être gratuits, mais la règle, c'est qu'ils doivent être au même tarif que les virements classiques.
4: Et je termine pour reboucler la boucle. Vrai ou faux, quand on est dans une banque, on est aussi un consommateur, un client, et ça, il ne faut pas l'oublier.
5: Exactement.
4: Merci beaucoup en tout cas Sandrine Perrois, juriste pour l'association CLCV, donc consommation, logement et cadre de vie. Merci pour vos éclairages hein, et puis j'espère que vous y voyez plus clair, vous qui nous avez écouté sur votre radio locale ici. Alors pour écouter l'émission, la partager surtout avec vos proches, puis qu'ils fassent aussi des économies, c'est sur ici.fr. Et la semaine prochaine, bonne nouvelle, on va voir comment préparer un repas de Noël absolument magique, délicieux, mais à petit prix.
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1: Carlos Terraza, un démineur de l'armée colombienne, s'accroupit au pied d'une femme assise sur un tabouret au milieu de nulle part. « Ça va prendre du temps, Elvira », lui chuchote-t-il à l'oreille. « Mais quoi qu'il arrive, reste calme, hein ?» Elvira Cortés, une belle brune d'une quarantaine d'années, acquiesce d'un imperceptible battement de cils. Un gros collier en plastique emprisonne son cou. C'est un tronçon de tuyau soudé sur le devant, un de ceux qu'utilisent les plombiers. Seule différence, celui-là est bourré de 2 kilos d'explosifs et il est muni d'un détonateur. Avant de décider de faire quoi que ce soit, Carlos Terraza doit identifier la nature et le mode de fonctionnement du mécanisme. À l'aide d'un stéthoscope, il ausculte le boîtier. Mauvaise nouvelle. C'est un détonateur télécommandé. Une fréquence radio a été enregistrée. Pour actionner la charge à distance, il suffit d'émettre de loin un signal analogue. Je vais essayer de désactiver, mais... Terraza ne termine pas sa phrase. C'est inutile. Elvira a compris. Elle ferme les yeux. Sa respiration s'assagit. Son esprit s'échappe. Et des flots de souvenirs submergent sa mémoire. 25 ans. 25 ans déjà. En 1965, à peine sortie de l'adolescence, elle avait fait la connaissance d'Eduardo Parra, un jeune mécanicien. Entre la fille de paysan pauvre et l'ouvrier, le coup de foudre avait été violent et réciproque. Elvira avait été néanmoins contrariée par le comportement inexplicable de son amant. En effet, plusieurs fois par an, prétextant une visite lointaine à des parents malades, il disparaissait pendant une vingtaine de jours. Soupçonnant l'existence d'une rivale, Elvira l'avait sommé de s'expliquer. « Depuis 2 ans, je vais m'entraîner dans les rangs des FARC, des forces armées révolutionnaires colombiennes », avait confessé le jeune homme. « Je vais y retourner pour me battre à plein temps. Tu ne me verras plus beaucoup. » Faisant contre mauvaise fortune bon cœur, Elvira accepte la situation et se contente de retrouver son compagnon clandestinement 2 ou 3 fois par an. 5 années s'écoulent. Mais au fil des ans, les guérilleros d'origine, pétris d'idéaux et de bons sentiments, se sont transformés en narcotrafiquants. La cocaïne et l'argent ont perverti leur cause. Et face à cette dérive, Eduardo se révolte et rend les armes. Dès lors, l'existence de la famille pourrait être paisible si les guerrilleros n'avaient décidé de punir la désertion de leur ancien camarade. Une nuit, ils font une incursion dans sa maison et le passent à tabac. « Tu nous as trahis. Si tu ne verses pas 150 000 pesos dans un mois, nous reviendrons et nous tuerons ta femme. » Eduardo ne cède pas. Comment pourrait-il accepter de se faire rançonner par ceux qui ont dévoyé la cause révolutionnaire? Mais malheureusement, les guerrilleros tiennent parole. Ils reviennent, capturent Elvira et lui fixent une charge explosive autour du cou. Le front et les joues baignés de sueur, Elvira remue faiblement les lèvres. « As-tu des enfants, Carlos ?»« 4 », répond le démineur. « Alors dans ces conditions, laisse-moi seul et rentre chez toi. » Eduardo consulte sa fin du regard, comme s'il lisait un livre ouvert dans ses pensées. « As-tu une autre

0: côté. Puis, stupéfaits, ils ont vu l'homme détacher un collier noir du cou de sa femme et le lancer de toutes ses forces le plus loin possible. Avant que l'explosion leur fracasse les oreilles, ils ont vu l'homme se ruer sur sa compagne, la renverser dans la poussière et faire rempart de son corps pour la protéger. Mais durant les 20 minutes qu'a duré la transmission, ont-ils suffisamment observé le regard étrangement calme et confiant d'Elvira Parra? Ont-ils apprécié la détermination farouche de son mari? Ont-ils compris qu'ils livraient ensemble leur plus beau et leur plus périlleux combat?
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0: Lonely, sorti en 78 du groupe Police sur votre radio ici, qui est la radio de votre été d'ailleurs. Bonjour à vous, soyez les bienvenus. Et ben on a un samedi 8 août, les amis, samedi 8 août, figurez-vous qu'aujourd'hui on fête les Dominiques. Bonne fête à tous les Dominiques qui se réveillent avec nous ce matin. Et voici bien entendu l'équipe d'ici matin qui vous accompagne en ce début de week-end. Nous avons Guy Registe aujourd'hui à la rédaction en chef, c'est Antoine à la réalisation de l'émission. Au standard, c'est Dylan pour vous accueillir comme il se doit au 0810 055 056. Et pour l'actualité de ce samedi 8 août, c'est vous Valentine Lothèse, bonjour.
1: Bonjour Louis, bonjour à tous.
0: Vous nous emmenez ce matin sur la plage du Porge.
1: La ville particulièrement touchés par le méga-feu de Gironde. Depuis hier, les habitants des communes alentours vous invitent chaque soir à l'apéro pour redonner vie à la station balnéaire. Nous prendrons un verre avec eux dans une demi-heure, c'est l'info du jour. Avant ça, on fait le point sur l'incendie du Var, désormais fixé.
0: Et on en parle à vos côtés dans un instant.
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0: Très bon réveil et bon début de week-end à l'écoute de votre radio, il est 6h. 6h, c'est parti pour le tour de l'actualité à vos côtés. Valentine Lothèse à la une, l'incendie du Var enfin fixé.
1: Après 18 jours de lutte dans le massif du Gros-Bessillon et 5700 hectares de forêt réduits en cendres, les flammes ne progressent plus mais le feu brûle toujours, rappelle la maire de Corrence, l'une des communes encerclées par l'incendie. Nicole Rulland se montre donc prudente sur la suite.
3: Je pense qu'il va nous falloir quelques temps pour évacuer complètement le risque. Tant qu'il ne pleuvra pas, on aura quand même cette crainte de reprise. Ils ont été évacués plusieurs fois et vendredi dernier, en fait, le feu a encerclé complètement le village. Donc, non seulement ils étaient soit confinés, soit évacués, mais en plus, il n'y avait aucune issue possible du village. Toutes les routes étaient coupées, donc c'était très anxiogène. On a tout notre territoire qui est complètement dévasté, toute la forêt a été parcourue, donc il y a encore quelques poches de verre de ci, de là, mais en fait tout le territoire est à reconstruire.
1: Et sur place, selon les reporters d'ici, 350 pompiers restent mobilisés au moins jusqu'à lundi. L'éteindre sera long, la preuve dans les Pyrénées-Orientales, où l'incendie de Trévillac est officiellement éteint depuis hier, 4 semaines après avoir été fixé. Il y a toujours le risque de reprise dans le Var, comme dans 33 autres départements ce samedi. Le risque de feu de forêt est élevé, orange sur la carte, en cause le vent, la sécheresse, mais aussi Anne Le Gall, cette nouvelle vague de chaleur annoncée pour ce début de semaine.
4: Les températures vont remonter dans toutes les régions et la semaine prochaine, les journées les plus chaudes devraient être celles de mercredi, jeudi et vendredi, indique Météo France. Les maximales dépasseront les 35 degrés, y compris dans le nord du pays. Cette situation s'explique par le renforcement des hautes pressions sur l'Europe associées à une remontée de masse d'air chaud. Ce changement de température commence d'ailleurs à se faire sentir dès ce week-end et ce retour généralisé de la chaleur couplée à la sécheresse maintient par ailleurs une situation dangereuse pour les feux de forêt. En ce samedi, sur l'ensemble de la France, seuls 2 départements sont classés en vert, donc en risque faible pour les incendies. Il s'agit de la Creuse et de la Haute-Savoie.
1: Où pourtant les températures sont encore particulièrement élevées. 12 départements du quart sud-est, la Haute-Savoie notamment, sont en vigilance orange canicule ce samedi. N'oubliez pas la bouteille d'eau avant de monter en voiture. Pour ce grand week-end de chassés croisés, classé rouge pour les départs comme pour les retours. Il sera donc très difficile de rouler. Bison Futé s'attend en particulier à des bouchons en direction du littoral et en Auvergne-Rhône-Alpes dès le début de la matinée. Si vous avez choisi le train, attention, la ligne directe entre Paris et Berlin est interrompue. L'opérateur de chemin de fer allemand, la Deutsche Bahn, parle d'un problème lié au système européen de contrôle des trains, système fourni par le français Alstom. Les trajets restent possibles avec une correspondance à Francfort ou Mannheim.
0: Un gros week-end de bagarre s'annonce sur le Tour de France Femmes.
1: À 2 jours de l'arrivée à Nice, impossible de dire qui remportera cette 5e édition. Après le coup de force d'hier de la Polonaise Niewia Doma, victorieuse au sommet du Mont Ventoux, elle s'empare aussi du maillot jaune. Et ce matin, les 3 premières coureuses au classement général, Fanny Lechevestrier, se tiennent en seulement 39 secondes.
5: À l'arrivée hier soir dans le décor lunaire du Mont Ventoux, c'est la surprise.
6: Elle prend le maillot jaune ?
7: Non,
6: mais non.
5: Elle a rattrapé.
6: Personne ne s'attendait à un tel renversement.
7: Ah, mais Kasia, elle prend le maillot pour combien? 15 secondes.
6: Demi, Kasia, Marlène, trois championnes qui se tiennent en 39 secondes à deux étapes de la fin.
8: C'est un autre monde, hein. Mais ouais, non, c'est clair que le niveau est vraiment impressionnant. Enfin, on n'est pas dans le même monde, quoi.
6: Ce scénario, version mouchoir de poche, même Franck Perk, le directeur de course, n'avait osé l'imaginer.
9: C'est sûr qu'on est heureux, mais c'est vrai que là, à Nice, tout peut arriver, quoi.
6: Au bord de la route, tout le monde se prend au jeu et en redemande.
10: Ça fait trop plaisir d'être là, ça fait trop plaisir d'être là.
11: On est en vacances, du coup.
10: Ça fait trop plaisir.
11: Je suis tous les étapes.
6: Restant à connaître l'issue, avec encore une étape de montagne demain, pour la Bretonne, Marie Lenette, forcément pas objective, puisque coéquipière de Vollering, l'affaire est entendue.
12: Bon, moi, je suis pas du tout inquiète. Je suis quelqu'un qui est optimiste et je sais qu'on peut aller chercher ce maillot jaune.
6: Mais tout le monde a aussi en tête l'issue du Tour 2024, quand après une ascension complètement folle de l'Alpe d'Huez, Vollering avait perdu la course pour 4 petites secondes face à Nieve-Adoma.
1: Et le grand final entre Kasia Nieviadoma, la Suissesse Marlène Reusser et la Néerlandaise Demi Vollering, ça commence dès ce midi avec le départ à 13h40 de la 8e étape depuis Sisteron jusqu'à Nice. Et c'est à vivre en direct sur l'antenne d'ici, radio officielle du Tour.
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1: La météo, Louis.
0: Vous nous l'avez dit, Valentine, 12 départements du Sud-Est sont placés en vigilance orange canicule ce samedi avec du soleil ce matin sur une grande partie du pays. Seul un voile nuageux sera présent sur la Bretagne, la Normandie et les Hauts-de-France. Dans l'après-midi, des averses orageuses éclateront sur les Pyrénées et la Haute-Garonne. Et pour les températures de ce début de journée, elles seront agréables en milieu de matinée. Comptez à Brest et Caen, 20 degrés. Besançon, 21 degrés. À Nantes, on aura 23 degrés. Du côté de La Rochelle, 25 degrés. Plus au sud, du côté de Montpellier et Nice, 27 degrés ce matin. Pour les maximales, ce samedi, comptez des températures supérieures aux 30 degrés. Dans le nord, 32 degrés à Strasbourg et dans le sud, 35 degrés à Bordeaux. Et puis bien entendu, si vous prenez la route aujourd'hui, vous l'avez compris, prudence et patience. Buzon futé, voie rouge dans le sens des départs comme des retours. La circulation, elle, s'annonce chargée sur les grands axes. Prenez le temps et bien sûr, restez à l'écoute de votre radio ici qui vous accompagne toute la journée.
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0: 6h06, quelques sonorités inspirées d'un voyage en Afrique de l'Ouest pour commencer ce joli week-end d'août, en vacances, sur la route ou peut-être même au boulot. Soyez les bienvenus avec Maxime Le Forestier en Balaba sur votre radio ici. Bon réveil.

0: Ici, c'est la radio de votre été avec Maxime Le Forestier en bas là-bas. Bonjour à vous, soyez les bienvenus.
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0: Et l'été, c'est la saison. Et bien des balades, des randonnées, des visites et parfois aussi des séances de sport en plein air. Une pratique que notre coach sportif apprécie particulièrement ce matin, Valentine. Mais il y a quand même quelques points de vigilance.
2: Oui, éviter les efforts trop intenses en période de forte chaleur, bien s'hydrater évidemment. Et choisir des endroits à l'ombre comme la forêt ou la piscine. Où ce matin, notre coach sportif nous propose deux exercices très simples, mais également très efficaces, y compris à 2 mètres du transat.
0: Explication à ses côtés à 6h15. Dans les prochaines minutes, une musique d'amour s'invite sur votre radio ici. Un vent d'Italie avec Eros Ramazzotti, Più Bella Cosa, c'est pour vous juste avant les infos de 6h30, puisque tout de suite pour l'heure il est 6h11 et place à l'info de nos territoires. Et ce matin, direction la Corrèze, Saint-Hilaire-Luc, où un petit peu de la nuit parisienne arrive aux enchères.
2: En l'occurrence, les souvenirs de Michou, le célèbre patron du cabaret transformiste de Montmartre. Une vente au profit des associations de cette toute petite commune de 63 habitants.
0: Oui, puis une vente insolite rendue possible, figurez-vous, grâce à la nièce de Michou. Qui vit aujourd'hui sur place. Parmi les objets proposés, il y aura des costumes, des robes de spectacle, des cravates et aussi un objet particulièrement convoité.
2: Ces fameuses lunettes bleues, la présidente des Amis de Saint-Hilaire-Luc a donc bon espoir de faire monter les enchères.
0: Et puis tant mieux, puisque l'argent récolté servira à soutenir les associations locales. Il y a aussi des objets plus abordables, figurez-vous, si vous êtes de passage ou à proximité, comme des lots de très belles assiettes, par exemple, mises en vente à partir de 20 euros, en tout cas. Ce samedi, eh bien, ce sont les nuits parisiennes qui s'invitent en Corrèze pour une vente aux enchères pleine de souvenirs. Et c'est une jolie info révélée par nos confrères d'ici Limousin.
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0: 6h12, bon réveil avec nous. La date approche pour Zazie qui s'apprête à sortir un nouvel album Volatile le 2 octobre, mais qui nous a déjà dévoilé un premier extrait de cet album avec une belle chanson. Voici Peu importe qui fait partie des nouveautés de l'été sur votre radio ici.

0: Ici, vos meilleures nouveautés de l'été 2026 avec Zazie. Peu importe, 6h15, il est l'heure de retrouver notre coach sportif. Et il est avec nous. Bonjour Nordinatab.
1: Bonjour à tous.
0: Ce samedi matin, vous avez décidé de nous partager quelques conseils pour continuer de bouger et de faire du sport, et ça même quand il fait chaud.
1: Quand il fait chaud, le plus important n'est pas de chercher la performance, mais de continuer à se mettre en mouvement. Le corps est déjà davantage sollicité pour maintenir sa température. Alors, il faut donc privilégier des exercices simples, réalisés de préférence le matin ou en fin de journée. Et en parlant d'exercice, ou plutôt de jeu, on va débuter par un jeu, le jeu des 10 arbres. Par exemple, pendant votre promenade à l'ombre, choisissez 10 arbres. Ça y est, vous les avez? Et ensuite, entre chacun d'eux, accélérez légèrement le pas. Je débute. Allez, je marche tranquillement, je touche un arbre, et ensuite, pour aller au prochain, j'accélère. Et vous alternez un moment durant lequel vous êtes rapide et un moment durant lequel vous ralentissez. Au final, quand il fait chaud, n'essayez pas de battre des records. Cherchez simplement un jeu d'ombre et utilisez la nature comme terrain de jeu. Et grâce à ça, vous allez solliciter notamment le système cardiovasculaire et bien entendu vos jambes. Et vous pouvez effectuer ce jeu durant 10 minutes.
0: Donc, quand il fait chaud, mieux vaut adapter son activité physique que rester à l'arrêt.
1: Exactement. Il ne s'agit pas de faire plus, mais de faire autrement. Et surtout, pensez à vous hydrater régulièrement. On continue par un deuxième exercice, les montées de genoux dans l'eau. Si vous êtes par exemple à la piscine ou à la plage, placez-vous dans une eau qui arrive au niveau de la taille, puis réalisez des montées de genoux sur place. Alors, on se place avec l'eau au niveau de la taille, et là, tranquillement, je lève le genou droit, puis le genou gauche, comme ceci. Allez, vous pouvez même y mettre les bras. Et vous pouvez effectuer 3 séries de 30 secondes. Et grâce à cet exercice, vous allez renforcer les jambes, renforcer votre équilibre, et ça va améliorer le système cardiovasculaire. Au final, lorsqu'il fait chaud, l'activité physique reste bénéfique à condition, j'insiste, à condition d'être à l'écoute de son corps. Choisissez les heures les plus fraîches, vous réduisez l'intensité et vous privilégiez le plaisir de bouger. Allez, à vous de jouer.
0: Merci beaucoup Nordine pour ces conseils. Et pour continuer, tiens, de bouger, votre chronique 2 minutes pour être en forme est disponible en podcast sur notre site ici.fr et bien entendu sur votre application ici à 6h18. Dans un instant, les coulisses TV de Johan Rock qui nous replonge ce matin pour cette série culte des années 2000, la série H aux côtés de Eric Ramsey. C'est juste après cette belle déclaration d'amour signée Rose Ramazzotti sur votre radio ici avec Pio Bella Cosa. Bon réveil.

0: Il y a du soleil hein, avec Eros Ramazzotti, Pio Bella Cosa à l'écoute de votre radio ici, la radio qui vous réveille le week-end dès 6h. Soyez les bienvenus.
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0: Et à 6h21, c'est Johan Rock qui nous rejoint avec de nouveaux Coulisses TV. Bonjour Johan, aujourd'hui vous allez nous parler d'une série culte qui a fait rire, et ça c'est sûr, des milliers de Français.
2: Très loin de l'univers d'un Dr House, Urgence ou Grey's Anatomy, au tournant des années 2000, H fut la sitcom humoristique de Canal. Une série comme jamais on en avait produit auparavant en France, et comme d'ailleurs on n'en refera plus jamais par la suite. Ça raconte la vie d'un hôpital en banlieue parisienne. Trois jeunes gens, un brancardier, un standardiste et un infirmier font tourner en bourrique médecins, infirmiers et patients. Au programme, plaisanteries douteuses et ambiance décalée. Le succès de cette série tient d'abord à son casting. Jamel, Eric et Ramzy. Trois prénoms issus de la nouvelle génération d'humoristes de l'époque qui, avec H, vont vite devenir des stars adulées par la jeunesse. Celles-ci venant assister chaque semaine au tournage des épisodes produits comme les sitcoms américaines.
3: Ce procès n'a pas lieu d'être.
4: Arrêtez, arrêtez, vous êtes juste un petit escroc, monsieur.
3: Et vous êtes en train de me traiter, là, moi je vous ai pas fait.
4: Vous avez bien entendu.
5: En fonction, votre obstacle.
4: Ah bah c'est toi l'escroc, toi.
5: Mais je vous demande de vous calmer, monsieur.
3: Si je me calme pas, tu vas me faire quoi?
5: Eh bien vous aggravez votre cas.
4: Bon allez,
5: sans prix, hein.
4: Silence, je fais éjaculer la salle maintenant, hein.
2: Au fil des épisodes, les trois comédiens improviseront de plus en plus, s'éloignant au fur et à mesure des dialogues écrits par les scénaristes. Cette spontanéité qui assura la popularité de la sitcom fut aussi à l'origine de vives tensions au sein de l'équipe. On raconte qu'Eric et Ramzy, lundi matin, jetaient les feuillets du scénario, les jugeant beaucoup trop mauvais. Conséquence, plusieurs metteurs en scène claquèrent la porte de la série. Une ambiance électrique en plateau qui finit par avoir raison de H. La série s'arrêta en 2004, ce qui n'empêcha pas Canal+ de rediffuser le programme régulièrement jusqu'en 2012.
6: Comment tu trouves ma tête ?
3: T'es Julie.
6: Mais tout ce qui est vers en haut, par exemple.
3: Bon, faut dire que t'as les poils crâniens assez discrets, sinon...
6: Corinne, l'infirmière, elle m'a jeté parce que elle me trouvait chauve.
3: Elle trouve que t'as les cheveux chauves.
6: Attends, mais Barthez, hein, il cartonne dans les sondages auprès des meufs. Excuse-moi, mais qu'est-ce qu'il a de plus que moi, José Barthez?
3: Une Coupe du Monde, un Big Mac.
2: H, l'intégrale des 4 saisons, c'est à découvrir ou redécouvrir cet été sur la plateforme de Canal+.
0: Merci beaucoup, Johan Rock, ça fait du bien de les entendre. Et vous, on vous retrouve demain dimanche à 6h20. Dans 5 minutes, Valentine, on prend l'apéro sur la plage.
7: Sur la plage du Porge, ravagée par le méga-feu de Gironde, les habitants des communes alentours se mobilisent pour soutenir les commerçants et redonner vie à la station balnéaire.
0: C'est l'info du jour à vos côtés à 6h30. Dans un instant, votre horoscope de ce samedi 8 août aux côtés de Catherine Viguier. Figurez-vous qu'aujourd'hui, c'est la journée des Gémeaux. Horoscope signe par signe pour bien commencer la journée. Juste après la musique d'ici avec le taulier Johnny Hallyday, voici l'envie.

0: Johnny Hallyday avec l'envie sur votre radio ici. Avant les infos de 6h30, eh bien il est l'heure de regarder ce que les astres vous réservent pour cette belle journée avec l'horoscope de Catherine Viguier. Bonjour Catherine. Aujourd'hui, on reparle d'une planète.
1: Oui, de Vénus dans le signe d'air de la Balance.
2: Bélier, votre vie relationnelle est valorisée et vos unions, parfois vos désunions, sont mises aussi en lumière.
3: Taureau, c'est le moment de vous connecter avec votre vie intérieure et de veiller à votre bien-être.
4: Gémeaux, vraiment une bonne nouvelle, cette Vénus qui célèbre vos sentiments avec ceux que vous aimez.
5: Cancer, vous aurez à cœur de protéger votre foyer et s'il y avait mésentente, une lueur d'espoir est en vue.
6: Lion, votre communication écrite, orale est valorisée. Voyager sera aussi au programme.
7: Vierge, c'est une période favorable à votre argent et au plaisir de recevoir et d'offrir.
8: Balance, vous avez le sourire, vous vous sentez séduisant et votre charme agit.
9: Scorpion, vous aurez envie de parler de vous et vous trouverez une oreille attentive.
10: Sagittaire, Vénus est en signe ami, elle favorise vos amitiés, un événement festif sans doute aussi.
11: Capricorne, il faudra saisir cette opportunité d'évolution en société et côté job.
12: Verseau, la période est favorable au dépaysement, il faut absolument vous changer les idées.
13: Poisson, tout ce qui renforce votre désir de mieux vous connaître est à privilégier.
14: Et pour nous tous, le charme, notre atout majeur.
0: Merci beaucoup Catherine. Horoscope, que vous retrouvez d'ailleurs signe par signe dès à présent sur votre application ici. Tout de suite, il est 6h30, l'actualité en France et dans le monde en 90 secondes. C'est avec vous Valentine Lettès.
15: Le combat n'est pas encore gagné, mais c'est une bataille de remporter dans le Var. L'incendie du Gros Bessillon est fixé après 18 jours de lutte et la mobilisation exceptionnelle de plus de 11 000 pompiers sur ce feu. Des reprises restent possibles, comme dans la Drôme, où l'incendie dans le massif de Claps a repris sa progression hier. Les flammes se sont propagées sur 300 hectares de forêt désormais. Le danger que tout s'embrase, il est élevé aujourd'hui dans 34 départements, en orange sur la carte des vigilances au feu de forêt, la faute à la sécheresse, au vent et aux températures. Une cinquième vague de chaleur sur la France est annoncée dès lundi. Le système d'intelligence artificielle de l'armée, utilisé pour créer du contenu pédopornographique. Un militaire de Moselle a envoyé plus de 10 000 requêtes à l'IA pour générer ces images. Mis en examen, l'homme de 42 ans est placé en détention provisoire. À 6h30 ce matin, il est déjà trop tard pour éviter les bouchons en Île-de-France, selon Bison Futé. C'est un samedi rouge sur la route pour les départs comme pour les retours de vacances. Qui remportera le Tour de France femme ? Impossible de le dire. À deux étapes de l'arrivée à Nice, la Polonaise Niewia Doma, victorieuse hier au sommet du Mont Ventoux, s'empare également du maillot jaune. Les trois premières coureuses au général se tiennent en 39 secondes désormais.
0: 6h31 sur votre radio ici. Place à l'info du jour avec vous Valentine. Et c'est un nouvel élan de solidarité en Gironde.
15: Et une invitation finalement chaque soir à prendre l'apéro sur la plage du Porge, la commune la plus touchée par le méga-feu. 200 maisons brûlées, la forêt est en cendres et les commerces déserts. Maintenant, il faut que la vie reprenne. Voilà le message de ces Girondins partis faire leurs courses dans les commerces du Porge, Marie Boéda, avant de se réunir sur la plage.
16: Attablé en bord de mer sur une terrasse vide, Mathieu trinque avec sa femme et ses deux enfants.
17: Il faut venir, l'océan est la même, le soleil est la même. Là maintenant, on est en vacances, mais dans notre belle région.
16: Eux viennent de Sainte-Hélène, à 20 minutes d'ici.
17: Quand on arrive sur la plage, on s'aperçoit que le Porge océan a été épargné. Donc il y a des commerces qui sont ouverts et là actuellement il y a très peu de monde alors qu'habituellement en mois d'août c'est blindé.
16: Michel de Libourne a franchi la dune. Il a quand même fallu passer par la route où des pins noircis nous accueillent.
18: Et en venant avec notre voiture, on avait quasiment le Kleenex à la main, voyant tous les dégâts qui avaient été faits avec les feux de forêt.
16: Les pieds nus dans le sable tiède, face à l'océan, nappes, glacières, paquets de chips.
18: Là, on a commandé des pizzas avec des boissons. On a mangé au restaurant de l'avenue au Porge. Ensuite, on a réservé une chambre à l'hôtel du Porge.
16: Le propriétaire de l'hôtel du Porge, Sylvain, a perdu sa clientèle depuis les incendies.
19: C'est totalement catastrophique, puisqu'on est sur 80% de pertes.
16: Alors cet élan de solidarité.
19: Ça fait plaisir, maintenant il faut que ça continue dans la durée. Que sur un week-end c'est sympa. Mais bon, la plage est tellement belle, Les commerces sont prêts, les commerçants sont assez sympas, je pense. Donc, faut pas hésiter à venir.
16: Alexia regarde ces groupes d'inconnus venus trinquer dans sa commune.
20: On a vécu l'enfer, mais c'est extraordinaire ce qui est en train de se passer, quoi. C'est extraordinaire. Et j'espère de tout cœur que ça continue, que ça perdure dans le temps. Merci, Pierre.
16: Vraiment. Pierre, c'est Pierre-Alexandre, organisateur de l'apéro que la Porgèse prend dans ses bras.
21: On n'était pas là pour faire la fête, vu ce que les gens subissent en ce moment, mais plutôt, on se met ensemble, on boit un verre dans la bienveillance, on pense à eux, c'est une façon de témoigner le soutien, voilà, sans, c'est pas une fête.
16: Ils attendent maintenant des touristes de toute la France et même de l'étranger.
15: Comme quoi, de la douleur peut naître la douceur. C'est aussi le message des pompiers de Bassins en Gironde, une semaine après la découverte d'un chaton jeté dans une poubelle au milieu de cet incendie. Ils ont décidé de l'adopter, la vidéo c'est à voir sur ici.fr.
0: Place tout de suite à votre météo. Météo du samedi 8 août avec 12 départements placés en vigilance orange canicule dans le sud-est. Ce matin, du soleil sur une grande partie du pays. Seul un voile nuageux sera présent sur la Bretagne, la Normandie et les Hauts-de-France. Dans l'après-midi, des averses orageuses éclateront sur les Pyrénées et la Haute-Garonne. Pour les températures de ce début de journée, en revanche, elles sont déjà très agréables. À Brest et Caen, 20 degrés à Nantes, 23 degrés, 25 pour La Rochelle, Montpellier et Nice, 27 degrés. Pour les maximales, ce samedi après-midi, dans le nord, 32 à Strasbourg, dans le sud, 35 degrés. À Bordeaux, 6h34. Bon réveil avec nous.
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0: Tout a commencé avec cette chanson sortie en 74. Puisque figurez-vous que c'est avec Waterloo que ABBA remporte l'Eurovision et c'est la musique qui vous réveille.

0: C'est dès 6h le week-end, dans la bonne humeur en plus, c'est de l'énergie avec ABBA Waterloo à 6h37. Tiens, préparez-vous à nous appeler.
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0: 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Avant les infos de 7h, le retour de la musique avec Gold.

0: îles de lumière avec Gold, c'est pour vous dans quelques instants. Pour l'heure, il est 6h39 quand Internet essaie de vous manipuler. Ce matin, dans Vie numérique, vie privée, Valentine, on parle des dark patterns, ou en français, les interfaces trompeuses et conçues pour nous inciter à partager nos données personnelles.
1: Oui, alors pour vous donner un exemple, lorsqu'un pop-up, une petite fenêtre apparaît sur votre écran à chacune de vos connexions sur un site pour vous demander le partage de votre localisation, c'est un dark pattern. Celui-ci joue sur votre patience. À force de voir cette fenêtre, vous risquez de cliquer sur accepter pour vous en débarrasser et donc de lui offrir votre donnée personnelle. Ce type d'interface trompeuse entre dans la catégorie des sollicitations répétées, mais il y en a beaucoup d'autres. La surcharge d'informations, quand on vous propose une liste de partenaires commerciaux à qui partager vos données et qu'il y a 15 cases à décocher, les parcours labyrinthiques, des onglets cachés dans des sous-onglets tout en bas d'une page pour vous décourager à désactiver une option, ou encore la pure et simple obstruction lorsque des liens internet ne vous mènent nulle part, et ça marche. Selon une étude de la Direction interministérielle de la transformation publique, seuls 4% des utilisateurs refusent les cookies d'un site internet si la bannière à l'écran contient un dark pattern.
0: Et qu'est-ce qu'il faut faire, Valentine, pour échapper au piège tendu par ces interfaces?
1: Eh bien, prendre conscience de leur existence pour commencer. Des sanctions sont régulièrement prononcées contre des sites pour l'utilisation de dark patterns dans les bandeaux de propositions de cookies, justement. Mais bien sûr, c'est un combat sans fin. Mieux vaut s'entraîner à les repérer. Pour ça, un outil a justement été développé par le Laboratoire d'innovation et du numérique de la CNIL, la Commission nationale de l'informatique et des libertés. Un quiz sur lequel on vous propose d'identifier ces interfaces est disponible sur apparence au pluriel -trompeuse au pluriel .beta.cnil.fr.
0: Et vous retrouvez ce lien, bien sûr, sur la page Vie numérique, vie privée. Rendez-vous tout simplement sur notre site internet ici.fr.
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0: Il est 6h41. On vous souhaitera à tous un bon réveil avec nous ce samedi matin. Et comme chaque

0: Week-end à cette heure-ci, vous avez rendez-vous avec l'histoire, le meilleur des chroniques voyage dans le temps proposé par Stéphane Bern. Et ce matin, on voyage au temps des premières voitures pour tous.
1: La De Doche, légère, bruyante, cabossée, raillée à sa naissance, elle finit par être adorée pour toujours. Quatre roues sous un parapluie, c'est tout ce que voulait Pierre-Jules Boulanger, ingénieur chez Citroën, qui imagine la célèbre deux chevaux à la fin des années 30. Une voiture pour tous au nom de code TPV pour très petites voitures. Pas un véhicule pour briller, mais pour rendre service. Il la voulait bon marché, basse consommation, facile à conduire pour un débutant, facile à réparer, et qu'elle puisse transporter un panier d'œufs sans en casser un seul.
2: Et ben voilà, je vais lui faire une bonne omelette.
1: Tout un programme. La guerre interrompt tout. Mais dès 1948, la deux chevaux refait surface au salon de l'automobile de Paris. Avec sa tôle ondulée et ses phares qui louchent à la Jean-Paul Sartre, le design loufoque intrigue et suscite de vives critiques de la presse. Un journaliste néerlandais la décrit comme un vilain petit canard. La De Doche est pourtant un bijou d'ingéniosité. Économique, endurante, réparable avec une clé et un peu de ficelle, sans forcément s'appeler MacGyver. Les Français vont rapidement l'adopter. De la campagne au pavé parisien, tout le monde s'y entasse. Curés, étudiants, familles, on traverse le pays pour les vacances et on part pique-niquer le dimanche, cheveux au vent et moteur pétaradant.
3: Bah, marcher beaucoup moins bien, forcément.
1: Jusqu'à la fin de sa production, en 1990, plus de 5 millions de Dodge sortent des usines Citroën. Pas mal, hein, pour un vilain petit canard. Ce qui est moche, mais hautement fonctionnel, peut séduire une foule de gens. La preuve avec la deux chevaux, mais également les sandales Crocs ou les sacs bananes.
0: Merci Stéphane. Voyage dans le temps, le best-of, c'est également demain, dimanche, à 6h43 pour l'heure. Il est 6h44, Valentine, et à la une de la presse ce matin, on fait le point sur les intoxications alimentaires et surtout, comment les éviter l'été.
4: Oui, puisqu'avec la chaleur, les risques augmentent, les bactéries prolifèrent plus rapidement et certains aliments comme la viande ou le poisson demandent une vigilance particulière pour éviter de tomber malade.
0: Explications et conseils avec Sabrina Nadjar, rédactrice en chef du magazine Femme Actuelle que nous allons retrouver dans 5 minutes, juste après ce joli duo composé de Pascal Obispo et de Francis Cabrel sur votre radio ici pour vous chanter Il faudrait que pleuve l'amour.

0: issu de l'album Héritage de Pascal Obispo. Il faudrait que pleuve l'amour, accompagné par Francis Cabrel. À 6h47 sur votre radio ici, soyez les bienvenus. Tout de suite, il est l'heure d'ouvrir un nouveau dossier.
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0: Comment prévenir et éviter les intoxications alimentaires, notamment l'été? Le magazine Femme Actuelle vous en parle cette semaine et c'est le sujet que nous allons développer ce matin avec Sabrina Nadjar, rédactrice en chef du magazine, qui est en ligne avec nous. Bonjour Sabrina.
3: Bonjour Louis.
0: Avant de partager, Sabrina, les solutions, est-ce que l'on peut faire un bref rappel pour expliquer simplement déjà ce qu'est une intoxication alimentaire?
3: Alors, une intoxication alimentaire, c'est en fait tout simplement le fait d'être malade à cause de la prolifération de micro-organismes ou de parasites potentiellement dangereux dans l'alimentation. Et ça, c'est d'autant plus compliqué que l'on est une personne vulnérable, un enfant, une femme enceinte, les seniors et les personnes immunodéprimées. À ce moment-là, il peut y avoir effectivement des conséquences assez graves.
0: Ok, mais est-ce qu'on sait quels sont les aliments justement les plus à risque?
3: Oui, alors parmi les aliments à risque, on cite de façon régulière la charcuterie. On cite aussi les poissons sauvages, les fruits de mer, le lait et le fromage au lait cru. Parfois aussi les coquillages. En fait, ce qui se passe dans les intestins de ces animaux qui sont consommés, il y a des bactéries. Et ces bactéries, sous l'effet de la chaleur ou de mauvaises manipulations, eh bien, de mauvaises pratiques au quotidien, elles deviennent pathogènes.
0: Et à ce moment-là, Sabrina, quels conseils pouvez-vous nous partager ce matin pour éviter au maximum la prolifération des bactéries?
3: Alors, le premier ennemi, évidemment, c'est la chaleur. Par exemple, quand vous faites un pique-nique, vous gardez toutes vos préparations dans une glacière, moins 5 isothermes, avec des pains de glace pour ne pas rompre la chaîne du froid, et vous les sortez au dernier moment. L'autre problématique, c'est la cuisson. Par exemple, quand vous faites un barbecue avec la viande, il faut faire très attention à ce que votre couteau qui a servi à couper la viande crue, vous ne l'utilisez pas après, parce qu'il peut tout à fait être contaminé par des bactéries qui sont ensuite tuées par la chaleur. Mais comme vous réutilisez votre couteau sans l'avoir lavé, vous recontaminez la viande que vous allez manger. Il faut aussi que certains aliments soient vraiment cuits à cœur. Le porc, une fois cuit, il doit être vraiment blanc. Pareil, des articulations de poulet ne doivent pas être ni rosées ni sanguinolentes. Et puis ensuite, évidemment, vous ne laissez pas les plats cuisinés à l'air libre plus de 2 heures. Au-delà de 2 heures, ça devient vraiment un milieu de culture bactérien idéal. Et vous avez notamment le staphylocoque doré qui traîne un peu partout dans les aliments et qui, lissé à la chaleur, au soleil, conduit à la production de toxines qui provoquent des vomissements, des diarrhées et des spasmes dans les 8 heures qui suivent le repas.
0: Oui, d'où l'utilité forcément de garder ces conseils précieux en tête afin d'éviter un quelconque problème. Pour en savoir plus d'ailleurs, je vous invite à aller lire ce dossier complet ainsi que d'autres sujets qui sont à retrouver dans votre magazine Femme Actuelle, disponible dès maintenant chez votre marchand de journaux. Sabrina, merci beaucoup et puis on vous retrouve la semaine prochaine.
3: Merci Louis, belle journée.
0: Belle journée, 6h51, belle journée à vous qui nous écoutez ce matin. Dans quelques instants, vos infos locales à 7h. Mais avant, on va retrouver Willy Rovelli qui va nous rejoindre pour sa revue de presse décalée sur l'actualité. C'est juste après Gold. Voici Ville de Lumière, ce samedi 8 août.

0: Ici des 6h le week-end en musique avec vos chansons préférées pour vous réveiller et commencer la journée comme il se doit avec Gold, Ville de Lumière à 6h55. Valentine, je vous emmène tout de suite à Toreil, tout juste près de Perpignan, rencontrer Magali qui est en ligne avec nous. Bonjour Magali.
1: Bonjour Magali.
2: Bonjour Louis, bonjour Valentine.
0: Magali qui est à 6h55. Bah nous aussi, vous êtes déjà au travail il paraît.
2: Oui, je travaille dans un camping à l'année à Sainte-Marie-la-Mer, près de Perpignan. Donc, je commence à 6h le matin pour nettoyer les sanitaires de bonne heure le matin, pour que les clients, quand ils se réveillent, ça soit propre. Et voilà.
0: Vous participez aux soins du camping.
2: Comment ?
0: Vous participez aux soins du camping. En plus, aujourd'hui, ce samedi 8 août, ça va être une journée chargée, je suppose.
2: On a beaucoup de départs, beaucoup d'arrivées, donc je souhaite de bonnes vacances à mes clients qui sont déjà là. J'ai beaucoup d'habitués parce que ça fait 16 ans que je travaille au camping toute l'année, donc des vacanciers, beaucoup d'amis. Et il y en a des nouveaux qui vont arriver, donc c'est le chassé-croisé. Donc je leur souhaite une bonne route et qu'ils soient prudents sur la route, qu'on les attend avec impatience au camping.
1: Est-ce qu'on écoute ici, dans le camping ?
2: Oui, ça arrive. Oui, moi j'écoute ici Roussillon toute la journée.
0: Oui.
2: Les clients, je pense qu'ils écoutent aussi. Je vais faire de la pub, au pire des cas, je vais tourner dans le camping. Écoutez, ici Roussillon et ici France Bleu National.
1: Bien sûr. C'est bien super. Sûr. Merci Magali.
0: Il est encore un petit peu tôt justement pour faire crier le nom de la radio dans le camping. On va réveiller personne en tout cas.
2: Parce que là, je vais me faire crier.
0: Magali, on vous envoie directement votre pack de l'été ici avec à l'intérieur notamment vos lunettes pour profiter de l'éclipse qui arrive la semaine prochaine, mercredi le 12 août. Et on vous embrasse bien fort. Merci Magali. À 6h57, il est là comme chaque week-end avec sa revue de presse décalée sur l'actu, c'est Willy Rovelli.
3: Bonjour tout le monde. Et on commence avec les feux de forêt. L'Ukraine envoie en France 70 secouristes et 15 véhicules spécialisés pour aider à la lutte contre les incendies. Un pays ravagé par la guerre qui vient nous aider, c'est qu'on est vraiment dans la merde. Bon, après, avec toute la thune qu'on leur a envoyée, les secouristes et les véhicules, c'est un petit peu nous qui les avons payés, hein. Malgré tous les feux de forêt et la canicule, depuis qu'elle a annoncé qu'elle ne démissionnait plus, la ministre de l'écologie, Monique Barbu, n'est plus réapparue. L'autre, quand elle dit qu'elle part, on la voit. Quand elle dit qu'elle reste, on la voit plus. Et non, c'est Monique Barbon, elle est pénible, on comprend rien. Le président de la SNCF, Jean Castex, pressenti pour se présenter à la présidentielle. Il se présente à 10 mois de l'élection. Ça va leur faire bizarre à la SNCF que leur patron soit en avance. À Montpellier, de retour de vacances, une femme récupère sa voiture stationnée près de la gare et retrouve un homme mort sur la banquette arrière. Ah bah tiens, c'est plus à l'avant, la place du mort. Si c'est encore un cas de bébé oublié dans la voiture, c'est que la dame a pris de très longues vacances. Le chef étoilé Gérald Paceda, agressé chez lui à Marseille, on lui a dérobé une montre estimée à 58 000 euros. Oh, bah il va faire comment maintenant pour la cuisson des œufs durs sans sa montre à 58 000 balles, lui. Affaire Patrick Bruel, deux nouvelles plaintes pour viol et agression sexuelle déposées contre le chanteur. Et là, il est encore plus grillé que les forêts de Gironde. Déjà 31 plaintes, attention à la crise de la 40e, Patoche. À Sanary-sur-Mer, un homme de 70 ans se masturbe dans une église. Oui, bon, après, dans la Bible, c'est écrit nulle part, tu ne te branleras point. Je suis désolé, hein, c'est pas écrit. Ah ben non, c'est pas écrit, hein. Dans les Deux-Sèvres, un retraité oublie son époux sur une aire de repos. Oui, bon, à cet âge-là, il n'y a pas que sur la route, hein, qu'on s'oublie. Depuis cet incident, ce couple aurait décidé de faire peau de chambre à part. Les cachous, la jaunie, c'est fini. La jaunie, c'est aussi la marque du slip des sénateurs après une journée de séance. 3 ans après le décès du chanteur de la compagnie créole José Seboué-Houlé, le groupe annonce la sortie d'un nouveau single, La pierre tombale masquée, ohé ohé. Enfin, le saviez-vous ? Il existe une langue qui compte moins de 150 mots. Et on peut l'entendre tous les jours en écoutant parler le député LFI Sébastien Delogu. Allez, passez un bon samedi et à tout à l'heure midi.
0: Merci Willy, à tout à l'heure. Willy vient déjeuner chez vous. Merci aussi à vous également, Valentine. On vous retrouve pour l'actualité à 7h30.
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0: Et tout de suite, place avec le sourire aux équipes d'ici matin. Et ça se passe bien entendu ici, chez vous, dans votre région.
4: C'est tout à fait ça. Merci Louis Raspail et à demain.
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4: C'est parti pour 2 heures d'actu locale, de musique et de bonne humeur. Ici matin qui commence avec toute l'équipe. Bonjour Cédric, notre technicien réalisateur du jour. Stéphanie, notre chargée d'accueil. Et puis pour vous informer chaque demi-heure ce matin, eh bien c'est Thierry Boulan. Bonjour Thierry.
6: Bonjour Greg, bonjour tout le monde.
4: Votre journal de 7 heures dans 10 secondes, car il est exactement 7 heures. Merci d'écouter ici au Serre. Sortez les jeux pour les enfants si vous prenez la route aujourd'hui, Thierry, car ça va bouchonner.
6: Eh oui, ce samedi, une bonne partie du pays sera au volant. Les uns partent en vacances, les autres rentrent à la maison. Bison futé sort le rouge, circulation très difficile dans les deux sens sur tout le réseau. Nos autoroutes ne seront pas épargnées avec le trafic qui monte et descend vers Paris, Delphine Martin.
7: Dans le sens des départs, difficultés dès le matin en Ile-de-France. L'autoroute A6 notamment connaîtra une circulation dense. De premiers ralentissements sont attendus en début de matinée selon Bison Futé. Le trafic s'intensifiera graduellement, atteindra son pic en fin de matinée. Ça ira mieux ensuite. En revanche, dans le sens des retours, on s'attend à des congestions dès le milieu de l'après-midi et jusqu'en début de soirée. Mais les autoroutes A5 et A6 qui traversent Lyon seront a priori peu impacté. Sur la 6, il y aura du monde, principalement sur la portion qui va de Lyon à Beaune. Ce sera plus roulant ensuite vers Lyon et vers Paris. Malgré tout, si vous le pouvez, on vous conseille de privilégier les petites routes pour vos déplacements dans le secteur aujourd'hui. La journée de dimanche est classée verte dans Lyon, dans les deux sens de circulation.
6: Précision ici au Auxerre de Delphine Martin. Partir en vacances, c'est parfois laisser le champ libre aux cambrioleurs. À Sens, une locataire a retrouvé son appartement visité après une seule nuit d'absence, sans qu'aucun objet ne soit volé. Mais jeudi, dans une maison de la ville, les malfaiteurs ont forcé un volet, cassé une vitre et sont repartis avec de l'outillage. Et plus surprenant encore, un ballon d'eau chaude. Des casseroles pour éteindre un incendie. La scène est plutôt inhabituelle. C'est pourtant ce qui s'est passé hier matin à Auxerre, rue de Belfort. Un climatiseur mobile s'est embrasé dans un appartement. L'immeuble a été évacué. Les policiers ont maîtrisé le feu avant l'arrivée des pompiers. L'habitant a été conduit à l'hôpital pour des contrôles.
4: Et les clims vont se remettre à tourner à plein régime dans Lyon.
6: Après un petit répit, on va de nouveau cuire à petit feu. La chaleur s'installe à partir de lundi en Bourgogne. Dans Lyon, les températures pourraient atteindre 35 degrés en fin de semaine. Les journées seront lourdes et les nuits aussi, avec un mercure qui ne descendra plus beaucoup sous les 20 degrés. Météo complète à la fin de ce journal. À cause de l'ozone, la qualité de l'air dans Lyon vire au rouge aujourd'hui dans le sud et l'est du département, selon les relevés d'Atmo Bourgogne-Franche-Comté. Une bonne nouvelle tout de même, les personnes allergiques devraient souffler un peu, les pollens sont moins présents.
4: Vous écoutez ici Auxerre, il est 7h02. Ce soir, 18h, les supporters retrouvent l'Abbé Deschamps pour Auxerre 3.
6: Mais l'événement, c'est aussi dans les tribunes. Après des décennies avec Marcel Baudio puis Mathieu Montel au micro, une nouvelle voix va se faire entendre, un nouveau speaker. Il fait partie du plaisir d'aller au stade et participe à l'ambiance dans les tribunes. C'est ainsi en tout cas que l'entendent Coralie et David, des supporters de la GIA.
8: Que ce soit bien clair, qu'ils mettent une ambiance de feu dans le stade, voilà, quelque chose qui change, faut du renouveau. On a grandi, on a changé toute l'équipe, on change d'entraîneur. Eh ben, je crois que tout doit changer. Voilà, après tout, de toute façon, nous, on sera toujours là. Donc, on a hâte de se retrouver dans le stade pour voir ce que ça va donner.
9: Déjà, le problème qu'il y avait avant la GIA, c'est la sono. Là, c'est un super beau point. Là, on vient de voir la tribune. Après, le speak, c'est quand même lui qui met l'ambiance à l'avant-match, pour les buts, à la mi-temps, tout ça. Je lui souhaite la bienvenue et je connaissais l'ancien Marcel Baudio, c'est un copain à moi. Donc j'espère qu'il sera comme Marcel et qu'il écoutera les conseils, pourquoi pas des anciens, pour être au top à la GIA.
6: Et là, c'est Julien Frénois, notre spécialiste sportif, qui a joué les speakers pour la GIA dans le match qui opposait les Auxerrois à Orléans. Si vous allez donc voir ce match ce soir, partez un peu plus tôt. Les travaux autour de l'Abbé Deschamps vont compliquer la circulation. Plusieurs routes seront fermées et des bouchons sont attendus. La GIA conseille de venir à pied ou à vélo. En voiture, évitez la rue de Preuilly. Passez plutôt par l'avenue Hiver. Le parking de Lannou reste accessible. 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Les féminines de la GIA poursuivent leur montée en régime après une courte défaite face au Paris FC. Elles disputent ce samedi un tournoi de préparation à Clermont, au menu 4 matchs de 25 minutes entre Clermont, la réserve de Lyon et Bourges. Objectif, être prête, bien entendu, pour la reprise de la D2 et de la Coupe de la Ligue le 22 août face à Metz. Et puis aujourd'hui, à Mézy, les greniers se vident et les sacs se remplissent. La 48e édition du Bric-à-Brac accueille plus de 600 exposants. C'est l'un des plus grands vide-greniers de Bourgogne-Franche-Comté. Rendez-vous ce matin jusqu'à 19h dans les rues de ce charmant village de Puisé. 7h05, il fera beau hein, pour ce bric-à-brac de Mézy.
4: Ouais, c'est une journée qu'on peut qualifier d'agréable. En plus, aujourd'hui, samedi, Lyon échappe à toutes les vigilances. On est de couleur verte sur la carte et ça, on peut s'en réjouir. Les températures sont suffisamment fraîches à l'heure actuelle pour refroidir les intérieurs. Comptez sur une maximale à 21 degrés pour ce samedi matin. Un ciel globalement bleu, quelques petits nuages. Et pour cet après-midi, la même situation dans le ciel iconé. Et des températures que l'on pourrait presque qualifier de raisonnables pour un 8 août et plus agréable que demain, entre 29 et 31 degrés au meilleur de ce samedi après-midi. À noter un risque d'orage cette nuit au point que demain Lyon sera en vigilance jaune pour le phénomène orage et c'est surtout pour le tout début de journée de demain et une partie de la nuit.
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4: Que vous soyez simplement en week-end, voire en vacances, on est ravis avec toute l'équipe ici au CER de vous accompagner, vous qui êtes peut-être de passage sur les routes iconaises actuellement, vous découvrez peut-être ici au CER et je pense que vous allez être totalement satisfaits, surtout grâce à nos chansons préférées aussi. Voici Garou avec Seul.

0: Le premier grand succès solo de Garou, qui était resté plus de 2 mois numéro 1 des ventes en France pour ce titre seul sur votre radio locale ici au Serre, c'était donc Garou.
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0: D'autres grands succès à venir, tels que Kate Bush ou encore le groupe Earth, Wind & Fire. C'est pas mal quand même, j'espère que c'est OK pour vous tout ça. OK, une expression américaine peut-être repopularisée par un film, Les Visiteurs en 1993, dont normalement tout le monde se rappelle. On va vous raconter la véritable origine de cette expression OK avec Jérôme Prodhomme dans 2 minutes. Vous connaissez Jérôme, normalement c'est notre spécialiste en matière de décryptage de mots ou d'expressions. N'oublions pas, c'est peut-être le plus important pour commencer ici. 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Et pour appeler, il faut être à peu près sûr d'avoir au moins 2 réponses. Titre ou artiste, on prend les 2.

0: Pas de grandes difficultés pour ce quiz, à part peut-être le deuxième titre un petit peu disco, dont le prénom de l'artiste n'est pas Whitney, mais Thelma. Pas confondre les deux. 03 86 52 23 23, c'est avec un grand plaisir qu'on devrait vous offrir dans une dizaine de minutes ces invitations, ce passe famille, 4 places pour le spectacle historique de Saint-Fargeau, 7h13, ici au Serre. À tout de suite.
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0: Il est presque 7h15, l'heure de retrouver Jérôme Prodhomme, notre spécialiste, pour vous raconter les histoires parfois insolites de nos expressions françaises, parfois d'inspiration un peu américaine quand même.
8: Alors c'est bon, tout est prêt là, parce que bon, on a pas toute la journée là.
9: Oh là, hein, même pas le temps de finir mon kebab,
8: ah,
9: quoi.
8: Ah non, non, non, allez-y.
9: Ah ok, ok.
8: Bon bah justement, pourquoi on dit ok ? L'expression est purement américaine. On pense qu'elle viendrait de la tribu des Choctaw, qui voulait dire « ainsi soit-il ». Expression reprise par les missionnaires qui leur lisaient la Bible pour les convertir au christianisme et qui finissaient leur phrase par « ok, ainsi soit-il ». Le mot a fini par devenir l'abrégé d'une expression anglaise locale qui disait « all correct », autrement dit « tout est bon ». « Tout est bon » abrégé en « ok ». La première fois que le mot est écrit, c'est dans le Boston Morning Post en 1839. Mais ce qui va rendre l'expression très populaire, c'est une campagne électorale, celle de 1840. Cette année-là, Martin Van Buren est candidat à la présidence américaine. Il est vieux et du coup, on le surnomme Old Kinderhook. Pourquoi Kinderhook ? Eh bien parce que c'est la ville où il est né, tout près de New York. Et son slogan de campagne à ce candidat, qui le mènera d'ailleurs à la Maison Blanche, c'est « Votez OK et tout sera OK ». Le mot « OK » se répand alors comme une traînée de poudre et devient un mot du quotidien. Non mais il continue à manger, je le crois pas. Ça tourne au moins.
9: C'est OK, c'est OK.
8: Oui, bah c'est OK. Bah, en tout cas, voilà pourquoi on dit « OK » alors qu'on ne sait plus vraiment pourquoi.
4: Encore que vous, maintenant, vous savez...
0: Merci Jérôme Prodhomme pour cette nouvelle explication. Autre style, autre ambiance, on va prendre de la hauteur dans quelques secondes pour notre rendez-vous de l'été 2026. Vue imprenable, on est dans le Sénonais, à proximité d'une belle église qui nous offre une vue sur la cathédrale de Sens et sur bien plus que cela. On voit ça dans 4 minutes exactement, juste après cette chanson de Kate Bush, histoire de très très bien commencer ce joli week-end ou même les vacances pour certains et certaines.

0: Ici au CERF avec Kate Bush, un morceau des années 80 qui a fait un comeback à plusieurs reprises dans l'histoire plutôt moderne de la musique pour diverses raisons. À 7h21, c'est notre rendez-vous de l'été 2026 où on prend de la hauteur.
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0: Et nous voilà aujourd'hui dans le Sénonais à la recherche d'un formidable panorama. Pour cela, c'est très simple, on prend la direction d'une église, l'église Saint-Martin de Saint-Martin-du-Tertre. Après une montée tout en haut de Saint-Martin-du-Tertre assez rocambolesque, même en voiture, la pente étant extrêmement abrupte, nous voilà en face de l'église de ce village. Église qui existe depuis le Xe siècle, qui a été détruite partiellement à plusieurs reprises, mais toujours reconstruite comme pour mieux dominer ce Sénonais en haut de cette grosse colline qui ressemble même à une falaise. J'ai donc pris ce petit chemin à droite de l'église. Me voici au cœur de la végétation, dans des espèces de collines. Si tout à ma droite, la très très bonne visibilité du jour me permet de voir jusqu'à Paron, à ma gauche jusqu'à Sainte-Nilaissance et Saint-Clément. Ce qui frappe évidemment en premier ici, c'est la très très belle vue que l'on a sur la cathédrale de Sens, qui est juste face à nous, qui est évidemment ce que l'on voit en premier ici, au point que l'on passerait presque à côté de l'hôtel de ville de Sens qui est situé juste avant et qui se fondrait presque dans notre cathédrale. C'est bien pour cela que je vais monter un petit peu plus haut et changer de point de vue pour tenter d'avoir les deux bâtiments avec une meilleure visibilité. Pour obtenir une plus belle vue imprenable, je vais donc rebrousser chemin, repasser à côté de l'église et surtout emprunter une route en face de cette église interdite aux automobiles. C'est la boucle des Carlottes qui a une longueur de 1500 mètres, qui devrait nous amener un petit peu plus haut en matière de dénivelé et qui nous permettra, je l'espère, d'avoir une vue encore plus exceptionnelle. C'est parti. Et nous voilà arrivés sur notre vue imprenable. Le repère le plus simple pour la trouver, c'est cette espèce de mini-menhir qui trône, une sorte de grosse pierre sur votre gauche. À sa droite, un espace vert qui vous permettra de vous installer pour, pourquoi pas, faire un joli pique-nique en journée ou en soirée avec une vue exceptionnelle sur cette ville de Sens. Cette fois-ci, la cathédrale et l'hôtel de ville sont bien visibles, chacun un petit peu de leur côté. Juste en face, on aperçoit la toiture de la très très belle halle de Sens et puis les artères principales. On voit vraiment Sens de A à Z, les villes qui l'entourent aussi, et puis Lyon qui coule un petit peu plus proche de nous et qui sépare vraiment le côté Sens ancien et très joli de la partie industrielle que l'on voit aussi juste en contrebas, avec bien sûr la ligne de chemin de fer qui dessert Sens et qui part ensuite au loin vers le sud de Lyon. Encore une fois, une vue imprenable que l'on vous recommande chaudement, avec à peine 200 ou 300 mètres de marche un petit peu au-dessus de la très belle église de Saint-Martin-du-Tertre. Et vous retrouvez articles, vidéos et photos concernant Vue Imprenable sur le site internet ici.fr/auxerre, mais aussi sur les réseaux sociaux, la page Facebook ou encore le compte Instagram. Dans quelques instants, on retourne au château de Saint-Fargeau pour faire la distribution de places pour le spectacle historique, juste après le groupe Earth, Wind & Fire.

0: J'adore quand on voyage dans cette période musicale. On était à la fin des années 70 avec le groupe Earth, Wind & Fire. Mais surtout, dans quelques secondes, nous accueillerons Sylvie en direct de Malais-le-Grand pour une très belle distribution de cadeaux. En tout cas, je l'espère.
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0: 1000 ans d'histoire du château de Saint-Fargeau résumé dans un show d'une heure et demie, deux heures exceptionnel qui finit avec un grand feu d'artifice. C'est le spectacle historique du château de Saint-Fargeau. 4 places à offrir sûrement à Sylvie. Bonjour Sylvie.
6: Bonjour à toute l'équipe.
0: Bienvenue sur votre radio locale. Vous nous écoutez tous les jours à Malais-le-Grand. C'est un rêve pour vous de voir ce spectacle ou peut-être vous l'avez déjà vu il y a 5, 10 ans?
6: Non, je ne l'ai jamais vu.
0: Ça me fait plaisir. Non, mais vous verrez, c'est franchement quelque chose. Vous êtes à 2 bonnes réponses près pour aller voir ce spectacle avec 3 de vos amis potentiellement, ou les enfants, les petits-enfants. On réécoute le quiz, Sylvie?
6: Oui, avec plaisir.
0: Et dès qu'une artiste ou un artiste vous parle, vous me le donnez. La première, franchement, elle est offerte. Vous l'avez reconnue?
6: Oui, Mylène Farmer.
0: Exactement. Thelma, son prénom pour la deuxième artiste un peu disco-funk, vous l'avez pas peut-être, si?
6: Non, je ne m'en souviens plus. Je suis trompée.
0: C'est le troisième qui devrait vous sauver, ou en tout cas, je l'espère. Comment s'appelle-t-il?
6: Jacques
0: Higelin,
6: si je me trompe pas.
0: Jacques Higelin, mais oui, suspense jusqu'au bout. C'est gagné, bravo Sylvie.
6: Merci beaucoup.
0: Passez une belle journée avec merci ici Auxerre.
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0: Thierry Boulan, dans quelques minutes, le mercato de l'AJA n'aura plus de secret pour vous.
7: Oui, David Ventier, le directeur sportif chargé du recrutement auxerrois, s'est confié à Ici Auxerre en début de semaine. Le mercato est bien terminé, sauf départ de dernière minute. Les dessous du recrutement cette saison, c'est dans un instant sur votre radio. Mais tout de suite, il est 7h30. L'actualité en France et à l'étranger, c'est le 90 secondes présenté par Valentine Letesse.
8: 18 jours de lutte, plus de 11 000 pompiers venus de France et d'Europe et près de 6 000 hectares en cendres. Mais ça y est, l'incendie du Gros Bessillon dans le Var est fixé. Reste à l'éteindre et ce sera long. Un mois, c'est le temps qu'il a fallu dans les Pyrénées-Orientales pour déclarer l'incendie de Trévillac officiellement éteint hier, exactement 4 semaines après l'avoir fixé. Sans compter cette 5e vague de chaleur dès ce lundi sur la France, les températures repartiront à la hausse dans toutes les régions, précise Météo France. Plus de 35 degrés annoncés, y compris dans le nord. Les journées les plus chaudes sont pour l'instant prévues mercredi, jeudi et vendredi. Par choc contre par choc, la journée s'annonce tendue sur les routes. C'est un samedi rouge dans le sens des départs, comme dans celui des retours dans toute la France. Bison Futé compte déjà une trentaine de kilomètres de bouchons sur l'autoroute A7 dans la vallée du Rhône ce matin. Paris, Berlin, impossible de rejoindre directement les deux capitales par le train. L'opérateur allemand de chemin de fer parle d'un problème technique sur le système européen de contrôle, une technologie fournie par le français Alstom. Les voyageurs sont forcés de prendre une correspondance à Francfort ou Mannheim. Nouveau maillot jaune sur le Tour de France Femmes. À 2 étapes de l'arrivée à Nice, la Polonaise Nieva Doma prend la tête de la course avec seulement 15 secondes d'avance sur la favorite Demi Vollering et 39 secondes sur la Suissesse Marlène Reusser. Le suspense est total.
7: Merci Valentine, on vous retrouve tout à l'heure à 8h30 pour l'actualité en France et à l'étranger. C'était l'événement du début de semaine. David Ventier, le monsieur recrutement de l'AJA, nous a expliqué les dessous du mercato estival. Après vous avoir annoncé que le recrutement était bouclé, votre radio a obtenu les confidences de l'homme qui traque les futurs joueurs de Ligue 1 iconés. Première confirmation, le groupe est au complet. David Ventier.
9: Alors à l'instant T, nous avons rempli les objectifs en termes de recrues pour combler les besoins qu'on avait identifiés avec le staff et le président et le propriétaire. Maintenant aujourd'hui, ce qui peut se passer, c'est que il y ait des mouvements sur des joueurs qui puissent nous quitter. Auquel cas, hormis Sierra Alta et Madi, chaque départ sera compensé.
10: Alors l'un des joueurs très scrutés, c'est Kevin Danois.
1: Quelles sont les conditions pour qu'il ne soit plus à la JA à la fin du mercato?
9: Alors nous, on n'a pas édicté de conditions concernant un départ de Kevin. Et notre volonté, à part une offre évidemment hors norme, mais notre volonté, c'est de continuer avec lui.
1: Alors il y a le cas d'un autre milieu de terrain qui intéresse, c'est celui d'Elisha Ouzou, le capitaine de la JA. Qu'en est-il?
9: Avec Elisha, c'est très clair. Il a un bon sorti. Si il souhaite partir parce que il a un projet qui lui plaît et qui l'attire, il peut le faire. Mais s'il souhaite rester, on conservera avec le plus grand des plaisirs.
1: C'est vrai qu'il y a eu le départ de Taulier, Donovan Léon, Lassine Sinayoko. Léon, c'était sa volonté. Sinayoko, on sait qu'il avait une grosse cote aussi sur le marché. C'était aussi le moment, du coup, selon vous, de vraiment tourner une page avec le départ aussi de Christophe Pélissier et l'arrivée d'un nouveau coach?
9: Alors Lassine avait un bon sortier. Donc on a respecté la parole donnée, même si on aurait préféré pouvoir être dans la négociation un peu plus en avant. Mais bon, c'est comme ça. Et concernant Dono, c'est lui qui nous a demandé d'accéder à sa demande d'une offre financière qui pour lui était irrefusable. Par rapport à qui est Donovan, par rapport à ce qu'il avait apporté au club. Enfin voilà, c'est quelqu'un pour lequel on a la plus grande estime. Donc on a accédé à cette demande.
1: Et pour Lassine Sinayoko, ça ne vous embête pas qu'il soit parti chez un club concurrent pour le maintien, au moins sur le papier?
9: On n'avait pas défini de club dans lequel il pouvait aller ou dans le club dans lequel il pouvait ne pas aller. L'idée, c'était de respecter son choix. Il a choisi le Paris FC, on le respecte.
7: Voilà David Ventier, le directeur sportif de la JA, qui était interrogé par notre Julien Frénois.
10: Et à 15 jours de retrouver la Ligue 1, le chantier est encore ouvert à la JA.
7: Oui, cette saison, Auxerre repart presque d'une feuille blanche après 3 matchs de préparation. Quel bilan peut-on tirer des 35 joueurs déjà essayés lors de ces matchs amicaux? Quelques heures avant ce nouveau match contre 3 cette fois-ci, eh bien, nous ferons le point dans le journal de 8 heures sur les confirmations de certains joueurs qui ont été essayés et sur peut-être certaines demi-déceptions, mais on n'est que dans le cadre des préparations pour le moment. Vous écoutez ici Auxerre, il est quasiment 7h35. Un petit tour sur la météo dans notre département avec un thermomètre qui va remonter. Alors, pas forcément aujourd'hui, mais en début de semaine.
10: Non, aujourd'hui, franchement, c'est correct. Pas de demi-déception, Thierry, pour cette météo du jour. Pas de vigilance pour aujourd'hui du côté de Météo France. Et puis Arlette qui nous a mis une photo qui est intéressante sur la page Facebook ici Auxerre. La photo est belle, mais surtout, la température annoncée est agréable. 11 degrés dans le nord de Lyon, à Saligny, à l'heure actuelle. Ça veut dire qu'on a pu cette nuit refroidir un petit peu les intérieurs car le soleil sera bien présent ce samedi dans Lyon. Quelques tout petits nuages, mais de quoi faire grimper les températures jusqu'à 22 degrés au meilleur de la matinée et des températures qu'on pourrait presque qualifier de raisonnables pour ce samedi après-midi pour un 8 août de 29 à 31 degrés. Cette maximale, vous la retrouverez dans la Vallonnais, le Jovinien, l'Auxerrois et le Sénonais. 1 degré de moins partout ailleurs. Je vous annonce aussi que demain, il y aura une vigilance jaune pour le phénomène orage. Orage qui pourrait arriver la nuit prochaine, donc 23h, peut-être même plutôt minuit pour cette vigilance de demain et cette nuit potentiellement orageuse.
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10: Ah bah la voilà, cet artiste qui a permis à Sylvie de Mallet-le-Grand, il y a quoi, il y a 8 minutes, de repartir avec les invitations pour le spectacle historique de Saint-Fargeau. Même s'il est que 7h36, je peux déjà annoncer une très très bonne nouvelle pour dans une demi-heure. Il y en aura d'autres à gagner. Ça, c'est rare, hein. 2 fois dans Ici Matin, un si beau cadeau. Rendez-vous tout à l'heure et pour l'instant, la voici, Mylène Farmer avec Tristan.

0: 8h20 ici au Serre avec cette chanson de Mylène Farmer qui fait référence à un grand écrivain russe. Mais ce que je préfère peut-être à l'intérieur de cette chanson, c'est la petite flûte de Pan que l'on entend aussi.
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0: On est là avec toutes vos chansons préférées. Alors avec Indochine, ça marche toujours. Avec Laura Pausini aussi, c'est ce que l'on écoutera avant 8h. C'est aujourd'hui l'avant-dernière étape du Tour de France Femmes qui nous fera arriver à Nice. Et aujourd'hui, comme on fait tous les jours, on fera une reconnaissance avec Marion Rousse, la directrice de ce tour. Un petit tour aussi à Villon pour un marché d'été avec une quarantaine de producteurs locaux. Ce sera tout à l'heure et je vous emmènerai à Châtel-Sansoir également, où il y aura ce soir un karaoké géant. Et ça donne envie. Et tout de suite, on retrouve Guillaume Pierre qui, il y a quelques semaines, a fait le tour des vides-greniers dans l'Yonne notamment. Là, ça se passe à Saint-Brille-Vineux. Et si vous voulez chiner aujourd'hui, comme vous le disait tout à l'heure Thierry Boulan, il y a notamment le bric-à-brac de Mézy.
3: Autre brocante, autre ambiance. Quel est le prénom ?
4: Nicolas.
3: Bonjour Nicolas. Saint-Brille-Vineux, Sauvignon. C'est ça, c'est pas ici, c'est Sauvignon.
4: C'est l'exception, en Bourgogne, oui.
3: Oui, dis donc, on sent qu'il est un peu fier, le garçon. Et dis donc, mais j'ai remarqué en venant ici, il y a pas mal de cerisiers.
4: Oui.
3: Pourquoi, bah oui. C'est normal, ça ?
4: Oui, Saint-Brille était une terre de cerises avant la vigne. Bien qu'il y ait toujours eu de la vigne, mais ça se partageait maintenant. Bon, c'est plus une tendance vigne que cerise.
3: Ils vont bien sa commune. Hein. Bon, on est dans Lyon, évidemment. On est quoi, 15 km d'Auxerre, un truc comme ça ?
4: Au moins, même.
3: Moins ?
4: Oui, plutôt 10, 12.
3: Alors, si je vous trouve aujourd'hui, c'est qu'on est sur une brocante. Vous êtes avec le fiston à côté, c'est ça ?
4: Oui, avec le fils et madame.
3: C'est quoi le prénom ?
5: Valentin.
3: Bonjour Valentin. Et vous vendez notamment, c'est Valentin peut-être qui gère le truc, mais les Pokémon.
4: Oui.
3: C'est lui qui essaie sa partie ?
4: Non, c'est la mienne.
3: C'est papa qui est fan de Pokémon ?
5: Ah, moi aussi j'en ai, mais je les ai pas emmenés.
3: Alors qui a initié qui alors ?
4: Ah, c'est papa.
3: Ah, c'est génial cette histoire. Donc, c'est-à-dire que c'est papa qui, plutôt que son fils, est tombé dans les Pokémon ?
4: Oui, ah bah bien avant.
3: C'est vous depuis le démarrage des Pokémon ?
4: Oh, presque, oui, presque depuis le début, oui.
3: Vous avez une bonne dizaine de classeurs, donc dedans ce sont vos propres cartes ou c'est les Valentins ?
4: Non, c'est bien les miennes, ce sont que des doubles. Bien encore là.

0: encore là-dessous. Oh là, sous la table, il y en a encore une dizaine. Ah mais ça doit prendre de la place à la maison, non?
1: Oui, ça prend beaucoup de place.
0: Ça vaut le coup que je demande à madame ou pas?
1: Non, du tout. Alors, elle dit que n'a rien là-dessus.
0: Ah mais c'est fou ça. Donc c'est le père qui est fan de Pokémon. Après tout, il n'y a pas d'âge.
1: Non, et on reste de grands enfants.
0: Non, mais vous avez quand même les vôtres que vous ne vendrez jamais.
1: J'ai les miennes, oui, que je ne vendrai jamais. Peut-être que mon fils héritera, mais voilà.
0: Alors là, c'est en train de négocier avec deux petits jeunes là, qui sont en train d'acheter. Alors, comme on appelle les boosters.
1: Oui.
0: C'est papa qui deal ou c'est le Valentin qui... C'est Valentin qui deal ou c'est le papa?
2: De quoi?
1: Oh, c'est moi. C'est moi qui
2: deal. Bah, c'est lui.
0: C'est lui, donc...
2: C'est le papa.
0: Ça, tu gères les prix quand même ou pas du tout, non?
2: Pas trop.
0: Tu t'y connais pas trop?
2: Non.
3: 50 centimes, j'entends.
0: Donc un booster, c'est, on rappelle, c'est un...
1: Alors c'est un petit emballage qui rassemble des cartes Pokémon. Bon là, c'est des boosters qu'on appelle reconditionnés, c'est-à-dire que c'est nous qui les refaisons avec notre propre double. Mais il n'y a pas forcément, il n'y aura pas les cartes inintéressantes ou des doubles dans le même paquet.
0: Ouais. Ah, c'est fascinant en tout cas l'histoire de famille. Donc on va maintenant, avant de se quitter... Cher ami, je vous l'ai pas dit, mais j'ai un budget de 3 euros. La radio, les deux radios qui m'emploient, ici au CER, ici Bourgogne, m'ont dit à 3 euros par jour pour mettre un petit objet dans le caddie. Bon, bah là, il y a du livre, il y a du jouet, mais il y a surtout du Pokémon. Pour 3 euros, je peux avoir une bonne carte quand même.
1: Oh, il peut y en avoir une un peu plus intéressante, oui.
0: Vous auriez pour 3 euros.
1: Celle-ci, bah, il y a celle-ci, par exemple.
0: C'est qui?
1: C'est Mega Elex Sprint.
0: C'est là que je me rends compte que j'y connais rien du tout.
1: Là ou alors, il y en a une autre.
0: Moi je connaissais à part Pikachu.
1: Oui, ah bah le Pikachu, oui, mais là, les Pikachu ça part très bien. Il est recherché.
0: Bon allez, on deal une carte pour 3 euros. Hein? On fait comme ça? Une petite carte pour 3 euros. Bon, merci beaucoup en tout cas, et puis bonne brocante.
1: Merci.
0: Merci.
1: Bonne brocante à vous.
4: Et peut-être que cette carte achetée 3 euros vaudra 300 dans 5 ans, on ne sait jamais. D'autres propositions pour Chiné, tiens, à Dracy, bourse au livre et au vinyle aujourd'hui. 47e édition du bric-à-brac de Mézy, comme on disait juste avant. Et puis, il y a le marché aux puces de Noyères aujourd'hui aussi tout au long de la journée. Il est 8h moins le quart, merci d'avoir choisi ici au CER.
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0: Indochine millésime 2024, c'était pas mal aussi à cette époque-là et c'était sur votre radio ici au Auxerre.
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0: Le Tour de France Femmes touche déjà bientôt à sa fin et comme chaque jour, eh bien, on fait le point sur l'étape du jour de Sisteron à Nice avec la directrice de ce Tour de France Femmes, Marion Rousse, en compagnie d'Emmanuel Collardet.
2: Bonjour Marion Rousse.
3: Bonjour.
2: Après le Ventoux hier, on va encore en prendre plein les yeux aujourd'hui et les coureuses en auront plein les jambes hein, puisque c'est l'étape tout simplement la plus longue de ce Tour 2026, 175 km pour rejoindre Nice.
3: Oui, avec un Tour de France Femmes exigeant qui aura déjà été très très dur auparavant. Nous passerons par la route Napoléon, la plus longue étape de cette édition, vous l'avez dit, 175 km, et s'allongera eh bien, des trésors patrimoniaux à Sisteron, Entrevaux, et naturel avec la vallée de la Durance et du Verdon, le lac de Castillon, on en prendra plein les yeux.
2: Vous avez des souvenirs personnels, vous, de ces très très beaux décors de la vallée de la Durance et du Verdon en tant que cycliste?
3: Alors c'est une région où on aime venir pour le beau temps déjà en hiver, et puis c'est vrai qu'on a la possibilité d'aller faire des parcours hyper vallonnés, donc oui, j'ai des très bons souvenirs en tant que cycliste pro mais également amateur.
2: Il faudra quand même rester les yeux bien rivés sur la route, parce que j'imagine que c'est un parcours assez sidieux qui peut avoir aussi ses petits risques.
3: Oui, surtout avec la descente sur Nice hein, dans le final, qui sera coupée de deux reliefs en arrivant sur Saint-Isidore. Puis il y aura un petit mur à escalader, ça n'a l'air de rien, mais c'est quand même un petit mur qui aura des passages à plus de 15% en pleine ville et surtout à 6 km seulement de l'arrivée. Bah, ça sera peut-être l'occasion d'éviter un sprint massif sur la promenade des Anglais au pied du monument du centenaire.
2: Alors vous dites effectivement qu'il y a une petite occasion de contrer une belle occasion. Malgré tout, ce matin, les sprinteuses doivent piaffer d'impatience.
3: Bah, c'est surtout qu'elles auront eu peu d'opportunités, les sprinteuses, à pouvoir s'imposer sur le Tour de France Femmes Exigeantes. Donc là, c'est une belle occasion, mais on sait que on arrive en fin de tour et que tout le monde arrive avec un organisme bien fatigué, donc ça sera peut-être dur quand même de contenir les différentes attaques, surtout dans le final.
2: Très belle journée à vous sur la route du Tour, Marion Rousse.
3: Merci beaucoup.
0: Et je rappelle une nouvelle fois que votre radio locale ici au Auxerre est partenaire des deux tours, bien sûr, 2026, le Tour Femmes aussi, et qu'on suit les arrivées tous les jours et qu'on a un point sur la course tous les après-midi, toutes les heures. Voici un très très grand souvenir des années 90. C'est la première chanson pour Laura Pausini, celle qui l'a rendue extrêmement célèbre. Voici La Solitudine.

0: Elle l'avait chanté en France à l'époque, la première fois chez Jacques Martin, dans Dimanche Martin, et c'était quelque chose, et ça reste toujours très très bien de réécouter Laura Pausini sur votre radio locale, ici au Serre. Dans vos idées de sortie, tiens, on prend la direction des Télas Sauvin, où le célèbre théâtre de la Closerie accueille le One Guignol Show. Qu'est-ce que c'est que ça? Un seul en scène incarné par François Guizérix, qui a longtemps fait partie des coulisses de l'émission satirique de Canal+. Il a créé de nombreuses marionnettes, notamment celle de Jacques Chirac, ou même encore mieux, celle d'Éric Cantona. Il raconte l'histoire de cette célèbre émission, et puis surtout une partie des coulisses de sa très célèbre disparition aussi dans les années 2018. Deux représentations ce week-end, ce soir 20h et demain à 15h30. Vous avez d'ailleurs la suite de la programmation de la Closerie pour les prochaines semaines sur le site internet closerie-spectacle.fr. Je vous recommande aussi cette activité pour les fans de karaoké, le karaoké géant de Châtel-Sansoir, un événement qui revient chaque été sur la grande place de la mairie. Il sera donc possible de prendre le micro, de chanter ou alors de dîner sur place, et en plus des chanteurs amateurs, il y aura un concert de Angélique Didiva. Plus d'infos sur la page Facebook Trio d'Art, c'est le nom de l'association qui organise avec la mairie de Châtel-Sansoir. Et à noter aussi aujourd'hui le 4e marché d'été de Villon, tout au long de la journée, de 11h à 22h, 40 exposants d'artisanat local, des food trucks locaux, des animations musicales et bien sûr de quoi occuper les enfants et les petits-enfants. Là, vous aurez plus d'informations sur la page Facebook du comité des fêtes de Villon. Dans 3 minutes, toute l'actu locale, ce sera avec Thierry Boulan, juste après l'humour en tube.
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0: Sachez qu'aujourd'hui, le 8 août, c'est la journée mondiale des chats. On en profite pour parler un peu de leur ego parfois démesuré, et on ne résiste pas à une fausse pub des nuls. Ça, c'est toujours très très bien dans l'humour en tube, en compagnie également de Fred Ballard.
6: C'est pour ça que Quiskas Chaton est plein des bonnes choses qui sont bonnes pour votre chaton qui est plein de vie. Ça a l'air dégueulasse comme ça à première vue, mais c'est plein de bonnes choses qu'on peut pas comprendre, nous, humains.
7: Voilà, c'était un message publicitaire des nuls, hein, histoire de ne pas oublier qu'un chaton est un être vivant qu'il faut nourrir et choyer, même si parfois, les chats peuvent donner l'impression d'exprimer un léger dégoût devant leur pâté. Ça n'est qu'une impression.
6: Mais si on leur demandait aux chats, les chats, ils achèteraient Quiskas. Ils se lèveraient sur leurs petites pattes, ils se bougeraient le cul et ils iraient acheter du Quiskas. Au lieu de ça, les chats, ils dépensent leur pognon au baby-foot, ils passent leur temps à fumer des pétards et à grimper au plafond. Les chats, c'est vraiment des branleurs.
7: Alors, c'est un peu radical hein, comme résumé, c'est vrai, mais quand même, hein, quand on y réfléchit, les chats ne sont pas les animaux les plus productifs du monde. Mais bon, ils sont tellement choupinous et attendrissants que c'est parfois hyper dur de les laisser à des inconnus pendant les vacances.
8: Donc, tu pars en vacances et tu me demandes de surveiller ton chat. On parle bien de cette boule de poils dédaigneuse qui me regarde de haut. Non, ton chat n'est pas timide, il est prétentieux, il est persuadé de s'appeler Beyoncé. Mais je ne vois pas pourquoi je viendrais nourrir un être vivant qui ne me dit même pas bonjour. Tu sais c'est quoi son problème? Il sait qu'il est beau et il en joue. Voilà ce que je pense. Moi, mon bulldog français, il a conscience qu'il est moche comme un cul et qu'il s'est pris un platane. Mais il aborde la vie en toute humilité.
7: Voilà, ben Guillaume a bien résumé la personnalité des animaux préférés des Français. Le manque d'humilité qui caractérise les gens beaux. L'ego de Beyoncé qui caractérise les stars. Et le côté branleur qui caractérise les ados. Le cocktail parfait pour nous faire mourir de rire et ronronner de plaisir.
0: Mais oui, parce que franchement, peu importe leur personnalité, je sais que la plupart de nos auditrices et auditeurs adorent ces fameux chats.
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0: Nous sommes premiers sur l'actu locale dans Lyon. Vous écoutez Ici au Serre et il est exactement 8h. À la une du journal de 8h présenté par Thierry Boulan, la GIA est en plein chantier.
9: Les footballeurs auxerrois affrontent 3 à la Baie des Champs en fin de journée. C'est l'avant-dernière répétition avant la reprise de la Ligue 1. Avec un nouveau coach aux commandes, Will Steel, le buteur maison Lassine Siakhoukou qui s'est envolé, le gardien Donovan Léon aussi. Les cartes sont donc rebattues. 35 joueurs ont déjà joué des bouts de match cet été. À 2 semaines du coup d'envoi, le groupe est en pleine construction, Julien Frénois.
10: Sur les 3 matchs joués, une victoire maîtrisée et sans vraiment forcer, 5-2 contre un club de 4e division. Une défaite 2-1 contre Orléans, mais avec 2 équipes bien différentes à chaque mi-temps. Et un match nul, 1-1 à Sochaux. Là, c'était plus inquiétant, pas vraiment inspiré techniquement et offensivement. L'équipe de Will Steel se dessine pourtant peu à peu. Dans les buts, Mamadou Diop s'est déjà montré décisif. Devant, Théo Bert est efficace avec 3 buts marqués. Le groupe qui a pu se consolider un peu plus lors d'une semaine de stage, semaine tronquée avec un aller-retour inutile à Vichy à cause des installations, puis quelques jours en Belgique. Une préparation marquée par beaucoup d'intensité lors des entraînements, nous ont dit les joueurs, et des physiques mis à rude épreuve. Est-ce lié ou non? Mais l'infirmerie est déjà bien remplie. 9 joueurs manquaient à l'appel en milieu de semaine.
9: AGI Auxerre, Estac 3, c'est à 18h au Stade Abbé Deschamps. La place est offerte pour les abonnés et à la mi-temps, le public pourra découvrir le nouveau maillot extérieur du club, celui qui sera porté le 22 août lors de la première journée à Lens. Ce sera également l'occasion de découvrir le nouveau speaker du stade. Ce match AGI 3 risque aussi de se jouer sur la route. Autour du Stade Abbé Deschamps, la circulation sera perturbée ce samedi à cause des travaux. Anticipez votre arrivée, privilégiez la marche ou le vélo. Si vous venez en voiture, oubliez la rue de Preuilly et empruntez plutôt l'avenue Hiver. Toutes les infos pratiques sont à retrouver sur ici.fr. Et puis les moteurs vont rugir tout le week-end à Tonnerre. La 52e course de côte fait son grand retour avec les pilotes de l'écurie Vauban 89 au programme. Essais libres cet après-midi, puis dimanche les essais chronométrés, 4 manches de course. L'entrée est fixée à 5 euros.
0: Sur les autoroutes, aujourd'hui, on roulera plutôt au ralenti.
9: Bah oui, ce ne sera pas la course de côte de Tonnerre. Ce samedi est classé rouge par Bison Futé dans les 2 sens de circulation. L'A6 qui traverse Lyon sera très encombrée dès le début de la matinée pour les départs. Les retours, eux, s'annoncent compliqués en fin de journée, surtout entre Lyon et Beaune. Les vacances, c'est aussi la saison des cambriolages. Plusieurs vols ont été signalés ces derniers jours dans Lyon. À Sens, une habitante a retrouvé la porte de son appartement forcée après une nuit d'absence. Les cambrioleurs sont repartis les mains vides dans une autre maison. Ils ont en revanche emporté de l'outillage et même un ballon d'eau chaude. L'été, on baisse la garde et les accidents arrivent plus vite. Dans les bons réflexes de l'été, les pompiers de Lyon nous rappellent qu'en vacances, on connaît moins bien le logement qu'on a loué. Quelques gestes simples pour éviter le pire, c'est dans l'info d'ici tout à l'heure à 8h30. Et puis si vous trouvez l'air un peu lourd, ce n'est pas qu'une impression. La qualité de l'air se dégrade encore dans notre département. Elle est jugée mauvaise aujourd'hui dans le sud et l'est de Lyon en raison d'un taux élevé d'ozone. En revanche, les pollens restent plus discrets, de quoi épargner un peu les allergiques.
0: Il est 8h03 et à présent un drôle de cadeau, des crânes de gorilles et de dromadaires.
9: Oui, au muséum d'Auxerre, un collectionneur a fait don de toute une série d'ossements, de quoi enrichir une collection déjà bien fourni. Mais avant de briller dans les vitrines, ces pièces passent d'abord entre les mains de Gaël Doiteau. Un vrai travail de fourmi, minutieux, patient. On vous emmène dans les coulisses avec Luca Marolo.
11: Donc là, on est sur un chien qui a un certain âge. Et en fait, on peut voir des aspérités, des dégradations de l'os.
12: Plongé dans le noir avec sa lampe frontale, Gaël est chargé de récollement. Elle vérifie à la fois l'état des ossements, cherche la localisation et nettoie les pièces souvent mal conservées.
11: Au fil du temps, s'est accumulé des attaques d'insectes, de la poussière, éventuellement de la fumée, cigarettes, cheminées ou autres. Du coup, maintenant, il va falloir qu'on traite un petit peu, enlever tout ce qui est déjection d'insectes et effectivement les nettoyer pour enlever la couche de poussière et de suie.
12: Avec près de 250 pièces à nettoyer, Gaël s'équipe de son coton-tige, sa brosse à dents et son eau oxygénée, et ce pour tout type de pièces.
11: Pour la plus petite de cette collection, ça va être un crâne de campagnol, donc qui va faire 2,5 cm à peu près. Et pour le plus gros, ça va être le rhinocéros.
13: Voilà. Après, pour ce qui est des provenances, on a du local, hein, on a des spécimens qui viennent de Lyon, et on a des spécimens plus exotiques comme Afrique, Australie, New York.
12: Certains de ces ossements seront bientôt exposés au muséum. Une mandibule de baleine mesurant plusieurs mètres est d'ailleurs déjà présentée à l'entrée.
9: Luca Marolo au muséum d'Auxerre. Et puis ce soir, les vedettes ne sont pas sur scène, elles sont dans le ciel. Les Nuits des Étoiles se poursuivent au planétarium de Maille-Château, à Saint-Sauveur-en-Puisaye et à Boutissin, près de Trégny. Le programme est lui aussi bien rempli. Une belle occasion de voyager sans quitter Lyon. 8h05, vous écoutez ici au CR. Est-ce qu'on aura un ciel dégagé pour voir ces étoiles ce soir?
0: La Météo France dit oui, mais pas au-delà de minuit. Voilà, vous avez la permission de minuit parce que demain, il y aura une vigilance jaune pour le phénomène orage et c'est la nuit prochaine que ça pourrait se passer. Pour aujourd'hui, c'est plus calme dans Lyon et on s'en réjouit. Déjà, les températures de cette nuit étaient assez basses, hein, de quoi rafraîchir les intérieurs. La maximale de ce matin, assez haute, elle, pour le coup, de 21 à 22 degrés, car le ciel est bleu complètement ou presque. Le soleil qui brille aussi cet après-midi, de quoi atteindre 32 degrés la maximale dans la Vallonnais. Partout ailleurs dans Lyon, comptez sur 29 à 31 degrés, 31 pour le Sénonais, Villeneuve-sur-Yonne, le Jovinien ou encore l'Auxerrois et la Puisaye-Forterre. Et donc une soirée qui sera dégagée avec une maximale à 27 degrés avant le risque d'orage à partir de la nuit prochaine.
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0: Je vous invite à écouter attentivement avec moi cette chanson. Il paraît que c'est Lio qui fait des petits passages en italien dans ce titre d'Étienne Dao. J'ai jamais remarqué, mais on va vérifier ça ensemble si vous le voulez bien. Weekend à Rome, Étienne Dao, parmi vos chansons préférées ici au CERF pour bien profiter soit du week-end, soit des vacances avec votre radio locale ici au CERF.

0: jusqu'à 36 degrés à Rome. Hein. J'ai vérifié, bien plus que dans Lyon, on sera mieux chez nous. Merci quand même, Étienne Daou.
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0: Avant 8h30, je peux vous dire qu'on écoutera Cock Robbins, qui est déjà superbe, mais surtout la chanson qu'en général les Français, les Bourguignons, les Iconais préfèrent de Céline Dion. Pour que tu m'aimes encore, ça fera plaisir à réentendre. Ce qu'on aimera toujours aussi, c'est le chantier médiéval de Guédelon, qui fait partie de notre passeport de l'été 2026. Et Carnot Fromage va vous présenter ou représenter surtout les artisans qui opèrent sur place dans les mêmes conditions qu'au Moyen-Âge. Et vous pourrez gagner des invitations dans notre passeport de l'été tout à l'heure, entre 11h et midi. 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

0: Ah, si jamais vous n'avez pas reconnu la dernière artiste, elle a aussi signé quand même l'hymne de la Coupe du Monde 2026. C'est vrai qu'on ne fait que de la voir et que de l'entendre. 03 86 52 23 23. 4 invitations pour le spectacle historique de Saint-Fargeau à gagner tout de suite.
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0: Même si on connaît ce lieu et que l'on adore, on a quand même soumis le château de Guédelon, le chantier médiéval, à notre passeport de l'été avec notre douanier, parfois un petit peu commode.
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8: Imaginez construire un bâtiment sans l'informatique, sans le béton, sans les moyens motorisés, bref, construire un bâtiment sans aucune technologie moderne telle qu'on le faisait au Moyen-Âge. Eh bien, c'est exactement ce que je suis en train de faire, mais pas avec une bicoque, non, chez moi, à Guédelon, on construit un château fort.
9: Bien, prenez place, contrôle les papiers, qu'est-ce qu'il y a dans votre passeport ?
8: Pas mal de laissez-passer, hein, vous allez le constater, parce que j'ai besoin de pas mal de main-d'œuvre et de métiers différents.
9: Mais encore ?
8: Ben, en fait, le projet, c'est de construire un véritable château fort, comme au XIIIe siècle, et en utilisant les mêmes techniques qu'à l'époque, voyez ? Alors, il doit y avoir des tampons pour les tailleurs de pierre, pour des maçons, pour des bûcherons, et puis pour des charpentiers, pour des forgerons, des tuiliers pour Montois, et puis des charretiers pour transporter tout ça, et des cordiers pour faire monter tous ces matériaux en hauteur. Oui, c'est une vraie petite fourmilière d'artisans et de savoir-faire qu'on trouve chez moi. Il faut dire que, sans les moyens de construction moderne, la difficulté est au rendez-vous. Mais après tout, c'est moi qui l'ai voulu comme ça.
9: Poursuivez.
8: Le but de toute cette histoire, commencée en 1997, c'est à la fois de comprendre comment nos ancêtres les ont construits, ces châteaux, de mettre en avant tous ces métiers, un peu tombés dans l'oubli, et puis de vous livrer les secrets des bâtisseurs du Moyen-Âge. Parce que mes gars, ils sont pas là à bosser pendant que vous vous baladez. Enfin, si eux, ils bossent, et vous, vous pouvez discuter avec eux, leur poser vos questions sur les outils qui étaient utilisés, sur les techniques et les procédés du passé.
9: Un dernier élément à déclarer ?
8: Oui, venir me rendre visite, c'est voir beaucoup plus qu'un site de construction de château. C'est aussi une chouette journée en famille. Tout est prévu. Au restaurant, vous pourrez déguster des plats inspirés de la cuisine du Moyen-Âge. Il y a la boulangerie aussi, où chaque jour mes boulangers proposent leur pain au levain avec des farines de blés anciens. Vous pourrez participer à des ateliers d'initiation à la taille de pierre ou à l'archéologie. Bref, tout est prévu pour une expérience complète et surtout unique au monde.
9: Nous avons besoin de vous. Accordez passeport de l'été.
0: Merci Arnaud Fromage pour ce passeport de l'été. Un tout petit peu plus de 8h15. Une personnalité née dans l'Yonne, vous connaissez forcément, surtout son nom de famille. Il a œuvré niveau architecture dans la France entière. Et il sera entre guillemets en notre compagnie grâce à notre rendez-vous Rancard avec l'histoire. On voit ça dans 3 minutes 30 juste après Cock Robin.

0: Qu'est-ce que j'aime ce groupe avec son son bien à lui et des chansons toujours émouvantes. Coq Robin à 8h20, vous écoutez ici au Serre, c'est l'heure de notre rendez-vous. Rancard avec l'histoire, les hommes et les femmes de Bourgogne-Franche-Comté qui ont donc marqué notre histoire et que l'on entend sur l'antenne d'ici au Serre. Une personnalité aujourd'hui née dans notre département et surtout un constructeur de génie.
1: Bonjour à vous, je me présente, Sébastien Leprest de Vauban. Mais tout le monde m'appelle Vauban. Si vous me connaissez, c'est sûrement pour mes constructions. Mais j'ai aussi créé la polémique et la censure royale avec une idée qui me semblait pourtant bien adaptée. Je vais vous raconter cela. Je suis né dans l'Yonne, à Saint-Léger-de-Foucheray, qui est devenu Saint-Léger-Vauban grâce à Napoléon III et en mon honneur. Mon patron, c'est Louis XIV, le fameux roi soleil. Vous en avez déjà entendu parler ? Son but à lui, agrandir son royaume. Et ma mission à moi, trouver le moyen de le protéger en bâtissant des forteresses et des citadelles. J'ai participé à la construction de près de 160 places ou ouvrages à travers le pays. Mais chez nous, c'est à Besançon que mon œuvre est la plus visible. Oh, tenez, je suis d'humeur joueuse. Petite question pour vous. Comme je suis un malin, quelle forme géométrique je donne à mes fortifications? Oui, une étoile. Eh oui, je voulais compliquer la tâche des assaillants. Un simple mur tout droit, c'est bien trop simple à attaquer. J'ai donc imaginé des remparts avec des angles partout afin que les défenseurs puissent surveiller chaque recoin. Résultat, mes ennemis avaient souvent l'impression de jouer à un jeu de stratégie particulièrement compliqué. Chose promise, chose due, car je suis un homme de parole, je vous révèle comment à la fin de ma vie, j'ai été censuré pour une idée qui me paraissait révolutionnaire et surtout allant dans le sens du peuple. Comme je trouvais que les plus pauvres payaient souvent trop, tandis que certains riches s'en sortaient un peu trop bien, j'ai alors écrit un projet appelé la dîme royale, dans lequel je proposais que tout le monde paye un impôt beaucoup plus équitable. Bon ben le problème, c'est que le pouvoir n'a pas vraiment apprécié mes critiques. On me fit comprendre que j'étais doué pour défendre, moins pour la chose fiscale. Allez, la prochaine fois que vous venez sur l'une de mes fortifications, passez une tête.
0: Alors, on le reconnaît pas, mais c'est bien Cyril Hinault, notre collègue d'ici Bourgogne, dans le rôle de Vauban ce matin de ce rocard avec l'histoire. C'est une séquence que vous pouvez retrouver assez facilement sur notre application ici, où il y a des dizaines de milliers de podcasts, bien sûr. Céline Dion pour l'une de vos chansons préférées. Écoutez maintenant.

0: Ah, je suis sûr que c'est la chanson d'amour préférée de beaucoup de nos auditrices et auditeurs. Céline Dion, pour que tu m'aimes encore, direction Sens avec Annie Claude, qui va jouer avec ici au Serre dans environ 1 minute 30.
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0: Est-ce que ce serait pas le moment d'accueillir Annie Claude ? Mais si, en direct de Sens. Bonjour à vous, Annie Claude.
7: Bonjour.
0: On est ravis de vous accueillir. Comment vous dites ? Ah bah voilà, hey, vous êtes trompé, on n'a même pas entendu, vous voyez, c'est ça le talent aussi. On fait une petite erreur, mais c'est discret, personne ne capte. On va essayer de ne pas se tromper dans notre quiz musical, mais Stéphanie, oui, notre chargée d'accueil, m'a dit que vous étiez assez forte en quiz. On joue, je le rappelle, pour ce cadeau exceptionnel, 4 places pour le spectacle historique de Saint-Fargeau. On réécoute ensemble tranquillement, Annie-Claude, d'accord ?
7: D'accord.
0: Allons. Le premier, facile.
7: Balavoine.
0: Daniel Balavoine, on est sur une bonne réponse. Alors, le deuxième ?
7: Alors, je ne sais plus le deuxième, si c'est Julien Clerc.
0: Ah, bah écoutez, n'en dites pas plus. Julien Clerc, c'est la bonne réponse. On va même pouvoir se passer de la dernière artiste. Vous l'aviez reconnue, celle qui chante l'hymne de la Coupe du Monde ? Eh bah, c'était Shakira. Bon, bah voilà.
7: Ah,
0: hein, Shakira, en ce moment, on peut quand même pas l'oublier. Elle est partout, même si la Coupe du Monde est déjà finie depuis un petit moment. Eh bah, écoutez, Annie-Claude, c'est super avec l'équipe ici au CR. On vous le confirme, c'est bien gagné. Les 4 places pour voir cette chose exceptionnelle qui est le spectacle historique de Saint-Fargeau. Tous les vendredis et samedis soirs jusqu'au 22 août. Vous y serez dans les prochains jours. Bravo, Annie-Claude.
7: Merci beaucoup.
0: Et passez une belle journée. Au revoir.
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0: Thierry Boulan, en vacances, une maison inconnue peut cacher de vrais pièges.
8: L'accident peut arriver très vite dans un environnement qu'on ne maîtrise pas et dans un contexte où la vigilance aussi est moins aiguisée. Aujourd'hui, les pompiers de Lyon nous alertent sur les risques pour les enfants et notamment les chutes par la fenêtre sur vos lieux de vacances. Mais tout de suite, il est 8h30. L'actualité en France et à l'étranger, c'est le 90 secondes présenté ce matin par Valentine Lettès avec les incendies dans le Var à la une.
9: Soulagement et prudence dans le Var, où après avoir tenu tête aux pompiers pendant 18 jours, l'incendie dans le massif du Gros-Bessillon est fixé. Près de 6000 hectares de forêt réduits en cendres et toujours ce risque d'une reprise de feu. Avec le retour de températures caniculaires sur tout le pays, Météo France annonce dès lundi l'arrivée d'une 5e vague de chaleur au cours de cet été brûlant. Des maximales au-dessus des 35 degrés, y compris au nord de la France, sont prévues. Le maire insoumis de Saint-Denis, accusé de détournement de fonds publics et d'emplois fictifs, visé par une plainte de l'association AC Anticorruption pour le cumul d'emplois à temps plein en tant qu'élu et à la RATP. Le trafic se charge sur les routes de France. C'est un samedi rouge. Très difficile de circuler dans le sens des départs comme dans celui des retours. Bison Futé annonce des bouchons sur les autoroutes A6 et A10 dès le début de matinée. Une édition pleine de suspense. Impossible de dire qui remportera le Tour de France femme à deux étapes de l'arrivée. Changement de maillot jaune. C'est désormais la Polonaise Nieva Doma. Et les trois premières coureuses du général se tiennent en 39 secondes seulement. Huitième étape ce samedi entre Sisteron et Nice. Et puis c'est déjà l'heure de la reprise pour les footballeurs de la Ligue 2. 9 matchs au programme de la première journée de championnat et notamment ce choc entre deux clubs historiques. Sochaux affronte Saint-Étienne à 20h45.
8: Merci Valentine et bonne journée. Une maison qu'on ne connaît pas, une fenêtre ouverte, un enfant qui grimpe et l'accident arrive vite. Chaque samedi, les pompiers de Lyon partagent leurs conseils pour un été sans bobo. Aujourd'hui, on évoque les accidents domestiques et la première cause, ce sont les chutes par les fenêtres. On est moins vigilant en vacances, dans des lieux qu'on a loués et qu'on connaît forcément moins bien. Voici les bons réflexes à avoir.
10: Bonjour, je suis le lieutenant-colonel Gilles Roguier des sapeurs-pompiers de Lyon. Et aujourd'hui, on va parler des accidents domestiques. L'enfant voit une fenêtre ouverte, en fait, veut voir à l'extérieur, et donc va se pencher et risque de tomber. Donc c'est il existe plusieurs dispositifs pour empêcher ça, hein, des fenêtres qui s'ouvrent plus ou moins en grand. Donc il faut arriver à limiter en fait cette ouverture, parce qu'à partir du moment où on est au niveau de la taille, en fait, on peut basculer et puis après là, arrive le drame, quoi.
11: On le sait, parfois quand on part en vacances, on est dans des locations de vacances qui ne sont pas adaptées aux jeunes enfants. Qu'est-ce qu'on fait? Alors on bloque l'accès, on met des chaises, qu'est-ce qu'on fait?
10: Si on sait qu'il y a un risque avec une fenêtre, en fait, on la laisse fermée ou on ferme les volets et on laisse la fenêtre ouverte, quoi.
11: On parle des fenêtres, mais on pourrait aussi parler, par exemple, dans les logements de vacances, des prises électriques. Il y a tout un tas de petites choses. Il faut avoir une hypervigilance quand on rentre, par exemple, dans un logement que l'on n'occupe pas habituellement.
10: Oui, je dirais que c'est une vigilance accrue par rapport à ce qu'on est capable de faire chez soi. On sait que l'enfant chez soi connaît chaque recoin, sait où aller chercher les bonbons, il n'y a pas de problème. Mais il faut quand même, on sait qu'il faut quand même mettre les produits dangereux à hauteur pour pas qu'ils soient pris. Enfin, et d'autant plus, donc là, quand on arrive dans une habitation qu'on ne connaît pas, je pense que c'est aussi important de vérifier, de faire le check, en fait, de tout ce qui peut être dangereux. Alors après, il faut pas être omnubilé par cette prévention, mais je pense que une attention en arrivant permet d'éviter en fait le drame.
8: Le lieutenant-colonel Gilles Roguier du SDIS de Lyon, le service départemental d'incendie et de secours, interrogé par Delphine Martin.
0: Thierry Boulan, l'info revient à 9h avec Bison Futé qui agite le chiffon rouge.
8: Et si vous prenez la route ce samedi, armez-vous de patience. Les ralentissements vont se multiplier dans le sens des départs comme dans celui des retours. Dans Lyon, la 6 sera très chargée dès ce matin, vers le sud. Le point sur ce week-end d'enfer pour les automobilistes dans le prochain journal. Et puis on vous en a parlé tout à l'heure, c'est ce match ce soir entre la GIA et Troyes à la Baie des Champs, un match amical dans le cadre de la préparation à cette nouvelle saison de Ligue 1. Alors bien sûr, le spectacle, ce sera sur le terrain, mais ce sera aussi dans les tribunes parce qu'il y aura un nouveau speaker. Ce sera qui ce speaker? Et est-ce que c'est important pour les supporters? On verra ça aussi tout à l'heure dans le journal de 9h. Vous écoutez ici au Serre, il est quasiment 8h35. La météo, alors ce soir, est-ce qu'il y aura une température plus ou moins douce pour jouer ce match entre la GIA et Troyes?
12: Non, ce sera plutôt agréable puisque les températures vont baisser un petit peu en début de soirée avec une maximale à 26-27 degrés en soirée. Alors ça peut paraître assez haut, là on a pour l'instant une douzaine de degrés dans Lyon, mais ça va grimper avec le ciel qui est déjà bleu, le soleil qui brille jusqu'à 22 degrés au meilleur de cette matinée et des températures qu'on peut qualifier presque raisonnables pour ce samedi après-midi de 29 à 32 degrés maximal pour Avallon. Partout ailleurs, comptez 1 ou 2 degrés de moins. Soirée correcte, mais attention, à partir de demain, finalement à partir de minuit, risque d'orage dans Lyon, d'où une vigilance jaune pour ce phénomène qui sera en vigueur demain et de la part de Météo France.
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12: Bonjour Annick, qui nous écoute à Charnieret de Puget, où le ciel est dégagé, le soleil brille un peu et il fait pour l'instant 13 degrés. Message reçu il y a une vingtaine de minutes. Pour vos chansons préférées, voici Supertramp.

0: Le groupe Supertramp pour bien commencer ce samedi 8 août partout dans Lyon. Vous écoutez ici Auxerre, il est déjà 9h20.
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0: Enfin, il faut noter qu'il y a ce festival qu'on aime beaucoup qui court jusqu'au 23 août à Tanner-en-Puisaye dans le hameau des Engins. Le festival Tous aux Engins qui ce soir rendra hommage à un acteur français qui a même tourné avec notre consultant foot Lucien Denis. Je vous en dirai plus bien sûr dans les prochaines minutes. On fera un petit tour aussi au Saint-Symphorien de Trény. C'est un festival qui revient chaque été aussi avec plein de très beaux concerts dans la très belle église Saint-Symphorien de Trény, on verra ça dans les prochaines minutes, mais tout de suite on vous propose quelque chose d'encore plus original, direction pour un. On prend la direction de Pourrain et du magnifique domaine de Locrerie pour un événement assez original et assez exceptionnel. Ça s'appelle Dessine-moi Monet, une journée avec, vous l'aurez compris, en partie au programme de l'initiation au dessin, à l'impressionnisme, même beaucoup plus que ça. Pour en parler, on est très heureux d'accueillir Cathy Wagner, présidente de l'association Poussière d'Ocre. Bonjour Cathy.
3: Bonjour Greg, comment allez-vous?
0: Eh ben écoutez, ça va très très bien, très heureux d'échanger avec vous sur cet événement, on est d'accord, qui est plus qu'original comme je disais.
3: Oui, on va dire que c'est un événement un peu niche parce que ce qu'on va faire c'est organiser des espaces, des scénettes avec des modèles qui seront costumés et qu'on va donc prendre référence sur certaines peintures de Monet et puis on va recréer donc ces scénettes, déjeuner sur l'herbe, enfin voilà, différentes scénettes entrecoupées par des concerts dont le bordel de Mel et sa gouaille. On aura aussi de l'acrobatie avec Sylvana Vucic et une conférence sur l'impressionnisme avec Françoise Barbegal, qui est une spécialiste. Et nous aurons un dernier concert le soir vers 19h avec le duo Pied Levé, avec Jean-Marc Ladet et Adrien Boivin, et qui, de leur côté, joueront des pièces de Bussy. Les portes s'ouvrent dès 11h, ou même un peu avant, parce que la première scénette pour dessiner et peindre, ou peindre, commence vers 11h.
0: D'accord. Et ça, c'est ouvert plutôt aux plus jeunes ou pour tout le monde, cette initiation?
3: C'est ouvert à tout le monde, hein. C'est ouvert à tout le monde, évidemment. Chacun vient. Je veux dire, c'est ouvert pour ceux qui savent dessiner, pour ceux qui ne savent moins, qui savent moins dessiner. C'est vraiment ouvert à tous ceux qui ont envie ou de regarder ou de dessiner et de peindre. Voilà.
0: À partir de 13h, donc, le pique-nique pour les gens qui ont envie. Mélanie,
3: voilà, il y a donc un stand sur place avec buvette. Donc, il y aura des salades, des sandwichs, une buvette, des petits gâteaux, des glaces, etc. Puis, à 14h, le premier concert avec Mélanie.

0: L'art, évidemment, qu'on connaît plutôt bien sur cette antenne, hein, qui est plus une dame de théâtre pour moi, mais qui effectivement ne fait pas que ça.
1: Qui fait de la musique également et qui chante, voilà.
0: Voilà, et puis donc à 19h, comme vous le disiez juste avant, le dernier concert de cette journée exceptionnelle, tout à l'heure, à partir de 11h, même un petit peu avant, c'est au Domaine de l'Ocrerie, à Pourrin, lieu normalement assez bien connu de nos auditeurs et auditrices, mais il y en a peut-être certains qui vont le découvrir aujourd'hui. Merci beaucoup, Cathy Wagner, présidente de l'association Poussière d'Ocre qui organise ce superbe événement que l'on recommande sur cette antenne. Dessine-moi Monet. Bonne journée, peut-être à tout à l'heure.
1: Merci.
0: Et oui, on vous recommande d'aller faire un tour sur cet événement. Ça ne nous empêchera pas de faire un petit voyage en Belgique, un voyage musical avec cet artiste qu'on adore réentendre avec sa voix assez particulière. Axel Red et cette chanson où elle ne sait pas voyager ou voyager en Europe. Ma prière.
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0: J'accueille Laurent, direct de Passy. Bonjour Laurent.
3: Bonjour.
0: Bon, vous êtes à Passy, plutôt dans le nord de Lyon. Alors, j'insiste là-dessus.
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0: On fait une série qui s'appelle Vue imprenable en ce moment. Eugène Lampion m'a dit qu'il y avait un lieu exceptionnel à voir à Passy. Donc, on ira bientôt chez vous. Est-ce que c'est peut-être dans votre jardin, Laurent?
3: Ouais, je pense pas, c'est peut-être un peu plus loin.
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0: L'artiste belge Axel Red, que j'écoute depuis 30 ans et je viens seulement de découvrir son vrai prénom, qui n'est pas Axel, mais je ne vous dirai pas son vrai prénom, on garde ça confidentiel pour l'instant, mais vous pouvez trouver l'information assez facilement. Ce que tout le monde sait aussi aujourd'hui, c'est qu'il va faire très très chaud encore, et quand les températures grimpent, pas simple de se mettre à l'exercice, sauf pour notre coach sportif Nordinatab, qui a plein de conseils à vous donner.
1: Quand il fait chaud, le plus important n'est pas de chercher la performance, mais de continuer à se mettre en mouvement. Le corps est déjà davantage sollicité pour maintenir sa température. Alors, il faut donc privilégier des exercices simples, réalisés de préférence le matin ou en fin de journée. Et en parlant d'exercices, ou plutôt de jeux, on va débuter par un jeu, le jeu des 10 arbres. Par exemple, pendant votre promenade à l'ombre, choisissez 10 arbres. Ça y est, vous les avez? Et ensuite, entre chacun d'eux, accélérez légèrement le pas. Je débute. Allez, je marche tranquillement, je touche un arbre, et ensuite, pour aller au prochain, j'accélère. Et vous alternez un moment durant lequel vous êtes rapide et un moment durant lequel vous ralentissez. Au final, quand il fait chaud, n'essayez pas de battre des records. Cherchez simplement un jeu d'ombre et utilisez la nature comme terrain de jeu. Et grâce à ça, vous allez solliciter notamment le système cardiovasculaire et bien entendu vos jambes. Et vous pouvez effectuer ce jeu durant 10 minutes.
0: Bon, si j'ai bien compris, Nordine, quand il fait trop chaud, on adapte l'activité plutôt que de tout arrêter.
1: Exactement. Il ne s'agit pas de faire plus, mais de faire autrement. Et surtout, pensez à vous hydrater régulièrement. On continue par un deuxième exercice, les montées de genoux dans l'eau. Si vous êtes par exemple à la piscine ou à la plage, placez-vous dans une eau qui arrive au niveau de la taille, puis réalisez des montées de genoux sur place. Alors, on se place avec l'eau au niveau de la taille, et là, tranquillement, je lève le genou droit, puis le genou gauche, comme ceci. Allez, vous pouvez même y mettre les bras. Et vous pouvez effectuer 3 séries de 30 secondes. Et grâce à cet exercice, vous allez renforcer les jambes, renforcer votre équilibre, et ça va améliorer le système cardiovasculaire. Au final, lorsqu'il fait chaud, l'activité physique reste bénéfique à condition, j'insiste, à condition d'être à l'écoute de son corps. Choisissez les heures les plus fraîches, vous réduisez l'intensité et vous privilégiez le plaisir de bouger. Allez, à vous de jouer.
0: Merci Nordinatab pour ce rendez-vous 2 minutes pour être en forme. En parlant de forme, je vous recommande à l'occasion d'aller voir le live qu'il a offert à l'émission de France 5, C'est à vous, parce que franchement, il chante encore extrêmement bien, y compris en direct. Christophe Maé avec ce titre La Lune sur votre radio ici au Serre. Et là, c'est la version studio, bien sûr, que nous écoutons et qui est très très bien elle aussi.

0: Christophe Maé, la chanson est géniale. Et puis quand on écoute un peu attentivement les paroles, on comprend que c'est une chanson pour sa maman et ça devient encore plus beau. 9h05, tiens, quelques idées de sortie pour vous, comme toujours à cette heure-là, le samedi et le dimanche. Les Saintes Symphoriennes de Trény se poursuivent avec un nouvel événement aujourd'hui dans cette très très belle église Saint-Symphorien de Trény. Rendez-vous tout à l'heure à 18h pour un début de soirée swing, blues et boogie-woogie, avec une pointure dans ce registre d'après Jazz Magazine. C'est Jean-Pierre Bertrand, accompagné de deux autres musiciens aussi, très réputé dans le milieu du jazz. Vous avez plus d'informations sur le site de l'association qui organise cet événement, association-acp.fr. Jusqu'au 23 août, le festival Tous aux Engins se poursuit avec un hommage aujourd'hui à un acteur qui a fait rêver toute une génération, qui a même tourné à Auxerre avec Lucien Denis comme doublure footballistique. Le film Coup de tête, c'était en 1979. Hommage à Patrick Devers à travers l'histoire d'un jeune comédien qui trouve sa voix, lui, en incarnant le rôle de cette idole au théâtre. C'est à 19h sur le très beau chapiteau de ce festival. Je rappelle que c'est dans le hameau des Engins à Tanner-en-Puisaye. 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Dans un peu plus de 3 minutes, vous allez retrouver bien sûr toute l'actu locale avec Thierry Boulan juste après un coup d'œil sur votre horoscope.
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0: Une nouvelle fois, je vous remercie chaudement pour toutes les belles photos que vous mettez sur la page Facebook ici au Auxerre, comme Christiane qui nous annonçait il y a une heure 12 degrés à Villeneuve-sur-Yonne avec un soleil déjà bien présent et une journée qui s'annonce belle et elles sont assez réjouissantes, ces températures un petit peu fraîches qu'on a eues cette nuit pour rafraîchir les intérieurs. Franchement, ça marche plutôt bien, surtout qu'aujourd'hui ce sera supportable, mais il fera chaud quand même avec une maximale à 32 degrés dans le département de l'Yonne et puis demain ça pourrait tourner à l'orage et même être un petit peu plus chaud. Mais ça, on en reparlera tout de suite. Votre horoscope, c'est avec Catherine Viguier. Et justement, dans cet horoscope, on reparle d'une planète, Catherine.
7: Oui, de Vénus dans le signe d'air de la Balance.
8: Bélier, votre vie relationnelle est valorisée et vos unions, parfois vos désunions, sont mises aussi en lumière.
9: Taureau, c'est le moment de vous connecter avec votre vie intérieure et de veiller à votre bien-être.
10: Gémeaux, vraiment une bonne nouvelle, cette Vénus qui célèbre vos sentiments avec ceux que vous aimez.
11: Cancer, vous aurez à cœur de protéger votre foyer et s'il y avait mésentente, une lueur d'espoir est en vue.
12: Lion, votre communication écrite, orale est valorisée. Voyager sera aussi au programme.
0: Et on n'oublie pas les Vierges, Catherine, parce qu'en plus, il faut le dire aujourd'hui, les Vierges, financièrement, ça va plutôt bien.
13: C'est une période favorable à votre argent et au plaisir de recevoir et d'offrir.
14: Balance, vous avez le sourire, vous vous sentez séduisant et votre charme agit.
15: Scorpion, vous aurez envie de parler de vous et vous trouverez une oreille attentive.
16: Sagittaire, Vénus est en signe ami, elle favorise vos amitiés, un événement festif sans doute aussi.
17: Capricorne, il faudra saisir cette opportunité d'évolution en société et côté job.
18: Verseau, la période est favorable au dépaysement, il faut absolument vous changer les idées.
19: Poisson, tout ce qui renforce votre désir de mieux vous connaître est à privilégier.
20: Et pour nous tous, le charme, notre atout majeur.
0: Merci Catherine et à demain.
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0: 9h passées de quelques secondes, vous écoutez la première radio locale dans Lyon, ici au Cerf. L'actu locale, ça se passe toujours avec Thierry Boulan et sortez des jeux pour les enfants si jamais vous prenez la route car ça va bouchonner.
21: Eh oui, ce samedi, une bonne partie du pays sera au volant. Les uns partent en vacances, les autres rentrent à la maison. Bison futé sort le rouge, circulation très difficile dans les deux sens sur tout le réseau. Nos autoroutes ne seront pas épargnées avec le trafic qui monte et descend vers Paris, Delphine Martin.
22: Dans le sens des départs, difficulté dès le matin en Ile-de-France. L'autoroute A6 notamment connaîtra une circulation dense. Deux premiers ralentissements sont attendus en début de matinée selon Bison Futé. Le trafic s'intensifiera graduellement, atteindra son pic en fin de matinée. Ça ira mieux ensuite. En revanche, dans le sens des retours, on s'attend à des congestions dès le milieu de l'après-midi et jusqu'en début de soirée. Mais les autoroutes A5 et A6 qui traversent Lyon seront a priori peu impacté. Sur la 6, il y aura du monde, principalement sur la portion qui va de Lyon à Beaune. Ce sera plus roulant ensuite vers Lyon et vers Paris. Malgré tout, si vous le pouvez, on vous conseille de privilégier les petites routes pour vos déplacements dans le secteur aujourd'hui. La journée de dimanche est classée verte dans Lyon, dans les deux sens de circulation.
21: Précision ici au Cerf de Delphine Martin. Partir en vacances, c'est parfois laisser le champ libre aux cambrioleurs. À Sens, une locataire a retrouvé son appartement visité après une seule nuit d'absence, sans qu'aucun objet ne soit volé. Mais jeudi, dans une maison de la ville, les malfaiteurs ont forcé un volet, cassé une vitre et sont repartis avec de l'outillage. Et plus surprenant encore, avec le ballon d'eau chaude. Des casseroles pour éteindre un incendie. La scène est plutôt inhabituelle, c'est pourtant ce qui s'est passé hier matin à Auxerre, rue de Belfort. Un climatiseur mobile s'est embrasé dans un appartement. L'immeuble a été évacué, les policiers ont maîtrisé le feu avant l'arrivée des pompiers. L'habitant a été conduit à l'hôpital pour des contrôles.
0: Et ces fameuses clims vont se remettre à tourner à plein régime dans Lyon.
21: Après un petit répit, on va de nouveau cuire à petit feu. La chaleur s'installe à partir de lundi en Bourgogne. Dans Lyon, les températures pourraient atteindre 35 degrés en fin de semaine. Les journées seront lourdes et les nuits aussi, avec un mercure qui ne descendra plus beaucoup sous les 20 degrés. Météo complète à la fin de ce journal. À cause de l'ozone, la qualité de l'air dans notre département vire aussi au rouge aujourd'hui dans le sud et l'est de Lyon, selon le relevé d'Atmo Bourgogne-Franche-Comté. Une bonne nouvelle tout de même, les personnes allergiques devraient souffler un peu et être un petit peu moins sensibles. Les pollens seront moins présents dans l'air.
0: Il est presque 9h03 et ce soir, à 18h, les supporters retrouvent l'Abbé des Champs pour Auxerre 3.
21: Mais l'événement, c'est aussi dans les tribunes. Après des décennies avec Marcel Baudiot, puis Mathieu Montel au micro, une nouvelle voix va se faire entendre, un nouveau speaker. Il fait partie du plaisir d'aller au stade et participe à l'ambiance dans les tribunes. C'est ainsi, en tout cas, que l'entendent Coralie et David, des supporters de la JIA.
23: Chers supporters, accueillez les deux équipes sur le champ.
24: Que ce soit bien clair, qu'ils mettent une ambiance de feu dans le stade, voilà, quelque chose qui change, il faut du renouveau. On a grandi, on a changé toute l'équipe, on change d'entraîneur. Et ben, je crois que tout doit changer. Voilà, après tout, de toute façon, nous, on sera toujours là. Donc, on a hâte de se retrouver dans le stade pour voir ce que ça va donner. Quoi.
25: Déjà, le problème qu'il y avait avant la JIA, c'est la sono. Là, c'est un super beau point. Là, on vient de voir la tribune. Après, le speak, c'est quand même lui qui met l'ambiance à l'avant-match, pour les buts, à la mi-temps, tout ça. Je lui souhaite la bienvenue et je connaissais l'ancien Marcel Baudiot, c'est un copain à moi. Donc j'espère qu'il sera comme Marcel et qu'il écoutera les conseils, pourquoi pas des anciens, pour être au top à la JIA.
23: Mes chers supporters, c'est la fin de ce deuxième match de préparation pour la JIA. Belle soirée, rentrez bien et allez la JIA.
21: Et là, c'est Julien Frénois, notre spécialiste du foot sur votre radio, qui a testé le temps d'un match face à Orléans ce rôle pas si simple de speaker. Le match entre la JIA et Troyes, c'est ce soir à partir de 18h. Et si vous allez voir cette rencontre. Partez un peu plus tôt. Hein. Les travaux autour de la baie des Champs vont compliquer la circulation. Plusieurs routes seront fermées. Des bouchons sont attendus. La GIA conseille de venir à pied ou à vélo. En voiture, évitez la rue de Preuilly. Passez plutôt par l'avenue Hiver. Puis le parking de Lannou reste accessible. Toutes les infos sont là encore à retrouver sur ici.fr. Les féminines de la GIA poursuivent leur montée en régime. Après une courte défaite face au Paris FC, elles disputent ce samedi un tournoi de préparation à Clermont, au menu 4 matchs de 25 minutes, contre Clermont bien sûr, la réserve de Lyon et celle de Bourges. Objectif, être prête pour la reprise de la D2 et de la Coupe de la Ligue le 22 août face à Metz. Et puis aujourd'hui à Mézy, les greniers se vident et les sacs se remplissent. La 48e édition du Bric-à-Brac accueille plus de 600 exposants. C'est l'un des plus grands vides-greniers de Bourgogne-Franche-Comté. Rendez-vous dès maintenant, hein, et depuis 7h ce matin et jusqu'à 19h ce soir dans les rues de ce charmant village de Puisé. 9h06 et il fera plutôt beau pour profiter de ce bric-à-brac.
0: Ouais, et pas trop chaud. Alors je mets cette phrase entre guillemets parce qu'une maximale à 32 degrés quand même cet après-midi dans la Vallonnée. Ailleurs de 29 à 31 degrés avec un joli ciel bleu et des conditions plutôt agréables. Attention à demain, à partir de minuit même ce soir, on passe en vigilance jaune pour le phénomène orage car il pourrait y en avoir la nuit prochaine dans Lyon. Et puis demain et les prochains jours, on devrait avoir en journée des températures qui pourraient atteindre les 34 degrés. Et comme vous le disait Thierry dans le journal, les nuits à venir seront chaudes aussi, on ne passerait pas sous les 21 ou 20 degrés.
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0: Ici au CERF, c'est ça, toutes vos chansons préférées. Vous aurez reconnu, bien sûr, Eddy Mitchell, chanson parfaite pour commencer cette nouvelle émission. Bienvenue chez vous, chaque week-end, de 9h à 11h, on se balade, on rencontre des gens et on teste aussi les plus belles activités pour vos vacances en Bourgogne-Franche-Comté. Ce sera le cas avec le passeport de l'été dans quelques instants. Arnaud Fromage a testé le musée des Beaux-Arts et d'Archéologie de Besançon. On est aussi très régulièrement dans les coulisses de vos vacances. Et on sera sur un parcours accrobranche qui vaut le détour dans le Doubs tout à l'heure. Mais juste avant, on retrouvera vos chansons préférées avec quand même Bob Marley, mais aussi Itinéraire Bis avec la sélection de l'été. Catherine Marchesin, vous êtes dans le sud de Lyon, mais où exactement ?
1: Itinéraire Bis, à Saint-Léger-Vauban. Je me suis arrêtée au musée Vauban. Il fallait bien sûr qu'on vous parle de ce fameux maréchal. Sophie Plouzeau, bonjour.
2: Bonjour.
1: Vous êtes ici agent du patrimoine au musée Vauban. Ce musée Vauban qui se trouve dans la commune de naissance du fameux maréchal Vauban.
2: Oui, et qui à la naissance de Vauban ne s'appelait pas Saint-Léger-Vauban, s'appelait Saint-Léger de Foucheret. Et c'est les habitants du village qui ont demandé à faire changer le nom. Et Napoléon III a fait un décret impérial et donc ça a été changé en 1867. C'est devenu Saint-Léger-Vauban.
1: Qu'est-ce qu'on découvre dans ce musée ? J'allais dire toutes les facettes, elles sont nombreuses, du maréchal de Louis XIV.
2: Oui, vous allez avoir bien sûr tout l'aspect fortification avec les citadelles qu'on voit un petit peu partout en France. Vous avez aussi le système de défense. Mais le musée aussi se consacre beaucoup aux autres aspects de Vauban, c'est-à-dire tous les écrits qui sont quand même un petit peu moins connus de Vauban. On a une salle qui est dédiée à des écrits plutôt économiques et on a surtout une salle dédiée à ces écrits humanistes. C'est là qu'on vient découvrir la dîme royale, le traité de la cochonnerie, la description géographique.
1: Vous qui vivez avec Vauban tous les jours, ici dans ce musée Vauban, Sophie, qu'est-ce qui vous a le plus intéressé dans la personnalité de Vauban ?
2: Alors au début, j'étais très surprise de la quantité de travail qu'il avait pu accomplir au cours de sa vie. Je m'étais dit, jamais j'aurais pu travailler avec un homme pareil, c'est impossible. Et en fait, ce qui m'a touchée auprès de lui, c'est ce caractère dur, morvandieux, mais avec un grand cœur, proche du peuple, proche de l'être humain, proche de ses besoins.
1: Et puis Vauban, un grand voyageur, c'est ce qu'on découvre ici également, toujours attaché à son pays du Morvan.
2: Oui, parce que même s'il est à énormément de kilomètres d'ici, il ne rêve que d'une chose, c'est de revenir sur ses terres morvandelles et surtout revenir au château de Bazoches qui était sa propriété. Et c'est son grand désespoir d'être toujours sur les routes. Il s'est même lui-même baptisé le vagabond du roi. Alors c'est vrai que je dis toujours que Vauban ne serait pas Vauban s'il n'avait pas été l'ingénieur qu'il a été, et il ne serait pas aussi ce Vauban avec toutes ses idées humanistes. En fait, c'est un tout. On ne peut pas parler de Vauban réellement si on ne parle pas de tous les sujets qui sont liés à Vauban, parce que même dans l'aspect des fortifications ou de ses réflexions, on voit son côté humaniste. Il faut savoir qu'il a une devise qui dit « la sueur épargne le sang », et donc je trouve qu'en une phrase, on résume bien Vauban, parce que c'est vrai que le sujet de ses inquiétudes, c'est toujours d'économiser les vies humaines. Contrairement à cette époque-là où, on va dire, c'était consommable, quoi.
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0: Ouais, c'est ça l'été, les vacances avec votre radio locale ici au Serre et Bob Marley pour vos chansons préférées. Il y aura Madonna aussi dans les prochaines minutes et il y a surtout notre passeport de l'été en Bourgogne-Franche-Comté édition 2026. C'est l'accessoire indispensable qu'on offrira tout à l'heure pour passer de très très bonnes vacances avec la sélection des 27 plus beaux sites de loisirs de notre grande région. Des lieux sélectionnés par notre douanier un petit peu tatillon. Voilà comment ça s'est passé au musée des Beaux-Arts et d'archéologie de Besançon.
1: Le passeport de l'été.
2: Allez, hop. Arnaud Fromage.
3: Je ne savais pas qui vous parlait, je m'en fous.
4: Amis artistes, moi c'est le musée des Beaux-Arts et d'archéologie à Besançon. Entre mes murs, vous pourrez admirer des chefs-d'œuvre de la peinture réaliste comme des artefacts égyptiens. Et ne vous fiez pas à mon grand âge, j'ai encore de quoi vous surprendre.
5: Installez-vous ici. Contrôle des papiers. Nom, prénom, âge, profession.
4: Beaux-Arts, archéologie, 332 ans, musée.
5: Il y a quoi dans votre passeport ?
4: Pas mal de choses depuis le temps, puisque mes premières collections remontent à 1694, 100 ans avant le Louvre. C'est bien simple, je suis la plus ancienne collection publique de France. C'est l'abbé Jean-Baptiste Boiseau qui m'a créé, en léguant ses œuvres aux bénédictins de la ville, à condition qu'elles soient mises à la disposition du public. Un musée, quoi. Ensuite, de nombreuses donations prestigieuses sont venues enrichir mes allées. Chez moi, vous pourrez croiser Matisse, Picasso, Géricault, Goya et bien sûr Gustave Courbet, le peintre des paysages du Haut-Doubs, célèbre pour son tableau L'Origine du Monde.
5: Dites-moi plus.
4: Côté archéologie, je possède deux momies égyptiennes, une statue d'Osiris et un papyrus mythologique. Une autre partie de mes expositions raconte la vie en Franche-Comté, de la préhistoire jusqu'au Moyen-Âge, bref, un vrai voyage dans le temps.
5: Pour l'instant, ça ne passe pas. Il me manque une dernière information.
4: L'expo de l'été, peut-être. Elle s'appelle « Gardez les yeux ouverts » et vous permettra de découvrir les œuvres de l'artiste autrichienne Seiya Stochka. Rescapée des camps de concentration nazis, elle n'a commencé à écrire puis à peindre que 40 ans après. Et je vous propose une sélection de 120 de ses peintures et dessins qui témoignent de l'extermination des Tziganes pendant la Seconde Guerre mondiale. Un vrai témoignage pour l'histoire.
5: Ne m'en dites pas plus. Demande accordée, passeport de l'été.

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0: Un excellent week-end, de belles vacances avec votre radio locale ici au Serre et ce très très grand classique de Madonna, La Isla Bonita. Il y aura des nouveautés aussi dans vos chansons préférées, le dernier Jérémy Frérot dans un instant. Mais place tout de suite à l'envers de vos vacances, votre série cet été qui vous emmène dans les coulisses, des services, des lieux, des activités qui nous permettent de passer de très belles vacances dans la région. Et pour tout savoir aujourd'hui des parcours accrobranches, direction l'autre bout de notre grande région, le Haut-Doubs et la station de la Combe Saint-Pierre à Charquemont, en compagnie de Nathan RLT.
1: Avant de s'élancer sur le parcours d'accrobranche, il faut s'équiper d'un baudrier, du matériel contrôlé très régulièrement par les équipes de la station, comme par exemple par Clément Nicolas, responsable de la maintenance du site.
2: Tous les jours, il y a une inspection qui est faite, c'est surtout visuellement, voir s'il y a des choses qui nous choquent, etc. À chaque fois qu'on l'empoigne, on le regarde avant de le donner au client. Et après, deux fois par an, en général, on les contrôle vraiment plus poussément, avec les marges d'usure des mousquetons, le bon fonctionnement de ceux-ci, les coutures des harnais, etc., à contrôler.
1: Sur chaque baudrier, des parties s'abîment plus vite que d'autres, devant être plus fréquemment remplacées.
2: Alors, le plus souvent, c'est les mousquetons, donc ceux qu'on manipule beaucoup. Donc, souvent, le système d'ouverture peut lâcher, le ressort fatigue, et du coup, il ne se ferme plus bien, donc là, il faut le remplacer. Ou alors, à cause du frottement sur les câbles, le mousqueton s'use. Et du coup, là, il faudra le remplacer parce qu'il y a une cote de marche à respecter.
1: Une fois le baudrier enfilé, vous pouvez vous diriger sur la zone de départ de l'acrobranche, un parcours d'arbre en arbre qui demande là également une attention particulière. Mathieu Audeau, responsable de la station de la Combe Saint-Pierre à Charquemont dans le Haut-Doubs.
3: Déjà avant la saison, on fait passer un expert arboricole qui vient vérifier l'état de santé des arbres sur lesquels se trouvent nos parcours et puis les arbres qui sont situés tout autour des parcours. Et puis on fait également passer un bureau de contrôle qui vient une fois que tous les travaux ont été faits.
1: Des entretiens quasiment tous conditionnés au développement des arbres, comme c'est le cas au niveau des différentes plateformes de cette acrobranche.
3: Les plateformes, déjà, on surveille un petit peu toutes les années, parce qu'en fonction de la croissance des arbres, on peut être amené à enlever des plateformes et à en refaire, et à également desserrer les agrès pour que les arbres puissent grandir librement.
1: Et si l'attention est donc portée plutôt sur ce qu'il se passe en hauteur, le sol n'est pas laissé pour compte.
3: On a beaucoup de personnes qui empruntent nos parcours, plus les accompagnateurs. Ça fait beaucoup de personnes qui empruntent les petits sentiers sous les parcours d'accrobranche. Donc nous, pour préserver l'impact que les marcheurs auront sur le sol, on met une couche de 3-4 cm de plaquettes, donc des écorces, pour préserver justement les sols de cette forêt.
1: Voilà, maintenant vous savez tout, l'envers du parcours d'accrobranche de la station de la Combe Saint-Pierre à Charquemont dans le Haut-Doubs n'a plus de secret pour vous.
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2: Allez, on célèbre un anniversaire. En plus, vraiment, cet événement, c'est mon coup de cœur. Un très bon anniversaire, puisque c'est en ce moment pour le Petit Bistrot de Sermizel. Il fête ses 5 ans. Lieu de vie, de fête, de culture, commerce essentiel aussi. Pour cette commune, on est au bord de l'eau, dans une très très belle guinguette. Et peut-être que le meilleur moment pour y aller, ce sera demain, donc avec cette journée anniversaire. Ouverture à partir de 17h30, concert du groupe Subway à 18h. Vous pourrez profiter pendant le concert et un petit peu avant d'un barbecue géant et d'un karaoké aussi ouvert à toutes et tous. Cet anniversaire du Petit Bistrot, c'est donc demain au bord de l'eau sur l'ancienne plage de Sermizel. Vous avez bien sûr d'autres idées de sortie pour les prochains jours et les prochaines semaines sur notre site internet ici.fr/Auxerre à la rubrique idées de sortie.
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0: Ah, je suis comme vous, j'adore réentendre cette mélodie, ces notes et surtout la voix de Julien Clerc. Ce n'est rien. Nous écouterons bientôt Tracy Chapman. Merci d'avoir choisi, encore une fois, cet été, pendant les vacances, votre radio locale ici au Auxerre. C'est l'heure de retrouver maintenant nos rencarts avec l'histoire des hommes et des femmes qui ont marqué leur époque et qui viennent directement chaque jour ici nous raconter un bout de leur histoire. Aujourd'hui, c'est une jurassienne, star de la chanson française dans les années 50. Bonjour.
1: Bonjour à vous. Oui, une chanteuse heureuse et qui a vécu sa vie comme elle l'entendait. Sachez, et je vous le raconte si vous le souhaitez, que j'ai eu l'honneur de représenter la France à l'Eurovision. J'ai hâte de vous dire comment ça a fini. Je m'appelle Dany Dauberson. Enchantée. Je suis née au Creusot, mais c'est dans le Jura que j'ai grandi. Dès mon plus jeune âge, je chante les chansons populaires que j'entends à la radio. Avec moi, les spectacles de fin d'année ont une autre allure. C'est à Lyon que j'apprends le chant classique. Mais c'est à Paris, la capitale, que j'ouvre mes ailes et découvre avec joie et délectation la vie des cabarets. Ah, le bon vieux temps. En 49, j'enregistre mon premier 78 tours. Oh là là, quelle émotion! Je m'en souviens comme si c'était hier. Oh, je ne résiste pas à l'envie de vous faire écouter quelques notes.

0: la bombe, hein. Et c'est dû fabriquer en Bourgogne-Franche-Comté, messieurs, dames, je vous rappelle. À la suite de ça, je deviens une chanteuse star. Je reprends même des chansons de la grande Edith Piaf. Comme je chante aussi en anglais, je connais mon petit success in London et les TV Americans m'adorent. J'avais promis de vous raconter comment je suis devenue la première chanteuse française de l'Eurovision. Nous sommes en 1956. Pour ce tout nouveau concours de la chanson, les pays membres de l'Eurovision envoient chacun deux artistes à Lugano, en Suisse. Après Mathé Altéry, j'interprète, il est là. Plutôt bien, je dois dire d'ailleurs. Mais figurez-vous que je ne pourrais même pas vous dire à quelle place nous sommes arrivés. Parce que cette année-là, on ne donne le nombre de points qu'à la gagnante. Une Suissesse. Mais l'histoire retiendra qu'une Jurassienne a chanté pour le tout premier Eurovision. À bientôt! À bientôt!
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0: C'est ça l'ambiance du week-end, des vacances de l'été sur votre radio locale ici au CER. Jimmy Cliff qui chantait ce refrain sur cette chanson de Bernard Lavillier. Autre duo un peu plus récent mais original aussi, Grand Corps Malade avec Stilto, une nouveauté ici au CER. Mais pour l'instant, c'est l'heure de retrouver Perrine Clément qui tout au long de cet été nous ouvre sa valise pour la bonne cause, pour qu'on sache évidemment quel objet indispensable emmener en vacances. Et vous verrez que ce week-end a ses deux indispensables, mais dans des styles complètement différents.
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2: Ah ben merci les amis. Non seulement je fais le service, mais quand j'arrive pour m'asseoir, il n'y a même plus une place à l'ombre.
1: Un parasol.
2: Je crois qu'il y a les merguez qui brûlent. Il n'y a pas quelqu'un qui veut y aller ?
3: Le parasol, c'est l'ancêtre de l'ombrelle. C'est celui qui protège notre peau du soleil tout en nous offrant un peu d'ombre. Le parasol décore notre été. Il se veut rayé, coloré ou personnalisé par certaines marques. On l'installe dans le jardin, en terrasse, au bord de la piscine ou à la plage.
4: La petite sieste, comme tous les ans, toujours au mois d'août, sur la même plage et bien sûr, sous le même parasol.
3: Parasol qui parfois s'envole et après lequel on court. Et pourtant, on a marché un bon moment sur le sable brûlant avant de trouver la bonne place, vue sur mer, loin des autres vacanciers. On a estimé, au doigt mouillé, le sens du vent, et puis on s'est mis à creuser, planter le parasol le plus profondément possible dans le sable, on le recouvre, on y ajoute de gros cailloux, voire même la glacière. Et malgré tout cela, il y a des jours où notre parasol rêve de prendre son envol.
5: Le parasol, c'est tout à la fois un signal et puis un totem, enfin, parce qu'on organise tout autour du parasol. On dépose la glacière, on étale les rabanes, on étale les serviettes, on disperse les accessoires pour éventuellement étendre les limites de la tribu.
3: Et vous, avez-vous un parasol ?
6: Le parasol, super important pour mettre ses affaires à l'ombre, pour pas que le téléphone y prenne trop chaud.
7: J'en ai eu au moins 4 identiques qui étaient très reconnaissables, donc c'était assez pratique sur la plage pour que les copains puissent nous repérer.
8: Oh, j'ai un parasol multicolore, je l'ai depuis une trentaine d'années. Donc c'est un objet vintage, collector, tout ce qu'on veut. Hein.
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0: Ah bah, il chante un peu aussi parfois Grand Corps Malade, qui est plus slammer et qui était accompagné par l'artiste Stilto. Ici au CERF vous accompagne tout l'été. La suite de Bienvenue chez vous, c'est aussi notre vétérinaire qui nous rejoint, le docteur Pierre Fabin, pour évoquer aujourd'hui les chats qui dorment beaucoup, c'est vrai, mais quand ils sont réveillés, ils ont besoin de s'occuper. Alors, quel jouet choisir pour stimuler son chat au quotidien? Notre vétérinaire est là pour en parler. Et il faut dire, Pierre, que c'est très important de jouer avec son chat.
1: Eh ben oui, le problème en fait, c'est que si votre chat s'ennuie, certes il dort, mais il mange aussi, il gratte le canapé et il va attaquer vos mollets. Bref, il va trouver de quoi s'occuper. Mais comme vous l'aurez compris, ce n'est pas toujours comme vous le voulez. Les jouets, ce n'est pas juste pour l'amuser, c'est un vrai besoin. Votre chat est un chasseur. Il a besoin de courir, de bondir, de surprendre, même s'il ne chasse que des croquettes. Et bonne nouvelle, vous n'avez pas besoin de dévaliser une animalerie. Un bouchon de liège, une ficelle, une boîte en carton, un rouleau de papier toilette, vous avez déjà de quoi faire un parc d'attractions pour votre chat à la maison.
0: Est-ce qu'il y a quand même des jouets plus intéressants que d'autres pour les chats?
1: Oui, certains sont particulièrement adaptés à leur instinct. Les cannes à pêche avec des plumes, ça fait toujours fureur. Ça réveille le prédateur qui sommeille. Les souris en fausse fourrure, les petites balles qu'on peut faire rouler, ce sont des valeurs sûres. Les jouets distributeurs de croquettes, c'est super aussi. Ça fait marcher leur cerveau en plus de leur corps. Et vous pouvez en fabriquer vous-même avec un rouleau de sopalin que vous bouchez aux extrémités et dans lequel vous faites des trous pour laisser sortir les croquettes quand ils jouent avec. Et attention, tous les chats ne sont pas fans des mêmes choses. Il faut tester, observer, varier.
0: Et les jeux électroniques, genre les lasers ou les jouets avec des piles?
1: Alors, à condition de ne pas en abuser. Les lasers, par exemple, c'est génial pour faire courir un chat, mais ça peut vite devenir frustrant s'il n'y a jamais de récompense. Il faut toujours finir le jeu par un jouet qu'il peut attraper physiquement. Et puis, ce n'est pas parce qu'un jouet s'allume et clignote qu'il est mieux qu'une simple boule de papier alu. L'important, c'est que votre chat puisse mimer la séquence de chasse, observer, traquer, bondir, attraper. C'est encore plus important pour les chats d'intérieur qui ne sortent jamais. Ces jeux sont vraiment essentiel pour eux, sinon ils risquent l'ennui, le surpoids et parfois même des troubles du comportement.
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1: Vous avez bien raison de passer ce week-end avec votre radio préférée ici au Serre, il est exactement 10h. Le retour de l'actu locale, ça se passe toujours avec Thierry Boulan. Et sur les autoroutes, Thierry, aujourd'hui, ça roule plutôt au ralenti.
2: Oui, ce samedi est classé rouge par bison futé dans les deux sens de circulation. La 6 qui traverse Lyon sera très encombrée dès le début de la matinée pour les départs. Les retours, eux, s'annoncent compliqués en fin de journée, surtout entre Lyon et Beaune. Les vacances, c'est aussi la saison des cambriolages. Plusieurs vols ont été signalés ces derniers jours dans notre département. À Sens, une habitante a retrouvé la porte de son appartement forcée après une nuit d'absence. Les cambrioleurs sont repartis les mains vides dans une autre maison. Ils ont en revanche emporté de l'outillage et même un ballon d'eau chaude. La météo et la chaleur qui revient en force la semaine prochaine. Dès lundi, le thermomètre va grimper chez nous. On attend entre 32 et 35 degrés avec un pic jeudi ou vendredi. Et la nuit, difficile d'ouvrir les fenêtres pour se rafraîchir. Elle fera encore entre 17 et 20 degrés. Météo France confirme ce nouveau coup de chaud. Météo complète à la fin de ce flash. Dans le Var, l'incendie du gros Bessillon est désormais fixé après 18 jours de lutte. Mais à Corrèze, la prudence reste de mise. Le maire redoute de nouvelles reprises tant que la pluie ne sera pas au rendez-vous. Le feu a parcouru plus de 6000 hectares. Le foot et l'AGIA qui retrouvent son public en fin d'après-midi. Les footballeurs auxerrois affrontent 3 à l'Abbé Deschamps à 18h. C'est l'avant-dernière répétition avant la reprise de la Ligue 1. La place est offerte pour les abonnés et à la mi-temps, le public pourra découvrir le nouveau maillot extérieur du club, celui qui sera porté le 22 août lors de la première journée à Lens. Ce sera également l'occasion ce soir de découvrir le nouveau speaker du stade. Le cyclisme est 171 km entre Sisteron et Nice. C'est aujourd'hui la plus longue étape du Tour de France féminin. Départ à 13h40 avec une dernière bosse à quelques kilomètres de l'arrivée. Une arrivée à vivre, bien entendu, comme tous les jours sur votre radio. Hier, Kasia Niewiadoma a frappé un grand coup au Ventoux. Victoire en solitaire et maillot jaune sur les épaules. Et puis ce soir, les vedettes ne sont pas sur scène. Elles sont dans le ciel. La nuit des étoiles se poursuit au planétarium de Mailly-le-Château à Saint-Sauveur-en-Puisaye et à Boutissin près de Trény. Le programme est lui aussi assez rempli. On parlera du soleil, de l'exposition, de l'observation du ciel la nuit aussi, bien entendu. Une belle occasion de voyager sans quitter Lyon et en surfant sur les étoiles. 10h02, vous écoutez ici au Serre, la météo, alors ce n'est pas encore la canicule. Hein.
1: Non, il faut bien profiter de ce samedi.
2: Enfin, il fait chaud.
1: Il fait chaud quand même, en plus, le ressenti cet après-midi sera peut-être au-dessus de ce que je vais vous annoncer comme température. Ce matin, ça reste plutôt agréable. Les prévisions de Météo France ont un petit peu changé avec une maximale cette fois-ci à 24 degrés au meilleur de cette matinée. Le ciel est bleu, le soleil brille, quelques petits nuages dans le ciel, mais qui sont pas très gênants pour obtenir des températures. Situées entre 29 et 32 degrés cet après-midi, la maximale, c'est pour la Valonnais, comptez plutôt sur 31 degrés dans le Sénonais, pareil à Joigny, pareil pour l'Auxerrois, ainsi qu'en Puisaye-Forterre. Important de vous dire que ce soir la nuit sera dégagée, des températures assez hautes aussi jusqu'à 26 degrés, mais à partir de minuit, à partir de demain dimanche, risque d'orage, vigilance jaune pour demain de la part de Météo France, et températures qui augmenteront à 34 degrés maximales de demain, et tout au long de la semaine prochaine, eh bien on sera sur des températures là aussi assez hautes et des nuits pas très rafraîchissantes avec des températures qui tourneront autour des 19-20 degrés.
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1: Et Laurent Voulzy qui est toujours là avec ses chansons un petit peu de voyage, de vacances et de grande chaleur aussi. C'est vrai que le soleil donne. On apprécie toujours entendre ce titre quand il fait beau. Et avec des températures quasi acceptables comme aujourd'hui, samedi 8 août. Laurent Voulzy.

0: On est juste au début du mois d'août, mais il y a cette ambiance de vacances qui est là depuis quelques semaines sur votre radio locale ici au Serre, aussi au niveau de la musique. C'était Laurent Voulzy.
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0: Mais oui, ravi d'être avec vous en ce samedi matin. Votre émission de rencontres, de partage et de voyage dans Lyon, voire au-delà, se poursuit. Bienvenue chez vous, avec aussi notre coach de vie qui nous rejoindra et qui a tenté de répondre à cette question avec la complicité de Sandrine Ruffier. Est-ce que c'est possible de pardonner une tromperie ? On évoquera ce sujet dans les prochaines secondes. Et puis pour le côté pratique et astuce de notre ami Guillaume Nus, on vous expliquera comment repousser les rongeurs qui envahissent parfois les habitations sans les piéger de façon trop cruelle. C'est à suivre dans la suite de cette émission, avec aussi vos chansons préférées, telles que la musique du Roi Lion, mais en version française. Souvenez-vous de Debbie Davis.

0: Et on se replongeait dans ce classique Disney, ce grand dessin animé et sa musique. L'histoire de la vie, c'était Debbie Davis.
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0: Avec Sandrine Ruffier qui est allée à la rencontre de Guillaume Soufflet. Il faut le connaître, Guillaume. Il est coach de vie et on lui a posé cette question parfois surprenante. Est-ce que c'est possible de pardonner après une tromperie ?
3: Alors oui, dans l'idéal, dans un couple normalement constitué, si je peux le dire comme ça, oui, on peut tout à fait pardonner une infidélité. Par contre, il y a besoin de remonter un peu le fil pour pouvoir comprendre un peu les choses.
4: Oui, mais j'imagine que ça apporte beaucoup de conséquences.
3: C'est énorme en conséquences, mais j'ai envie de vous dire, c'est la partie visible de l'iceberg. Ça veut dire que bien avant, il y avait plein de choses qui n'allaient pas. C'est une somatisation du couple, un adultère. Et donc à ce titre, ça veut dire que le couple souffre depuis souvent des années. La plupart des couples qu'on voit en consultation souffrent depuis des années. Ils viennent nous voir quand il y a adultère, oui certes, mais ça fait tard en fait.
4: Oui, donc comme vous le disiez la dernière fois, la clé c'est la communication. Donc par exemple, quelqu'un qui trompe, est-ce que vous conseillez de le dire à sa partenaire ou au contraire, de ne pas le dire pour ne pas faire de mal?
3: Oui, plus, encore une fois, la communication, il n'y a que ça de vrai dans un couple. Donc oui, plus vite vous le dites, plus vite vous décidez d'en tirer les conclusions, de dire qu'est-ce que ça veut dire dans notre vie de couple, et plus vite on arrive à avancer sur cette chose, sur cette problématique-là.
4: Et pour la personne du coup qui est trompée, comment avancer, comment pardonner sans avoir une rancune qui persiste?
3: C'est toujours difficile, évidemment, pour la personne qui est trompée. Mais contrairement à ce qu'on... Alors ça, c'est dans l'inconscient collectif, que c'est difficile plus pour cette personne-là que pour l'autre. Pour le trompeur, pour celui qui passe à l'acte, souvent il y a une énorme culpabilité. Parce que, alors évidemment, là je pars du principe que les deux personnes du couple dont on parle, là, ce couple théorique, sont des personnes qui ont la valeur fidélité au départ, qui ne sont pas dans l'infidélité, évidemment, sinon ça ne fonctionne pas. Mais celui qui trompe, c'est que son besoin profond n'est pas assouvi, souvent depuis des années. Ça peut être sexuel, ça peut être au niveau simplement des caresses, de l'attention de l'autre, etc. Et ces besoins-là, d'amour, ses besoins dans le couple, au niveau du fonctionnement du couple, ne sont pas assouvis. Et à un moment donné, la pression est trop forte, la cocotte minute elle explose. Il y a quelqu'un à côté qui donne des marques d'attention que sa femme ou son mari ne donne plus depuis des années, et hop, on se retrouve à passer à l'acte. Et en même temps, ça nous fait du bien, ça permet de décharger la pression, évidemment, mais en même temps, ça donne une culpabilité immense. J'ai trahi mon conjoint, je me suis trahi moi-même dans mes propres valeurs, et ça c'est horrible. Donc les deux sont trahis dans l'histoire.
4: Ouais, c'est ça. Et alors, comment savoir si on pardonne par amour ou par peur de perdre l'autre?
3: On ne pardonne que si on comprend fondamentalement pourquoi ce symptôme est arrivé. Pour le trompeur, pour celui qui crée l'acte en lui-même, qui passe à l'acte, il doit comprendre qu'est-ce qui se passe, qu'est-ce qui n'est pas assouvi dans ses besoins profonds. Et l'autre personne aussi, parce qu'on est deux dans un couple, 1 plus 1, ça fait 3 en psycho, dans la dynamique de couple, on parle de ça, la systémie. Et à un moment donné, l'autre, il a aussi sa part de responsabilité. Certes, il n'est pas passé à l'acte, alors j'ai envie de dire peut-être qu'il n'est pas encore passé à l'acte, et peut-être que cette personne-là, sa faute, ça va être elle donne plus de marque d'attention, elle a plus d'envie sexuelle, elle regarde plus son mari ou sa femme, elle ne le regarde plus. Et à un moment donné, l'autre, il a un besoin, et ce besoin, il doit être en équilibre. D'où le besoin de communication sur tous les sujets bien en amont de ça. Dès lors que l'un des protagonistes du couple est attiré par quelqu'un d'autre, là ça veut dire attention, il y a danger, ça veut dire il y a déséquilibre dans mon couple.
4: Donc oui, Guillaume, on a bien compris donc la communication, et au final donc on peut dire qu'on peut surmonter une tromperie, ça veut pas forcément dire que c'est fini.
3: Non, bien sûr, évidemment, l'intérêt après, à mon sens, c'est de consulter en couple ou en individuel. Et là, l'idée, c'est de faire le bilan et de se dire, voilà, cette somatisation, une fois la crise d'ego passée, pour la personne qui est trompée, c'est de dire, ok, qu'est-ce que ça me fait comprendre sur moi et sur mon couple? Est-ce que je veux continuer avec cette personne-là ou pas? Quel est le chemin de chaque individualité? Et au bout de la compréhension, au bout du chemin de pourquoi il s'est passé ça, après, soit on fait notre vie par la suite, on se sépare et on fait notre vie, d'autres pièces rapportées de chaque côté, soit on se re-retrouve et là on redéveloppe une vraie relation basée sur la confiance et la vraie fidélité qui démarre bien avant cette problématique d'infidélité, justement.
4: Ouais, c'est ça, mine de rien, même si c'est très délicat, si on accepte de pardonner, on peut se dire que c'est un mal pour un bien et pour repartir sur quelque chose de nouveau.
3: Tout ce qui nous arrive dans la vie, de toute manière, nous apprend des choses sur nous-mêmes.
0: Merci Guillaume Soufflet, coach de vie, et Sandrine Ruffier qui ont quand même réussi à répondre à cette drôle de question en quelques minutes. Est-ce possible de pardonner une tromperie? Autre style, autre registre, je vous propose un très très beau voyage dans le temps et au Brésil avec ce grand classique de la musique des années 60, Mas Que Nada, Sergio Mendes, dans Bienvenue chez vous sur votre radio locale, ici.

0: Quel bonheur, sincèrement, de profiter de cette jolie ambiance année 60 Amérique du Sud avec Sergio Mendes. On retourne dans Lyon puisque vous écoutez Ici au Serre.
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0: Et on accueille maintenant Pierre Nus pour cet été les astuces de Mamama quand les meilleurs conseils viennent soit de souvenirs de famille, soit des recettes de nos grands-mères. Et je commence par poser cette question qui peut paraître surprenante. Vous avez des souris chez vous ?
3: Ne paniquez pas, même si moi j'ai un peu tendance à paniquer, les souris, ça arrive. Et vous n'avez pas forcément besoin d'adopter un chat. Même si c'est effectivement la plus radicale des solutions. Avoir un chat, c'est s'assurer qu'aucune souris ne viendra chez vous. Une voisine de ma grand-mère a eu des souris récemment. Des petites souris, mais bon, c'était quand même une vraie petite invasion dans sa cave. Il y en avait plein. Vous imaginez l'horreur, si vous craignez les souris un peu comme moi. Cette voisine étant une pacifiste, elle ne voulait pas installer des pièges à glu, qui fonctionnent très bien, il faut le dire, ou même les plus classiques, les tapettes à souris. Ou alors, encore moins, adopter un serial killer poilu. Moi, je parle toujours des chats, hein, là. Ma mamama, lui, a donné un truc très efficace. Parce que, comme les rats, les souris ont un odorat très développé et elles sont sensibles à certaines odeurs puissantes qui les gênent dans leur recherche de nourriture. Parce que si elles viennent chez vous, c'est bien ce qu'elles viennent chercher. Les souris détestent notamment l'odeur de la menthe poivrée, l'odeur du clou de girofle, l'odeur de l'eucalyptus et l'odeur de lavande. Ces senteurs intenses perturbent leur système olfactif et les incitent à fuir sans demander leur reste. Et comme cette voisine est plutôt du genre ceinture et bretelles, elle a tout mis, les quatre ingrédients. Sacré mélange. Mais bon, ça fonctionne. Ni les souris, ni la voisine n'ose maintenant retourner dans la cave. Merci ma mama.
0: Ouais, merci à vous, surtout Pierre Nus, pour les astuces pratiques. Alors que ce soit ces conseils de ma mama ou d'autres moments de l'antenne d'Ici au Serre, vous pouvez tout réécouter ou presque en podcast, en réécoute via l'application Ici ou même l'application Radio France. Voici une nouveauté Ici au Serre. Normalement, vous ne connaissez pas encore bien ce titre, ce duo signé Marc Lavoine et Patrick Fiori. Cette nouvelle chanson très réjouissante, très estivale s'appelle Occupé et on la découvre ensemble.

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1: Chacun son style, chacun son époque, deux voix différentes mais qui se marient bien sur cette nouveauté ici au CERF. C'était Marc Lavoine et Patrick Fury.
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1: Bonjour Laurent.
3: Rebonjour.
1: Voilà, vous pouvez faire connaissance avec Sandrine, je vous laisse 30 secondes tous les deux à l'antenne.
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1: Bonne journée. Cette rencontre cordiale.
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0: France Gall qui rendait hommage à ce maître de l'impressionnisme, Cézanne, sur votre radio locale ici au CERN. N'oubliez pas qu'on fera le tour des vide-greniers de Lyon du jour. Il y en a quelques-uns en ce samedi et puis on se baladera sur d'autres vide-greniers avec la complicité de Guillaume Pierre tout à l'heure dans le cabas d'ici. Mais pour l'instant, quelques idées pour s'occuper aujourd'hui.
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0: Bon samedi avec votre radio locale. On prend la direction d'Avallon et de la fameuse ruelle du Rempart pour le festival Terrasse du Bel Air, événement qui anime très très bien toutes nos soirées d'été, surtout celle du samedi tout à l'heure à partir de 18h30. Une soirée tango actuelle. Tout le monde connaît évidemment le tango classique. Le tango actuel et cette danse et ce style musical très légèrement revisité, ça marche très très fort en Amérique du Sud mais aussi en Amérique du Nord. Vous allez rencontrer des musiciens qui se sont notamment produits dans la fameuse salle Carnegie Hall de New York récemment et qui seront là ce soir pour vous à Avallon, sur scène Patricio Bonfiglio, accompagné de ses musiciens pour cette soirée forcément qui va vous faire voyager et danser. En plus, comme toujours, la buvette sera assurée par Empanadas avec des gourmandises argentines à découvrir.

0: Ici au CERF, votre radio locale avec Stevie Wonder. Un petit mot de l'éclipse du 12 août. Vous savez que la radio ici a offert beaucoup de paires de lunettes spéciales éclipse. Alors je précise que ici à la radio à Auxerre, on est malheureusement en rupture de stock, tout comme du côté de l'office de tourisme de Puisé-Forterre. Ce n'est plus la peine d'y aller. Malheureusement, ces lunettes sont de plus en plus difficiles à obtenir.
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0: Bon, la bonne nouvelle, c'est qu'aujourd'hui, en plus, les températures restent raisonnables. Pourquoi pas faire un petit tour sur la Bourse aux Livres et au Vinyle de Dracy, qui vous accueille tout au long de la journée. On a même un moment spécial vide-grenier avec Guillaume Pierre. C'est même une saga. Il se balade avec 3 euros dans la poche pour essayer de chiner les plus beaux objets en Côte d'Or et dans l'Yonne.
2: Bienvenue dans les coulisses de cette saga autour des brocantes et vide-greniers. Je suis obligé donc de rassurer ces dames. Donc ce n'est pas du direct et il n'y a pas l'image. C'est que la radio, mesdames. Voilà, pour deux radios, ici Bourgogne et ici Auxerre. Hein, j'écume quelques vide-greniers brocantes dans l'Yonne et en Côte d'Or. On commence par qui? Qui c'est la plus bavarde? Ah bah d'accord, allez, montrez du doigt. D'accord, c'est la plus bavarde. C'est quoi le prénom?
3: Françoise.
2: Alors non, mais je vous avais repéré déjà depuis tout à l'heure. Elles sont quatre, elles sont sous le transat. Elles ont siroté je ne sais pas quoi.
3: Ah bah on était à l'apéro.
2: À l'apéro. Présentez-moi les forces en présence, il y a qui?
3: Alors Florence.
2: Ah, c'est vrai que, faisez-les en plus, c'est du vin, les gens de Lyon vont être contents.
3: Florence, Véronique et Armel.
2: Bien, ce sont les voisines, les copines?
3: Les copines.
2: Bien, il y a une bonne ambiance, j'ai l'impression.
3: Oui, tout
2: ça
3: à fait.
2: Ça n'a pas vendu beaucoup, mais on s'en moque.
3: Si, ça a vendu. Non, c'est vrai. Oui.
2: Alors vous avez pas mal de vêtements.
3: Oui.
2: C'est à qui la garde-robe, là?
3: Ben, toutes les quatre.
2: Lyon, vous avez du goût, mesdames, bravo. Et qu'est-ce que vous avez d'autre également? Tiens, je demande à main avec le chapeau.
4: Oui.
2: C'est quoi votre prénom?
4: Florence.
2: Florence.
4: Oui.
2: Qu'est-ce que vous vendiez-vous?
4: Ah, moi, de la vaisselle, des vêtements, enfin plein de choses.
2: Et ça vient d'où tout ça?
4: De mon garage.
2: Ah bah d'accord. Ça fait des années que vous les avez dans le garage, ça sert à rien.
4: Voilà, ça sert à rien. J'ai déménagé, j'ai plus.

0: Pas
1: la casquette.
0: Ah, une casquette de marin, de capitaine, bah oui. C'est quoi? Pourquoi vous avez ça, vous?
2: C'est parce que mon... Ah non, mon oncle, il est douanier entre Évian et Genève.
1: Il est capitaine du bateau qui fait le...
0: Eh ben, la croisière s'amuse, hein.
2: Voilà. Ouais, non, mais celui-là, il est très bien, il vous va super.
0: C'est quoi, Mémie, sur la tête?
1: Un petit chapeau.
0: Un petit chapeau, c'est
2: comme
0: quoi?
2: Moi,
0: ah, je regarde dans les lunettes de soleil. Ah oui, ça me va pas mal.
2: Ah oui, pas mal. Hein.
0: 3 euros, je me fais enfler, oui. Là, non?
2: Non, non, non, non.
3: On vous l'offre.
0: On vous l'offre?
2: On vous l'offre. Ouais,
0: c'est ça que j'aime dans l'esprit des brocantes, voilà. Parce que je suis ridicule avec, c'est pour ça?
2: Non, non, pas du tout.
0: Oh, je vous aime bien quand même. Allez, on boit un petit verre ensemble, mesdames.
4: Allez, on boit un petit verre.
0: Voilà, et ben rendez-vous demain ou pas, vous verrez. J'adore cette saga, je la sens plutôt bien. Ça se passe comme ça tout l'été, en Côte d'Or et dans Lyon.
5: Ça sera Périgny.
0: Voilà, et à bientôt, si je reviens. Au revoir, mesdames.
6: Au revoir, merci.
7: Mais quel succès, Guillaume Pierre. Si vous voulez chiner, vous aussi, négocier, pourquoi pas le faire à Mézy avec la 47e édition du Bric-à-Brac aujourd'hui. Et vous avez aussi les puces de Noaillères en ce samedi 8 août et puis d'autres propositions de vide-grenier demain. Mais ça, on verra donc dans les prochaines heures. Pour la suite de vos chansons préférées, Caroline Legrand. Et pour la suite de Bienvenue chez vous, je rappelle qu'on prendra de la hauteur avec notre saga de l'été Vue imprenable, direction aujourd'hui l'église de Saint-Martin-du-Tertre en hauteur.

Ici au CERF avec Caroline Legrand, déjà 11h moins le quart. Je rappelle que juste après le Flash Info sur l'actu nationale et internationale, nous jouerons avec toujours notre formidable cadeau dans Avant-Après. Cadeau d'une valeur de 700 euros, c'est le passeport de l'été 2026.

0: Bourgogne-Franche-Comté. Et d'ici là, on continuera d'écouter vos chansons préférées, ainsi qu'une reprise assez surprenante de Michel Delpech, signée Yann Muller, dans un instant.
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0: surprenante version du Chasseur de Michel Delpech avec un parfum de vacances et d'été signé du DJ producteur Yann Muller. C'est l'heure de retrouver votre saga de l'été 2026 aussi où on prend un petit peu de hauteur.
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2: Et nous voilà aujourd'hui dans le Sénonais à la recherche d'un formidable panorama. Pour cela, c'est très simple, on prend la direction d'une église, l'église Saint-Martin de Saint-Martin-du-Tertre. Après une montée tout en haut de Saint-Martin-du-Tertre assez rocambolesque, même en voiture, la pente étant extrêmement abrupte, nous voilà en face de l'église de ce village. Église qui existe depuis le Xe siècle, qui a été détruite partiellement à plusieurs reprises, mais toujours reconstruite comme pour mieux dominer ce Sénonais en haut de cette grosse colline qui ressemble même à une falaise. J'ai donc pris ce petit chemin à droite de l'église. Me voici au cœur de la végétation, dans des espèces de collines. Si tout à ma droite, la très très bonne visibilité du jour me permet de voir jusqu'à Paron, à ma gauche jusqu'à Saint-Denis-l'Essence et Saint-Clément. Ce qui frappe évidemment en premier ici, c'est la très très belle vue que l'on a sur la cathédrale de Sens, qui est juste face à nous, qui est évidemment ce que l'on voit en premier ici, au point que l'on passerait presque à côté de l'hôtel de ville de Sens qui est situé juste avant et qui se fondrait presque dans notre cathédrale. C'est bien pour cela que je vais monter un petit peu plus haut et changer de point de vue pour tenter d'avoir les deux bâtiments avec une meilleure visibilité. Pour obtenir une plus belle vue imprenable, je vais donc rebrousser chemin, repasser à côté de l'église et surtout emprunter une route en face de cette église interdite aux automobiles. C'est la boucle des Carlottes qui a une longueur de 1500 mètres, qui devrait nous amener un petit peu plus haut en matière de dénivelé et qui nous permettra, je l'espère, d'avoir une vue encore plus exceptionnelle. C'est parti. Et nous voilà arrivés sur notre vue imprenable. Le repère le plus simple pour la trouver, c'est cette espèce de mini menhir qui trône, une sorte de grosse pierre sur votre gauche. À sa droite, un espace vert qui vous permettra de vous installer pour pourquoi pas faire un joli pique-nique en journée ou en soirée avec une vue exceptionnelle sur cette ville de Sens. Cette fois-ci, la cathédrale et l'hôtel de ville sont bien visibles, chacun un petit peu de leur côté. Juste en face, on aperçoit la toiture de la très très belle halle de Sens et puis les artères principales. On voit vraiment Sens de A à Z, les villes qui l'entourent aussi, et puis Lyon qui coule un petit peu plus proche de nous et qui sépare vraiment le côté Sens ancien et très joli de la partie industrielle que l'on voit aussi juste en contrebas, avec bien sûr la ligne de chemin de fer qui dessert Sens et qui part ensuite au loin vers le sud de Lyon. Encore une fois, une vue imprenable que l'on vous recommande chaudement, avec à peine 200 ou 300 mètres de marche un petit peu au-dessus de la très belle église de Saint-Martin-du-Tertre.
0: 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Pour la suite de vos chansons préférées, on voyage encore, mais cette fois-ci avec François Feldman.

0: fameuse valse de Vienne de François Fellman. Vous écoutez ici au Auxerre, un point sur l'actu nationale et internationale dans 5 minutes 30 précisément. Le temps d'écouter aussi une actrice qui fut chanteuse à une époque et c'était pas mal du tout. Pulmarine, Isabelle Adjani.
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0: Moi, j'aime ce genre de carrière, ces gens qui sont d'une extrême polyvalence comme Isabelle Adjani, qui chantait aussi il y a quelques années et qui le faisait très bien sur votre radio locale ici au Serre. Je vous rappelle que cette radio a eu une superbe initiative concernant les lunettes de protection pour l'éclipse solaire du 12 août. Alors, on en a offert beaucoup. Sachez qu'on n'en a plus à Auxerre, à la radio, malheureusement. On est en rupture de stock et c'est pareil du côté de l'office de tourisme de Puisefortaire à Saint-Fargeau. Eh bien, c'est en rupture de stock aussi pour cette éclipse du 12 août qui sera à hauteur de 92,5% dans Lyon avec le meilleur moment pour l'observer le 12 août à précisément 20h18.
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0: Vous faites bien de passer les vacances ou le week-end avec Ici Auxerre, il est presque 11h. L'heure de faire un point sur l'actualité nationale et internationale avec Valentine Lottès.
2: Ne crions pas victoire trop vite. Message ce matin des pompiers de Var, où l'incendie du Gros Bessillon est fixé depuis hier soir. Une bataille de gagner, mais pas la guerre, à l'aube d'une nouvelle vague de chaleur. La cinquième de cet été brûlant, elle arrivera dès lundi selon Météo France, avec de nouvelles températures caniculaires. 35 degrés minimum, y compris dans le nord, les journées les plus chaudes prévues pour l'instant mercredi, jeudi et vendredi prochain. Pour se remettre de cette véritable catastrophe climatique, selon les mots d'Arnaud Rousseau, le président de la FNSEA, premier syndicat agricole de France, réclame une réaction inédite de l'État. Plusieurs milliards d'euros pour les agriculteurs frappés de plein fouet par le dérèglement du climat. La preuve encore ce matin en Bourgogne, où les vendanges commencent sur un nouveau record de précocité. Jamais les vendanges n'ont commencé aussitôt pour les créments dans la région. Alors avant de monter en voiture, n'oubliez pas la bouteille d'eau pour ce grand week-end de chasse et croisée, classé rouge pour les départs comme pour les retours. Il sera donc très difficile de rouler. Bison Futé s'attend en particulier à des bouchons en direction du littoral et en Auvergne-Rhône-Alpes. Avis aux grands rouleurs justement et aux travailleurs modestes, candidats à l'indemnité carburant de 100 euros face à l'augmentation des prix du carburant. La date limite de dépôt du dossier est repoussée au 31 août. Vous pouvez en faire la demande sur le site du Trésor public. impots.gouv.fr. La huitième étape du Tour de France ce samedi annonce une grosse bagarre jusqu'à Nice, puisqu'au départ de Sisteron à 13h40, le maillot jaune n'est plus sur les épaules de la Suissesse Marlène Reusser, mais sur le dos de la Polonaise Nieva Doma, vainqueur au sommet du Mont Ventoux hier. Elle compte 15 petites secondes d'avance sur la favorite d'Amy Vollering. Le dénouement à vivre en direct sur votre radio ici, la radio officielle du Tour. Et puis c'est déjà l'heure de la reprise pour les footballeurs de la Ligue 2. Les premiers matchs ce soir à 20h45.
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0: Et votre météo au Serre, ça donne des conditions plutôt correctes aujourd'hui, bien que Météo France ait modifié son bulletin à l'instant avec des maximales un peu plus hautes que prévues pour cette fin de matinée. Jusqu'à 27 degrés quand même ce matin, c'est vrai que ça fait assez haut. Le ciel est plutôt bleu, excepté dans le Gâtinais ou le Sénonais où il peut y avoir déjà quelques petits nuages qui arrivent mais qui disparaîtront cet après-midi. De quoi faire encore grimper les températures, même si on peut quand même les qualifier d'assez correctes et raisonnables pour ce samedi après-midi. De 29 à 32 degrés, comptez sur 31 à Toussy, mais aussi à Sens, Villeneuve-sur-Yonne, Joigny et Auxerre. 32, ce sera surtout pour la Vallonnais et le secteur de Noyères. Important que je parle de la soirée aussi, le ciel restera dégagé, une maximale à 27 degrés et changement d'ambiance probable à partir de pile minuit, c'est-à-dire demain dimanche, une vigilance jaune de la part de Météo France pour le phénomène orage. Il peut y avoir des orages de nuit, demain matin aussi, avant de retrouver un ciel plus bleu l'après-midi et des températures qui nous rappellent les mauvais souvenirs des canicules passées il y a quelques semaines. Maximale demain dimanche à 34 degrés. Ce sera comme ça tout au long de la semaine prochaine avec des nuits assez chaudes aussi où on ne passera pas malheureusement sous les 20 ou 19 degrés.
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0: Même s'il va faire trop chaud dans les prochains jours, on retrouve instantanément le sourire avec vos chansons préférées ici Auxerre. Et cette chanson qui vraiment le donne le sourire, voici 1, 2, 3, Frédéric Goldman Jones.

0: Un trio avec trois artistes qui avaient quand même des styles chacun de leur côté complètement différents, mais qui se complétaient bien. C'était Frédéric Goldman-Jones, c'est 1, 2, 3.
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0: Et oui, heureux de vous accompagner aussi entre 11h et midi. Pour ce jeu de l'été, avant-après, on aime beaucoup jouer avec vous, jouer en musique avec quatre participants, tous participants. Des années de référence que l'on va choisir et des extraits musicaux, il faudra me dire, nous dire si les chansons écoutées sont sorties avant ou après notre année de référence. Mais alors, pourquoi nous appeler ? Pour ce cadeau que l'on vous offre depuis le début du mois de juillet, le passeport de l'été 2026 en Bourgogne-Franche-Comté, c'est vraiment le petit carnet rempli de tickets indispensables pour les vacances, puisqu'il contient ce carnet les 27 destinations exceptionnelles à l'échelle de la grande région Bourgogne-Franche-Comté. 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Suffit d'appeler Stéphanie, notre chargée d'accueil, de vous inscrire pour jouer avec nous dans environ 3 minutes. Il y a des chansons qu'on aime vous faire découvrir un petit peu différentes, où il faut aussi écouter les paroles pour en profiter. Même si l'artiste a une très jolie voix d'ailleurs, c'est exactement ce qu'on vous recommande avec Le Petit Pêcheur, la chanson de Manon Lisa sur votre radio locale ici au Auxerre.

0: Ah, j'aime beaucoup la mélodie et le texte de cette proposition. Le petit pêcheur, Manon Lisa. Bon, je pourrais dire que c'est une nouveauté, mais on vous l'a fait découvrir déjà il y a quelques semaines, ce titre. Nous filons dans le Migennois, à Ormois précisément, pour saluer Laurence. Bonjour Laurence.
1: Bonjour.
0: Comment se passe ce dimanche? Est-ce qu'il fait déjà trop chaud à Migennes? J'annonçais des maximales pour ce matin tout à l'heure à 27 degrés, ça va pour vous?
1: Non, pour l'instant ça va.
0: Bon, pour l'instant ça va, non mais ça me rassure vraiment. Du coup, quoi de prévu aujourd'hui à part jouer avec votre radio préférée?
1: Eh ben, Migennes Place cet après-midi.
0: Ah, mais j'y suis allé il y a 3 semaines. Et j'ai pas de chance, j'y suis allé le jour où il y avait trop de vent et les pédalos étaient hors sol.
1: Ah mince.
0: Mais pour des raisons de sécurité, vous voyez, parce qu'avec le vent, la mairie de Migennes a décidé que voilà, je ne serais pas capable de pédaler plus fort que le vent, malheureusement. Bon Migennes Plage pour vous, Laurence, cet après-midi. Et puis bon avant-après, c'est notre jeu. Il y a quand même un cadeau exceptionnel, le passeport de l'été 2026 en Bourgogne-Franche-Comté. 27 activités exceptionnelles à faire à deux, du coup, valeur de ce carnet, 700 €. Vous êtes prête à pratiquer ce jeu avant-après, Laurence?
1: Oui, on va essayer.
0: On va choisir notre année de référence avec une information ici au CER, enfin une information dont tout le monde est au courant, mais en tout cas, je crois que c'était repartagé il y a quelques temps sur notre page Facebook. Il y a une quarantaine d'années, la JA disputait son premier match européen de son histoire. C'était à Lisbonne, avec de très très bons souvenirs, notamment pour Jean-Marc Ferreri. On va donc choisir l'année 1984 pour jouer. Vous êtes prête, Laurence?
1: Oui.
0: Je rappelle qu'il faut marquer 3 points pour potentiellement aller en finale tout à l'heure vers midi moins 5. Et si personne ne fait 3 points, et bien ceux qui auront fait le plus de points, genre 2, seront peut-être repêchés. Mais ça, ce sera à voir après. Commençons avec notre premier extrait. Est-ce que cette chanson de Lio, Laurence, est sortie avant ou après 1984?

0: France, avant ou après?
1: Par rapport à 84, je dirais après.
0: Vous dites après, je note. C'est horrible parce que je me suis arrêté de parler pile au moment où Lio a prononcé le petit gros mot qui fait partie de la chanson. J'ai pas fait exprès, mais c'était très surprenant. Je note cette réponse, on va faire la correction, Laurence, dans quelques secondes. Même exercice avec le deuxième extrait. Est-ce que cette chanson d'Indochine, c'était avant ou après 1984? Laurence?
1: Oui.
0: Alors, avant ou après 1984?
1: Avant.
0: Je note, avant. Et attention, on va essayer d'être encore plus rapide sur le dernier extrait. Je ne peux pas vous laisser 40 secondes à chaque fois, même si on apprécie d'écouter les titres, bien sûr. Est-ce que cette chanson d'amour signée Diane Tell, c'était avant ou après 1984?
1: Avant.
0: Vous dites avant et je note aussi. La correction tout de suite, est-ce que vous aurez les 3 points pour aller en finale? On va le savoir dans un instant. Pour Lio, vous m'avez dit après, ça fait une bonne réponse car c'est sorti en 1986. Bravo Laurence. Pour Indochine, vous m'avez dit avant. Vous étiez sûr de ce coup-là aussi ou pas plus que ça?
1: Ah non, pas plus que ça.
0: Bon. Vous avez de la chance alors, puisque c'est sorti en 1983. Quant à cette chanson que j'adore de Diane Tell, que j'aimerais écouter en intégralité, mais là c'était juste quelques secondes, si j'étais un homme, vous m'avez répondu avant 1984. Et là vous avez fait très fort car c'est sorti en 1982. Ben oui, c'est ça, bravo! C'est super parce que c'est rare.
1: C'est mon jour de chance.
0: Non mais franchement, dès le début de l'émission, on a une personne en finale. On sait déjà que vous serez là vers midi moins 10, midi moins 5 tout à l'heure. Peut-être seul en finale, peut-être avec d'autres participants et on vous départagera si c'est le cas. À tout à l'heure Laurence.
1: D'accord, à tout à l'heure, merci beaucoup.
0: Voilà, une journée qui commence bien pour Laurence. Mijaine Plage tout à l'heure. Et la finale de avant-après. 03 86 52 23 23. Dans les prochaines minutes, vous pourrez vous aussi vous inscrire pour jouer avec nous le temps que l'on profite de ce grand groupe qui était Queen avec Kind of Magic.

0: Voilà une forme de magie qui s'installe sur votre radio locale ici au Cerf, forcément, dès qu'on écoute Queen. Alors, pour la suite, ce sera très bien aussi, puisque déjà, on jouera, c'est sûr, avec Monique en direct de Beauvoir. Le temps de découvrir aussi un nouveau titre de Benjamin Biolay, même un classique de Benjamin Biolay, plutôt, pardon, Comment est à peine dans quelques secondes.
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0: Alors qu'il est de retour avec de nouveaux titres, on prend beaucoup de plaisir aussi à ressortir les souvenirs plutôt années 2020 de Benjamin Biolay. Comment est ta peine ? Le jeu ici au Serre de l'été qui vous offre les 27 plus belles destinations en région Bourgogne-Franche-Comté. Valeur de ce passeport de l'été 2026, c'est 700 euros parce qu'à chaque fois c'est des activités pour deux personnes et tout cela peut-être pour Monique en plus et en direct de Beauvoir. Bonjour Monique.
1: Oui, bonjour Greg.
0: On discutait un peu déjà hors antenne, parce que voilà, on est très très bavard aussi, même quand les micros sont fermés. Et vous me disiez qu'une des choses que vous préféreriez dans ce passeport de l'été, ce sont des activités loisirs type accrobranche. C'est ça qui vous passionne
1: oui,
0: le plus.
1: Oui, tout à fait. Je crois qu'il y en a une dans le Haut-Doubs, quelque chose comme
0: ouais,
1: ça.
0: Ouais, bah même dans le sud de Lyon, à Béloisir, dans la Vallonnais, qui vous propose de l'accrobranche et même bien plus que ça. Ça, ce sera aussi une très belle potentielle aventure de votre côté. On peut vraiment chez à Béloisir faire plein de très très belles choses. Et puis il y a les 26 autres destinations. Il n'y a pas que des sensations fortes. Il y a aussi des beaux musées à visiter, des monuments dont certains que vous connaissez déjà mais que vous prendrez plaisir à redécouvrir. Bon, pour tout ça il faut rejoindre Laurence Dormois qui elle avec 3 bonnes réponses sur 3 est en finale. Donc là pas de repêchage possible, il faut 3 bonnes réponses à la suite. Chère Monique, vous êtes prête à découvrir déjà l'année avec laquelle nous allons jouer?
1: Oui.
0: Jouons avec encore une fois un grand moment pour notre club, hein, la GIA qui était finaliste de la 67e édition de la Coupe de France en 1994 et l'a remportée à l'époque. Vous êtes prête pour jouer avec l'année 1994 ?
1: Prête.
0: Nous commençons par un premier extrait, une chanson qu'on a écoutée en intégralité tout à l'heure et qu'on aime toujours autant. Est-ce que ce titre de Céline Dion est sorti avant ou après 1994 ? Alors Monique.
1: Alors après.
0: Vous dites après, je note correction dans quelques secondes. Je vous propose le même exercice avec une chanson peut-être moins connue ou en tout cas un peu plus oubliée que ce classique de Céline Dion. Est-ce que Sing Alléluia de Dr Alban est sorti avant ou après 1994 ? Alors Monique ?
1: Alors au hasard, avant.
0: Bah c'est gentil de préciser au hasard parce qu'apparemment
1: ah oui.
0: vous n'étiez pas une fan de ce Dr Alban et de sa musique Eurodance des années 90.
1: Je connais pas.
0: Non mais voilà, c'était une époque particulière. Allez, le dernier exercice dans le même style avec à une chanson qui rassemble un peu plus je pense les fans de chansons francophones. Est-ce que ce titre de Stéphane Echer est sorti avant ou après 1994 ?
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0: Alors Monique ?
1: Après.
0: Je note après. Après 1994. Et cette réponse est très importante, effectivement aussi. Parce que, je vais aller assez vite, mais en tout cas, pour Céline Dion, vous m'avez dit après, c'est sorti en 1995. Une bonne réponse. Pour Dr Alban, avec le hasard, comme vous l'avez avoué à l'antenne, vous avez dit avant, c'est sorti en 1993. Et là, concernant Stéphane Echer, vous m'avez dit après. Pourquoi, Laurence, selon vous, c'était après 1994, Déjeuner en paix ?
1: Alors, pourquoi je sais pas trop.
0: Je vous dis la vérité, dans mon esprit aussi, à moi-même, j'aurais dit après 1994. C'est pour ça que je vérifie en même temps les informations que j'ai devant l'écran, mais qui sont les bonnes. Malheureusement, Stéphane Echer s'est sorti Déjeuner en paix en 1991, Monique.
1: Ah, alors tant pis.
0: Tant pis, je suis vraiment désolé.
1: C'est un jeu.
0: Mais la chanson est tellement bien, je pense que les radios, oui, même ici au Serre, n'ont pas arrêté de le jouer en 96, 97, 80. Voilà, ça a toujours été beaucoup joué à la radio. C'est pour ça que ça nous a un peu piégé de ce côté-là, Monique. Pas grave.
1: Mais
0: vous pourrez rejouer demain avec moi ou sinon lundi, encore mieux, avec Sandrine Ruffier. C'est au choix pour vous, Monique.
1: Y a pas de problème.
0: D'accord ? Passez un excellent week-end et à bientôt. Au revoir.
1: Et au revoir.
0: Quelques idées de sortie dans un instant, d'accord, mais ça ne vous empêche pas de nous appeler maintenant au 03 86 52 23 23 pour tenter de vous qualifier comme Laurence Dormois ou tenter de jouer comme Monique à l'instant. À notre jeu avant-après, c'est le passeport de l'été 2026 qui est à gagner. Un carnet rempli de 27 tickets pour faire les 27 plus belles activités dans notre grande région. Bonne chance à vous et voici Andrea Bocelli.

0: Waouh, cette voix de ténor et cette carrière aussi dans la musique plutôt pop ou variété, c'était Andrea Bocelli. Direction tout de suite pour une jolie idée de sortie, Châtel sans soir. Nous écouterons ensuite Lola Young avec Messi et puis nous continuerons de jouer à notre jeu avant-après avec Erika dans un instant.
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0: Bon samedi, bon week-end, voire même bonnes vacances. Alors, qui dit été et vacances dit souvent karaoké. Surtout dans cette commune très dynamique en matière d'événements. On prend la direction de Châtel-Sansoir pour un événement organisé par la commune et par l'association Trio d'Art. Tout simplement un karaoké géant. Vous allez pouvoir monter sur scène vous-même, interpréter des grands classiques de la chanson française et pas que. On peut chanter en anglais. C'est à partir de 19h. Grande place de la mairie à Châtel-Sansoir. Il y aura en plus de ça le concert d'Angélique Didiva et puis la possibilité bien évidemment de vous restaurer avec la présence de plusieurs food trucks. Vous avez évidemment d'autres idées de sortie sur notre site internet ici.fr/Auxerre à la rubrique idées de sortie. Passez un excellent week-end avec nous.
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0: On compare souvent à Amy Winehouse, d'accord, mais même aussi à Adele, la londonienne Lola Young avec Messi. Vous écoutez ici au CERN. Toujours pour le passeport de l'été en Bourgogne-Franche-Comté dans votre jeu musical de l'été avant après, et on accueille tout de suite une auditrice ici au CERN de passage assez régulièrement dans Lyon, Erika. Bonjour.
1: Coucou.
0: Est-ce que pour vous aussi en ce mois d'août, c'est le week-end, c'est les vacances, on est comment en ce moment, Erika?
1: Pas du tout.
0: Pas du tout. Bah voilà. Non mais voilà, c'était bien de poser la question. Ça permet de rappeler aussi, voilà, qu'il y a pas que des gens en vacances, il y a pas que des gens en week-end. Il y a aussi des gens qui travaillent mais qui ont envie d'avoir ce passeport de l'été dans les prochains jours, les prochaines semaines. La règle du jeu, je la rappelle quand même pour vous, Erika. Nous allons écouter trois titres, mais avant, nous allons choisir une année de référence. Il faudra me dire si les titres écoutés sont sortis avant ou après cette année-là, et surtout, il faudra marquer trois bons points à la suite pour aller en finale avec Laurence. D'accord?
1: Oui, ça va être difficile.
0: Bon, ça dépend. Selon l'intelligence artificielle, donc un truc à vérifier quand même, l'année 1989 serait une année légendaire pour le vignoble de Lyon, surtout pour le vin de Chablis. Ça, c'est un peu subjectif quand même comme information, mais peut-être que certains ou certaines seront d'accord. En tout cas, on va prendre cette année 1989 comme référence et vous poser cette question, Erika. Est-ce que ce titre de UB40 est sorti avant ou après 1989? Un petit peu de reggae, moi j'aime bien. Qu'en pensez-vous, Erika?
1: C'est pas mal.
0: Alors, avant ou après?
1: Je dirais après.
0: Je note après, bien sûr. Même exercice avec la chanson de début de soirée, tiens. Alors, Erika?
1: Moi, j'irai avant, peut-être.
0: Ah, je suis rapide parce que je soupçonne certains participants d'utiliser une application de reconnaissance de chansons qui donne l'année.
1: Ah non, mais je suis dans mon couloir, là.
0: Non, mais c'est pas vous que je soupçonnais personnellement, Erika, mais c'est pour ça que maintenant, je vais vite. Allez, vous m'avez dit donc avant, eh bien, même exercice pour terminer avec ce titre du groupe qu'on n'entend pas forcément tous les jours, mais qu'on aimerait entendre, le groupe AA. Vous, Erika?
1: Superbe chanson.
0: Alors
1: je dirais avant.
0: Eh bien, je note avant. Quand vous avez dit superbe chanson, c'est que vous la connaissiez vraiment, celle-ci?
1: C'est que je la chante sur une application de karaoké.
0: Ah d'accord, mais moi j'avoue, c'est pas la AA que je connaissais le plus, mais voilà, au moins une personne qui a un peu plus de culture musicale que moi à l'antenne, et ça fait du bien. Bon, la correction,
1: non.
0: Erika, concernant UB40, vous m'aviez dit avant?
1: Oui, je crois, oui.
0: Non, vous m'aviez dit après, Erika. Je voulais juste vérifier que vous... Non, mais c'est une bonne réponse, 1990 pour UB40. Concernant début de soirée, vous m'avez dit avant, bravo, c'était 1988. Et pour 1980... Enfin, pour AA, vous m'avez dit avant aussi, et c'était en 1986. Trois bonnes réponses, vous aussi, comme Laurence, vous êtes qualifiée. À tout à l'heure, Erika. Soyez joignable vers midi moins 10 ou midi moins 5. Hein, c'est important. D'accord,
1: pas de soucis.
0: Et ben voilà, c'était Erika, notre deuxième qualifiée du jour. Il reste une petite place pour peut-être aller dans cette finale. Vous serez opposé à Laurence Dormois, qui sera interrogée sur une année aussi et qui aura la chance de répondre en premier avant même Erika. Est-ce que vous y serez dans cette finale? Bah pour y être, il faut appeler, hein, 03 86 52 23 23. Pourquoi nous passer ce coup de fil? Pour jouer, vous amuser, mais surtout repartir avec le passeport de l'été 2026 en Bourgogne-Franche-Comté. Valeur du cadeau, écoutez bien, 700 euros. On joue dans 3 minutes 30 si vous appelez avec Jean-Louis Aubert.

0: Les plages de Jean-Louis Aubert sur votre radio locale, ici au Serre. Suspense jusqu'au bout pour cette édition de Avant-Après du jour. Pas de quatrième participant aujourd'hui, ce sera donc une finale en compagnie de Laurence Dormois et de Erika, notre vacancière de passage dans Lyon dans un instant pour ce passeport de l'été en Bourgogne-Franche-Comté 2026. À tout de suite.
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0: Ça fait toujours son petit effet, même un très grand effet, de réentendre la musique et la voix surtout de Barry White sur votre radio locale ici au Serre. La finale d'avant-après, nous retrouvons avec un grand plaisir, toujours en direct d'Ormois, dans le Migennois, Laurence. Rebonjour Laurence.
1: Bonjour.
0: Je rappelle que cet après-midi, vous avez la chance d'aller à Migennes Plage et c'est très sympa. Moi, j'y suis allé, comme j'ai dit, il y a 2-3 semaines. Alors, moi, je ne me suis pas baigné, mais on peut se baigner cette année. Il y a pas mal de gens qui le font.
1: Oui, la baignade est surveillée en plus.
0: En plus, surveillée, non, franchement, bravo la mairie de Migennes. Il y a plein de jeux, il y a des brumisateurs, il y a une petite scène où il se passe des choses assez sympas à chaque fois. Laurence,
1: ce soir, il y a un beau spectacle de feu gratuit à 21h45, si certains sont intéressés pour y aller.
0: Bah, merci de le dire. Et puis, tout est gratuit, je crois. Ça, c'est aussi la
1: Oui, il y a Migennes Plage, c'est vraiment super pour les enfants, pour les adultes, pour tout le monde.
0: Bon, bah, je vous présente en tout cas Erika, qui, quand elle passera peut-être une prochaine fois aussi pour les vacances dans Lyon, à côté de Migennes, pourra découvrir Migennes Plage. Rebonjour Erika.
2: Rebonjour.
0: Je vous rappelle la règle de la finale de avant-après. Mais c'est vrai qu'il faut que les gens se disent bonjour aussi, pardon. Une chanson que l'on va écouter tout de suite. La première qualifiée à la priorité pour répondre, c'est Laurence. Et Erika, vous répondrez après. Le but du jeu, être le plus proche de l'année de sortie pour repartir avec le cadeau du jour. Et la chanson choisie aujourd'hui, c'est Maître Gims en duo avec Vianney. Rappelez-vous de la même. Maître Gims, comme on l'appelait avant, et Vianney. Laurence, selon vous, c'est sorti en quelle année ?
1: Je dirais 2018.
0: Je note 2018. Même question pour vous, Erika. Sachant que vous ne pouvez pas répondre 2018, quelle autre proposition vous faites ?
2: Je dirais 2014, mais je ne suis pas sûr du tout.
0: 2014, c'est vrai que ce soit Vianney ou Gims, ça fait déjà un petit moment que les deux sont là, avec plus de 10 ans de carrière chacun de leur côté. Mais concernant ce duo, c'est peut-être plus récent que ce qu'on imaginait, Erika, puisque Laurence a trouvé la bonne année, 2018. C'est donc pour vous, Laurence, bravo.
1: Ah, super, merci beaucoup.
0: Voilà, on est très heureux de vous offrir ce très très beau cadeau, parfait aussi pour les vacances, le passeport de l'été en Bourgogne-Franche-Comté pour faire les 27 plus belles attractions de notre grande région. Et puis Erika, vous n'hésiterez pas à refaire un petit passage quand vous le souhaiterez.
2: Non, mon plus grand cadeau, c'était de vous avoir au téléphone.
0: Alors ça, c'est le cadeau le plus simple à offrir, on vous l'offre avec plaisir. Au revoir Erika, au revoir Laurence.
1: Au revoir, belle journée, bon dimanche.
0: Allez, dans 3 minutes, toute l'actu locale, ce sera le journal de midi avec Thierry Boulan. Juste après, Jean-Jacques Lafont. Un souvenir de 1987 pour ce titre, Le géant de papier, sur votre radio locale ici au Serre.

0: Un titre vendu à plus de 400 000 exemplaires pour l'année 1985. On peut dire que c'était un énorme succès. Merci Jean-Jacques Lafont pour ce géant de papier.
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0: Bonnes vacances, bon week-end avec votre radio locale ici Auxerre, presque midi. L'heure de retrouver l'actu locale et ça se passe avec Thierry Boulan. Bonjour Thierry.
2: Bonjour Greg.
0: Le nouveau visage de l'AJA commence à prendre forme.
2: L'équipe est encore en chantier. Pour avancer, les footballeurs auxerrois affrontent 3 à la Baie des Champs en fin de journée. C'est l'avant-dernière répétition avant la reprise de la Ligue 1. 35 joueurs ont déjà joué des bouts de match cet été pour dessiner un 11 de titulaires. Et à 2 semaines du coup d'envoi, la construction avance petit à petit, Julien Frénois.
3: Sur les 3 matchs joués, une victoire maîtrisée et sans vraiment forcer, 5-2 contre un club de 4e division. Une défaite 2-1 contre Orléans, mais avec 2 équipes bien différentes à chaque mi-temps. Et un match nul, 1-1 à Sochaux. Là, c'était plus inquiétant, pas vraiment inspiré techniquement et offensivement. L'équipe de Will Steel se dessine pourtant peu à peu. Dans les buts, Mamadou Diop s'est déjà montré décisif. Devant, Théo Bert est efficace avec 3 buts marqués. Le groupe qui a pu se consolider un peu plus lors d'une semaine de stage, semaine tronquée avec un aller-retour inutile à Vichy à cause des installations, puis quelques jours en Belgique. Une préparation marquée par beaucoup d'intensité lors des entraînements, nous ont dit les joueurs, et des physiques mis à rude épreuve. Est-ce lié ou non? Mais l'infirmerie est déjà bien remplie. 9 joueurs manquaient à l'appel en milieu de semaine.
2: AJA Auxerre 3, c'est à 18h au stade Abbé Deschamps. Le public pourra découvrir le nouveau maillot extérieur du club, celui qui sera porté le 22 août lors de la première journée à Lens par les Auxerrois. Ce sera également l'occasion de découvrir le nouveau speaker du stade. Et puis avant d'arriver au stade, la circulation risque d'être perturbée à cause des travaux. Alors anticipez votre arrivée, privilégiez la marche ou le vélo. Si vous venez en voiture, oubliez la rue de Preuilly et empruntez plutôt l'avenue Hiver. Toutes les infos pratiques sont à retrouver sur ici.fr.
0: Les cambrioleurs ne prennent pas de vacances l'été.
2: Et plusieurs vols ont été signalés ces derniers jours dans Lyon. À Sens, une habitante a retrouvé la porte de son appartement forcée après une nuit d'absence. Les cambrioleurs sont repartis les mains vides. Mais dans une autre maison, ils ont en revanche emporté de l'outillage et même un ballon d'eau chaude. L'été, on baisse la garde et les accidents arrivent plus vite. Dans les bons réflexes de l'été, les pompiers de Lyon nous rappellent qu'en vacances, on connaît moins bien le logement qu'on a loué, que les enfants peuvent commettre certaines imprudences. Quelques gestes simples pour éviter le pire sont à retrouver sur ici.fr.
0: Dans votre journal aussi, Thierry Boulan, ce drôle de cadeau, des crânes de gorilles et de dromadaires.
2: Oui, au muséum d'Auxerre, un collectionneur a fait don de toute une série d'ossements, de quoi enrichir une collection déjà bien fournie. Mais avant de briller dans les vitrines, ces pièces passent d'abord entre les mains expertes de Gaël Doiteau. Un travail de fourmi, minutieux, patient. On vous emmène dans les coulisses avec Lucas Marolo.
4: Donc là, on est sur un chien qui a un certain âge. Et en fait, on peut voir des aspérités, des dégradations de l'os.
5: Plongé dans le noir avec sa lampe frontale, Gaëlle est chargée de récolement. Elle vérifie à la fois l'état des ossements, cherche la localisation et nettoie les pièces souvent mal conservées.
4: Au fil du temps, c'est accumulé des attaques d'insectes, de la poussière, éventuellement de la fumée, cigarettes, cheminées ou autres. Du coup, maintenant, il va falloir qu'on traite un petit peu, enlever tout ce qui est déjection d'insectes et effectivement les nettoyer pour enlever la couche de poussière et de suie.
5: Avec près de 250 pièces à nettoyer, Gaël s'équipe de son coton-tige, sa brosse à dents et son eau oxygénée, et ce pour tout type de pièces.
4: Pour la plus petite de cette collection, ça va être un crâne de campagnol, donc qui va faire 2,5 cm à peu près. Et pour le plus gros, ça va être le rhinocéros. Voilà. Après, pour ce qui est des provenances, on a du local, on a des spécimens qui viennent de Lyon, et on a des spécimens plus exotiques comme Afrique, Australie, New York.
5: Certains de ces ossements seront bientôt exposés au muséum. Une mandibule de baleine mesurant plusieurs mètres est d'ailleurs déjà présentée à l'entrée.
2: Et si vous aimez les expos, sachez qu'en ce moment au Muséum d'Auxerre, vous pouvez découvrir l'océan vu de l'espace. Ça a débuté le 3 mai et c'est jusqu'au 20 septembre. Et puis, si vous trouvez l'air un petit peu lourd, ce n'est pas qu'une impression. Hein, la qualité de l'air se dégrade dans notre département. Elle est jugée mauvaise aujourd'hui dans le sud et l'est de Lyon en raison d'un taux élevé d'ozone. En revanche, les pollens sont plus discrets, de quoi épargner un peu les allergiques. C'est vrai que je me frotte un peu moins les yeux aujourd'hui. 12h04, la météo.
0: Du soleil, un ciel bleu et des températures presque correctes pour cet après-midi, maximale à 32 degrés. Sachant que dans les prochains jours, ce sera plus 34 ou 35. Profitez bien de ce samedi après-midi. Attention, demain, une vigilance jaune pour le phénomène orage dans Lyon. Orage qui pourrait arriver plutôt dans la matinée. Thierry Boulan, vous arriverez à 7h demain pour le journal.
2: Sans faute.
0: Et voici Willy Robidi qui vient déjeuner chez vous.
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7: Bonjour, merci d'avoir choisi votre radio ici. C'est Willy vient déjeuner chez vous, numéro 1077. Et oui, ça filoche, mes amis. J'espère que vous avez passé une belle semaine. Je suis très heureux de vous retrouver pour un nouveau numéro de votre grand talk show d'actu du week-end, pas comme les autres. Ici, on apprend l'actu avec nos invités, des questions simples, des réponses simples, le tout avec bonne humeur et sex appeal. Et aujourd'hui, pour ce numéro, je suis en direct des locaux de Ici Gironde, à Bordeaux. La Gironde a souffert d'un feu de forêt certainement le plus spectaculaire de ces dernières années. Aujourd'hui, ça va mieux et c'est ça le message qu'on avait envie de vous faire passer ce midi. Venez en Gironde, venez dans le sud-ouest. De nombreux touristes ont tout annulé suite à ces feux. Oui, mais ici, il y a 40 000 personnes qui dépendent du tourisme. Il y a des pros qui vous attendent. Alors, quel est le moral des troupes? Où en est-on du côté des incendies? Pourquoi venir? Comment venir? Toutes les réponses d'ici 13h. Et bien sûr, vous le savez maintenant, on fait cette émission ensemble. Alors d'habitude, je vous donne toujours un numéro de téléphone, mais là aujourd'hui, je vais vous en donner deux. Alors notez bien, 0810 055 056, ça c'est le numéro habituel. Si vous voulez réagir à tout moment, c'est la libre antenne du week-end. Vous connaissez maintenant comment ça se passe, vous êtes tous les bienvenus. Aucune tenue correcte n'est exigée, on prend tout le monde. Et si vous êtes des auditeurs fidèles de votre radio Ici Gironde, vous connaissez ce numéro de téléphone, 05 56 19 10 10, 05 56 19 10 10. Appelez-moi sur ce numéro. Si vous êtes des professionnels et que vous attendez le touriste, venez faire votre pub, c'est gratuit, profitez-en. Si vous êtes habitant de la région, appelez-moi aussi pour me dire comment vous traversez tout ça. 05 56 19 10 10, il y a Laura qui vous attend ici à Bordeaux. Elle est au standard, elle est sympa Laura, elle est fraîche à mon avis, elle met du déodorant Nartin. Ça se sent tout. Allez, les filles fraîches, elles mettent du Nartin. 05 56 19 10 10, appelez-moi. Et vous repartez aujourd'hui encore avec votre sélection pour y avoir une carte carburant d'une valeur de 200 euros. Voilà, mes amis, un talk show utile, une radio utile, un cadeau utile. Mon Dieu, je suis formidable. Alors, zou, démarrons, jingle.
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7: Et ouvrons notre émission spéciale Venez en Gironde. Bonjour Xavier Danet.
8: Bonjour à vous.
7: Bienvenue ici mon cher Xavier. Alors vous êtes le maire d'Arès. Alors pour celles et ceux qui ne sont pas du tout du coin comme moi, Arès c'est où, c'est comment?
8: Alors Arès c'est au bord du bassin, c'est la plus belle ville du bassin. Je
7: bien
8: dirais,
7: sûr,
8: je
7: ne peux pas monde, dire
8: du monde, mais vous me le dites, je n'aurais jamais osé le faire. Mais vous me le faites donc, oui.
7: Très bien, plus belle ville du monde, Arès. Est-ce que vous avez été impacté par ces incendies? Comment ça s'est passé pour vous là, la commune, les habitants, est-ce qu'ils ont été touchés? Comment ça s'est passé?
8: Alors ça s'est passé, mais c'est une... quelle image je peux donner? Ouais. C'est une image de guerre, effectivement. Ouais. Moi, ma ville, c'est 4800 hectares, 4000 impactés. C'est-à-dire, j'ai 4000 hectares de forêt qui ont complètement disparu par les cendres. Donc, j'ai plus de forêt du tout sur la commune. Donc, oui, et la population a été évacuée en totalité.
7: Alors, justement, je voulais qu'on en parle un petit peu de ça. Une commune évacuée, il y a combien d'habitants?
8: Il y a 6700 habitants, 6000... mais 20 000 personnes, les touristes.
7: Voilà, donc 6000. Donc, ça s'est passé comment? Un soir, on vous a appelé, on vous a dit, monsieur le maire, il faut que tout le monde parte?
8: Alors oui, en pleine nuit, on m'a dit à 2h30 du matin, il faut que tout le monde parte. Donc j'ai tempéré. Et effectivement, je ne souhaitais pas affoler la population plus que ça. Je souhaitais que ça se fasse dans de bonnes conditions. Donc j'ai repoussé l'échéance jusqu'à 10h le lendemain matin. Okay. Et à 10h le lendemain matin, effectivement, les forces de l'ordre étaient là afin de faire évacuer la totalité de la population.
7: Incroyable. Tout le monde
9: est parti. Il n'y avait plus personne.
8: Tout le monde est parti. On devait être une dizaine sur la commune. Donc, d'une commune de 6700 habitants, une commune
9: avec
8: de 10
9: un hôpital.
8: Un hôpital privé, deux EHPAD, une RA. Donc, tout cela a été évacué en 6 heures.
9: En 6 heures et sans incident.
8: Et sans incident notable, tout à fait.
9: Voilà. Et vous, alors, monsieur le maire, sur le pont 24 heures sur 24, alors, bien évidemment, pendant ces feux, il y a plein de fois, on a félicité, on a remercié évidemment les pompiers, puis tous les bénévoles, tous ceux qui ont aidé, hein, les agriculteurs, tout ça. Mais les maires, moi, j'ai souvent vu des maires comme ça, comme vous, de maires de petites communes, pardon, je mets des guillemets, de petites villes, mais qui étaient sur le pont. C'est là où on voit à quel point, quand même, vous êtes important.
8: Oui, mais c'est-à-dire que c'est là que prend toutes les responsabilités. Bah ouais. On a fait que notre job, je dirais. Et effectivement, le premier travail d'un élu local et d'un élu de la République, c'est de sauvegarder l'essentiel, c'est-à-dire le vivant. Ouais. Et on peut dire que, vous avez félicité les pompiers, je ne peux que souscrire à ces félicitations et les abonder. Effectivement, nos pompiers ont été des héros.
9: Ils ont sauvé
8: toutes les vies. Alors oui, on n'a pas sauvé la forêt. Oui, on a détruit, quelques maisons ont été détruites. C'est malheureux, c'est dramatique pour ceux qui ont perdu leurs habitations. Mais on a sauvé l'essentiel, on a sauvé la vie. Et ça, on ne peut que les en féliciter. Je ne sais pas, même les Castuc diraient que c'est extraordinaire, mais c'est vraiment extraordinaire.
9: Extraordinaire, ouais. Donc évacué pendant combien de jours, là, votre commune
8: Pendant dix jours.
9: Moi, j'ai vu des images de vous, là, samedi dernier, quand les gens ont pu revenir. Vous étiez à Carrefour, en train de saluer tout le monde. Vous étiez très ému, hein, aussi, hein.
8: Ah ben oui, effectivement, la pression, l'adrénaline fait tenir l'homme et le moment de l'émotion est arrivé. Effectivement, je n'ai pas pu retenir les larmes parce que quel bonheur de revoir tout le monde revenir sur sa commune, de refaire vivre la commune d'entendre leurs remerciements à travers les remerciements qu'ils me formulaient. C'était l'ensemble des personnes que vous avez citées, effectivement, les bénévoles, les agents de la commune, les sapeurs-pompiers, bien sûr, les forces de l'ordre aussi, ça a été mis en branle très rapidement et de façon relativement efficace.
9: Est-ce que vous avez accepté tout le monde ou vous allez profiter pour dire à 2-3 cons de la commune, ne revenez plus?
8: Non, j'ai accepté tout le monde. Non, je les ai acceptés.
9: Il y a des chiants aussi, donc on va les citer. Alors,
8: alors on peut. J'ai ma liste, non.
9: Non, mais c'est bien. C'est quoi le message que vous voulez faire passer là? Le message qu'on peut faire passer, Xavier, ce midi là, parce que cette émission elle passe dans toute la France, là, dans le monde entier. Donc pour celles et ceux qui ont annulé, décalé leur venue là dans la région, qu'est-ce que vous pourriez leur dire?
8: Alors moi je peux leur dire que effectivement l'essentiel a été sauvegardé pour pouvoir accueillir les touristes. C'est quoi l'essentiel? C'est d'abord notre frange littorale. Effectivement, Arès est une partie littorale. La frange littorale est complètement préservée. Donc avec une qualité de l'air, et l'ARS nous la réalise régulièrement, pour pas dire quotidiennement. Oui, l'air est pur sur le bassin. L'air est pur là où ça a été incendié. Donc il n'y a pas de problématique de ce point de vue-là. Les commerces, la vie économique, parce qu'il faut parler. Alors certes, on a eu un drame sur la sylviculture où là, pendant 2-3 générations, il n'y aura plus rien. Et là, il faut avoir une pensée pour eux, et permettez-moi de l'avoir à ce moment-là de l'émission. Mais après, oui, tout le reste, toute l'économie doit revivre. Elle n'a pas vécu pendant 10 jours. Elle a du mal depuis une semaine où on est rentré à se relancer. Donc j'en appelle à tout le monde, d'abord aux habitants des lieux, faites vivre encore plus vos commerces, faites vivre encore plus vos artisans, et puis aux autres. Mais venez, encore plus à même à vous accueillir avec un sourire extraordinaire.
9: Venez, mais vous avez quand même annulé la fête de l'huître.
8: Oui.
9: Qu'est-ce que c'est que cette histoire, Xavier?
8: Oui, alors cette histoire, alors j'aurais bien voulu vous accueillir à la fête de l'huître. Ça sera l'année prochaine.
9: Allez.
8: Mais cette année, je ne voyais pas, on a 10 000 personnes par soir. Et 10 000 personnes par soir, ça engage également les forces de l'ordre.
9: Ouais.
8: Ça engage également les sapeurs-pompiers et ça engage également l'hôpital privé. Tout ceci ont été éprouvés, durement éprouvés, et il me semblait normal que l'on puisse également les préserver de toute difficulté pendant cette période de l'année. Donc on fera différemment, on fera des marchés avec l'ensemble des commerçants de la commune pour les amener à effectivement se relancer, mais la fête de l'huître elle sera encore plus belle l'année prochaine.
9: Merci mon cher Xavier, vous pouvez rester si vous voulez, vous êtes pressé?
8: Restez encore un petit peu,
9: voilà, on sait jamais. J'aime bien vous avoir sous la main, monsieur le maire, Xavier Danet, donc le maire d'Arès en Gironde. Si vous voulez demander des choses au maire, il est là, il est sous la main. 05 56 19 10 10, si vous voulez obtenir, je ne sais pas, des passes droits à Arès. Il est là, hein, il n'y a pas de souci. Il accepte les. Vous acceptez les pots de vin, monsieur le maire?
8: Non, alors j'accepte de l'eau.
9: Il accepte de l'eau. Très bien. Très bien. 05 56 19 10 10. Si vous êtes de la région, si vous êtes professionnel de la région, si vous habitez en Gironde, appelez sur ce numéro, tiens. Et puis dites-moi un petit peu comment ça se passe, parce que je veux vous entendre là-dessus, puisqu'aujourd'hui, c'est une émission spéciale. Venez. Genêt en Gironde jusqu'à 13h. En attendant, tiens, on va écouter David Bowie. Il est là en disque, monsieur. Avec China Girl. Merci d'être sur votre radio ici. À tout de suite, mes amis.

0: Oui, avec China Girl, aujourd'hui nous sommes à Bordeaux, spécial Gironde, et on passe une chanson qui parle d'une jeune fille chinoise. Mais écoutez, tout ça est rudement bien fichu. Jingle, allez, zou, zou, zou, allez, papa.
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0: Alors, quand il y a eu ces méga-feux qui ont vraiment choqué tout le monde, ici Gironde a lancé une opération de solidarité, a appelé ses auditeurs et elle leur a dit voilà, si vous avez des solutions de logement, d'hébergement, bah appelez-nous pour aider celles et ceux qui n'ont plus de toit. Et alors en quelques heures, même pas en quelques heures, vous avez été plus de 600 à proposer une solution d'hébergement sur le long terme. C'est là où on voit à quel point les auditeurs de cette radio quand même ont un cœur énorme. Et parmi les auditeurs qui ont proposé ça, il y a Cécile. Ça va ma Cécile ?
3: Oui, ça va, bonjour.
0: Bonjour ma Cécile, tu nous appelles d'où ?
3: Moi là, en ce moment je suis à Bazas, mais ouais. Je suis dans le sud Gironde.
0: Dans le sud Gironde. Alors Cécile, donc toi oui. Tu fais partie des auditeurs et des auditrices qu'on vite appelé pour proposer
3: oui,
0: une solution,
3: pas
0: c'est
3: assez
0: ça ?
3: Pas assez vite en fait. J'étais en Bretagne lors des incendies, donc je n'ai pas su comment faire pour proposer mon aide, mais c'est quand ouais. Je suis rentrée en Gironde que j'ai appelé, j'ai écouté voilà. Gironde et j'ai entendu bon. Une annonce comme quoi on pouvait proposer son aide et j'ai appelé. Mais depuis, voilà. Ça fait une dizaine de jours, mais je n'ai pas eu de demande.
0: En fait, tu sais, toutes les solutions de relogement, en fait, on les garde ici, puis après on les a transmis à la préfecture, c'est ça ? Voilà,
3: oui,
0: au département,
3: oui,
0: voilà, c'est eux qui vont gérer, parce que nous, effectivement, après, on rentre dans des choses, oh là là, beaucoup trop compliquées, Cécile, mais c'est sûr qu'on va te rappeler. Pourquoi est-ce que tu as voulu faire ça ?
3: J'ai entendu dire qu'il y avait 200 000 personnes évacuées, mmh. Et je me suis dit, mais tous ces gens sur des lits de camp, dans le hall des expositions de Bordeaux, mais c'est terrible, quoi. Et moi, j'ai une maison où il y a des chambres libres. Donc j'ai dit, mais allons-y, qu'ils viennent chez moi, j'ai plein de places, je suis à la campagne, ça va quoi.
0: Ben voilà.
3: Et donc, c'est pas normal de garder une maison vide avec des gens qui n'ont pas de logement.
0: Ouais. On en parlait hors antenne avec Xavier Danet, là, le maire d'Arès, qui est resté avec nous. Xavier, c'est vrai que, et Cécile, on est du coup l'incarnation. Les gens sont, dès qu'il y a des catastrophes comme celle-là, ça fait du bien de voir des gens qui se serrent les coudes. Hein.
4: Absolument, cette solidarité entre Français au-delà d'ailleurs, parce qu'elle est internationale, ça réchauffe le cœur, effectivement. Et on s'en aperçoit quand les moments difficiles de notre société, où effectivement, cette solidarité, cet élan d'humanisme, est réel et donc on peut que les en féliciter aussi parce qu'effectivement on ne sait pas comment venir en aide et effectivement offrir une maison, offrir à des victuailles, offrir de la peinture parce qu'on a eu un peu de tout cela réchauffe le cœur de ceux qui sont meurtris.
0: Cécile, merci beaucoup, je voulais juste te remercier parce que tu as été un peu la porte-parole ce midi de toutes les personnes qui comme toi ont appelé donc pour cette solution d'hébergement. Cécile, merci, et puis une fois que tout ça sera réglé, tu pourras me garder une chambre à vie chez toi, apparemment, Cécile.
3: Il n'y a pas de problème.
0: C'est super. T'as vu, en deux secondes, bam. En deux secondes, je me suis trouvé ma résidence secondaire. Cécile, bravo en tout cas. Et merci infiniment, Cécile, de Sauternes. Hein. C'est ça, Cécile ? Elle est partie,
3: c'est ça.
0: Voilà, ciao, ciao. Au revoir, ma Cécile. Allez, dans un instant, dans cette émission spéciale, venez en Gironde, la Gironde, pour des vacances fécondes. C'est pas mal, non ? C'est une espèce de slogan que je viens d'inventer. Je vais vous présenter non pas un invité pas banal, mais deux invités pas banaux. C'est juste après Zazie. Et peu importe, elle est là tout de suite, mes amis.

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2: Allez, comme promis, place à nos invités pas banaux du samedi pour cette spéciale en direct de Bordeaux. Bonjour Caroline Sakiero-Vicaigne.
3: Bonjour.
2: Bienvenue ici ma Caroline et bonjour Frédéric Schuller.
4: Bonjour.
2: Bienvenue ici aussi. Alors comme je suis galant, on va quand même commencer par Caroline. Vous êtes représentante de l'Union Régionale des Professionnels de Santé Masseur Kinésithérapeute. Et vous avez fait quoi gracieusement à certains pompiers pendant ce méga feu en Gironde, ma chère Caroline ?
3: Ben, on voulait vraiment les aider. On se sentait pas très utile pendant qu'eux éteignaient les feux. Donc on s'est dit, bah, quoi de mieux qu'un bon massage et de les aider à faire de la récup.
2: Voilà. Et il fallait leur masser où ? C'était quoi les principaux bobos ?
3: Bah, beaucoup de fatigue, de la récupération musculaire, mal de dos, mal aux jambes, mal aux pieds. D'ailleurs, on pense à nos amis podologues qui nous ont accompagnés. Souvent, on les oublie, mais ils étaient là aussi et c'était chouette de les avoir avec nous. Non.
2: Mais c'est fou, hein, parce que vous avez été, ce qu'on disait encore avec monsieur le maire d'Arès, qui est resté avec nous, Xavier, de toutes ces personnes comme vous, Caroline, qui avaient eu comme ça le cœur sur la main, l'envie d'aider. Ça vous est venu tout de suite, vous avez dit, faut que je fasse un truc?
3: Alors, il y a eu plusieurs initiatives personnelles dans plein d'endroits de la part de kinésithérapeutes. Et les kinésithérapeutes, de toute façon, sont très solidaires de façon générale. On est toujours au service des autres. Et il y avait vraiment cette envie d'être utile. Donc, on s'est dit, allez, on se lance.
2: Vous savez combien de pompiers vous avez massés ?
3: Environ 3000.
2: Oh là là, 3000 !
3: Pompiers, gendarmes, agriculteurs, DSI, des bénévoles de la Croix-Rouge aussi.
2: Oui, mais vous n'avez jamais massé de pauvres petits animateurs de radio ? Ma chère Caroline, jamais. J'arrive là. Je termine l'émission à 13h. J'arrive vers 13h là. Bougez pas, ma Caroline, parce que Frédéric est là, Frédéric Schuller. Vous êtes le propriétaire de Truc de Chef. Vous y faites quoi,
4: Truc de Chef ?
2: C'est quoi, Truc de Chef ?
4: Cuisine, à la base, c'est une cuisine bistronomique. J'ai monté ça il y a à peu près 10 ans.
2: Ouais.
4: Et donc, vous pouvez manger. Alors, c'est des emplacements quotidiens le midi et puis beaucoup d'événementiels, que ce soit des mariages, des cuisinades. Et voilà, en cuisine de A à Z, comme dans une cuisine professionnelle, à part qu'on a 4 roues.
2: Voilà. Et alors vous avez fait quoi avec vos 4 roues là ? Vous avez proposé quoi aux pompiers, à nos héros là ?
4: Ben nous, l'avantage justement du food truck, c'est notre mobilité. Donc quand on a appris le jeudi que l'ampleur du désastre, ben avec mon collègue Anto, on a pas hésité, on a pris notre food truck, on a appelé la mairie de Lège. On a appelé la caserne de Lège aussi pour savoir où est-ce qu'on pouvait se mettre pour au moins le premier jour les nourrir. Et puis après, il est arrivé ce qui est arrivé. On est resté 11 jours.
2: 11 jours. Donc vous avez servi à manger gracieusement pendant 11 jours.
4: Exactement. Voilà. Donc les premiers jours, c'était des dons de nos fournisseurs, de nous-mêmes aussi. Et puis après, c'est vrai qu'il y a eu un énorme élan de solidarité avec les restaurateurs du coin.
2: C'est fou. Alors on en revient quoi. Voilà, on en revient encore là-dessus. Hein. Voilà, les Français solidaires qui serrent les coudes. Ça fait du bien entendre ça. Vous savez combien de plats vous avez servi, mon cher Frédéric ?
4: Ouais, sur les 11 jours, on a fait à peu près 8000 repas.
2: 8000 repas, voilà. 8000 repas donc offerts par Fred et toute son équipe. Frédéric, est-ce que les touristes sont revenus, là ?
4: Mais là, moi, je n'y suis plus parce que nous, notre food truck opère sur Bordeaux.
2: En tout cas,
4: de ce que je sais, puisque je garde toujours contact avec les pompiers qui sont sur site, ils reviennent faiblement, timidement. Ah ouais. Mais il faudrait vraiment que cet élan de solidarité continue, enfin, de la part des touristes, parce que la région reste magnifique et que les gens sont toujours là pour les accueillir.
2: Évidemment. Caroline Sakiero-Vicaigne, qu'est-ce que vous pouvez dire aussi aux gens là qui nous écoutent ? D'abord, est-ce que vous recevez encore aujourd'hui là d'autres pompiers ? Parce que je suppose que tout le monde est encore sur le pont, hein, faut faire encore attention.
3: Alors nous, le dispositif il a été clôturé, mais on a quand même laissé aux casernes plein d'adresses de kinés pour qu'ils puissent continuer à être suivis et qu'on les abandonne pas. Et puis on espère que ce dispositif qui a été utile puisse être pérennisé après et qu'on puisse déployer tout de suite en fait pour être là dès le départ.
2: Bon, bah écoutez, je voulais juste en profiter, profiter de cette émission et de mon passage à Bordeaux pour vous remercier et vous féliciter. Et puis vraiment, ça fait chaud au cœur tous ces gens-là qui se tiennent la main, qui se serrent les coudes et qui aident comme on peut. Donc bravo, bravo Caroline. Donc Caroline Sakiro-Vikaigne, voilà la représentante donc de l'Union régionale des professionnels de santé, masseur kinésithérapeute, et Frédéric Schuller, propriétaire du Truc de Chef. Merci beaucoup hein, d'être passé nous voir. Merci. Et bravo encore pour tout ce que vous avez fait pour nos pompiers. Avant de passer à la petite pub, tiens, juste mon petit filoche à la maison de la radio à Paris. Je voudrais juste faire un petit coucou à Sandrine. Ça va, Sandrine ?
0: Oui, très bien.
2: Tu vas bien, ma Sandrine ? Tu nous appelles d'où ?
0: Je vous appelle de la commune de Biganos, sur le bassin d'Arcachon.
2: Ah, ouais, donc tu es dans le coin, une fidèle éditrice de Ici Gironde. Tu voulais,
0: voilà,
2: tu voulais nous dire quoi, ma Caro ? Ma Sandrine, pardon.
0: Alors, je voudrais dire que par rapport au tourisme, ça va être difficile qu'il redémarre, tout simplement parce que, étant hôte à Airbnb, et je parle au nom de beaucoup d'hôtes, nous avons eu toutes nos annulations systématiquement d'annuler sur des villes évacuées comme celle de non évacuées, c'est-à-dire que Arcachon, l'atteste, Bordeaux se sont vus leur location annulée en date du 29 juillet. Se mettant derrière le discours de Madame la Préfète de ne pas venir en Gironde.
2: Ouais, c'est vrai.
0: Et cela, des annulations jusqu'au 15 août ont été accordées.
2: Aïe, aïe, aïe. Bon, bah donc c'est pour ça que j'ai voulu faire cette émission là avec toute l'équipe d'Ici Gironde ce midi, pour dire à tous ceux qui nous écoutent de venir. Voilà, venez, venez. Effectivement, il y a peut-être des messages à un moment donné, voilà, parce que forcément, hein, Xavier...
0: Ils sont, depuis le 29 juillet, ils sont partis ailleurs, les touristes.
2: Bon,
0: non. Nous a répondu il faudrait que la Madame la Préfète, à partir du 1er août, et parler au nom de dire de revenir. Parce que toutes les plateformes se sont mises derrière son discours
2: Sandrine,
0: pour annuler.
2: Sandrine, le message est passé. On va dire à la préfète de dire aux gens de revenir. T'inquiète pas que la préfète, elle va le faire. T'inquiète pas, je suis là, ma Sandrine, je m'en occupe. Merci beaucoup, ma Sandrine. Allez, on t'embrasse fort. Ciao, ciao. Allez, si vous aimez les pubs, elles sont là. Si vous aimez les infos pratiques près de chez vous, elles sont là aussi. À tout de suite, juste après ça.
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10: Passez un excellent week-end avec votre radio locale. Ce week-end se conclut la 7e édition du festival Fantasia avec une proposition théâtre assez originale ce soir à 21h. Alors pour vous rendre à ce festival, c'est au château de Montigny sur la commune de Péreux au sein de Charny-Auray de Puisay. Ce soir à 21h, une représentation de Roméo et Juliette Stories. Alors attention, c'est une version totalement revisitée par la compagnie A2R qui est un mélange en fait de Roméo Juliette et de West Side Story, avec peut-être une fin un peu plus positive que l'œuvre originale de William Shakespeare. Vous avez toutes les informations de quoi réserver sur le site internet a2rcompagnie.com. C'est à 21h ce soir et demain soir aussi pour cette représentation de Roméo et Juliette Stories. Passez un excellent samedi avec Ici Auxerre.
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2: Allez, partons gaiement vers la deuxième demi-heure de votre grand talk show du week-end partout en France. Nous sommes en direct, hein, pas de best-of à la con ici. Ah non, non, ici l'été, c'est pas fermé. Aujourd'hui, je suis dans les locaux de Ici Gironde à Bordeaux, après les incendies qui ont durement touché la région. Bah, j'avais envie de vous dire, venez, venez en Gironde. La Gironde et mon âme vagabonde. Pas mal, non? T'as vu, je devrais être publicitaire, moi. Donc, si vous êtes du coin, si vous êtes des pros, des professionnels, venez faire votre pub. Allez, c'est gratuit. Je m'y engage. 05 56 19 10 10. Ça, c'est le numéro de téléphone que vous connaissez, hein. Si vous êtes en Gironde, 05 56 19 10 10. Il y a Laura qui est au standard. Il paraît qu'elle est submergée d'appels. Je suis très heureux. Faites-la bosser un petit peu. Faites-la bosser. C'est la libre antenne du week-end. Mais d'abord, si vous n'avez pas suivi l'actu, pas de panique. L'actu vous suit. Il est temps pour moi de mettre les points sur les i.
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2: Et comme je suis en direct de Bordeaux, on commence avec le méga feu de forêt qui a blessé la région. Bordeaux, autrefois connu pour son vin rouge, est désormais aussi connu pour son vin chaud. Et oui, incroyable, plat typique de la région cet été, c'est la fondue. Saluons le courage des pompiers et des bénévoles qui ont été incroyables, sinon les forêts de Gironde auraient vraiment fini dans le même état que le crâne d'Alain Juppé. Hier, Sébastien Lecornu a annoncé venir en Gironde le 17 août. Putain, quand ça va pas, non, ça, pas de... Au plus fort des feux, le chanteur Pascal Obispo a accueilli des gendarmes chez lui au Cap Ferret pour qu'ils se reposent. Mais ils ont fini par vite repartir. Oui, écoutez, ces dernières chansons, c'est encore pire que de lutter contre les incendies. Les gendarmes qui préfèrent d'habitude être au bistrot plutôt qu'Obispo. Le parolier Jean-Paul Dréau, auteur de la chanson Coup de soleil, est mort à l'âge de 73 ans. Mort d'un cancer de la peau, je suppose. Des confitures à la fraise Bonne Maman, rappelées en raison de présence de bris de verre dans ses pots. D'où l'expression « le verre est dans le fruit ». Voilà, ça c'est les confitures comme maman du coup. Attention, si vous faites de l'escalade, des mousquetons Décathlon vendus depuis 4 ans sont défectueux et peuvent vous faire chuter. Décathlon, à fond la forme. Voilà, ça sera plutôt une fois par terre, c'est les formes à fond, ça y en aura partout. Accusé de violence conjugale, le chef Jean Humbert a passé cette semaine 48 heures en garde à vue. Ce coup-ci, c'est lui qui s'est bien fait cuisiner. Le marionnettiste Michel Degeneffe, le papa de la marionnette Tataillé, est mort à l'âge de 77 ans. Une disparition qui laisse un grand vide, surtout dans le cul de Tataillé. En Bretagne, le procès d'un magicien amateur accusé de 27 agressions sexuelles. La fameuse braguette magique de Harry Tripotter. Vanessa Paradis et Samuel Benchetrit, c'est fini. Le couple se sépare. Joe le taxi, il va pas partout. Et ben, il ira même plus chez Samuel Benchetrit. Enfin, le saviez-vous? Les premières oranges n'étaient pas oranges. Comme le chanteur Kinvi, qui n'était pas chanteur. Allez, heureusement, dans 145 jours, c'est fini 2026. Voilà, déjà la fin de 2026. Hein. Déjà, c'est bonne année bientôt. Allez, mes amis, si vous n'avez pas le moral, c'est un petit coup de mou. Alors, des fois, on a des petits coups de mou. Eh bien, rassurez-vous, j'ai la solution pour vous. Xavier Danel, le maire d'Arès, est toujours là. Dans un instant, nous allons recevoir le patron de Médoc Tourisme, Nicolas Jabondeau. Alors, mes amis, comme vous êtes avec moi en studio, vous allez faire avec moi, quand je vais vous le dire, vous allez me faire palaba papala. D'accord? Quand je vous dis à vous, vous me faites palaba papala. D'accord, monsieur le maire?
6: Et là,
2: ça va vous remonter le moral, tu vas voir. C'est bon, vous êtes prêts tous les deux? Et attention, on y va. Tiens, écoute le jingle. Voilà. Pour l'instant, ça va pas. Petit coup de mot.
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2: À vous. Et voilà, t'as vu? Tout le monde va mieux. Ça va mieux ou pas, monsieur le maire? Je te l'avais dit. Allez, on continue cette émission spéciale en Gironde, mes amis. Venez en Gironde. D'abord, on va écouter Étienne Dao avec Duel au soleil. Il va encore faire très beau aujourd'hui dans la région. Venez, venez, venez. Dans un instant, le patron de Médoc Tourisme. À tout de suite, mes amis.

0: avec son duel au soleil, Jingle.
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0: Allez, toujours en direct de Ici Gironde à Bordeaux. Aujourd'hui, notre thème, c'est venez en Gironde. Venez, venez. Il y a eu ce méga-feu qui nous a vraiment tous choqués. Mais il faut revenir, voilà, parce qu'il y a 40 000 professionnels qui dépendent du tourisme et qui vous attendent ici. Xavier Danet, le maire d'Arès, est toujours avec nous. Sa commune a été totalement évacuée. 7 000 personnes, il a fallu évacuer, voilà. Il nous en a parlé tout à l'heure. Et maintenant, nous allons accueillir Nicolas Jabondeau. Bonjour, mon cher Nicolas.
3: Bonjour, Willy.
0: Bienvenue ici. Vous êtes le patron de Médoc Tourisme. Alors, comment ça se passe? Est-ce que vous avez été vous aussi

0: jusqu'au Verdon-sur-Mer tout au nord, donc avec la pointe de Grave, on fait face à la Charente-Maritime. Voilà, effectivement, il y a une petite partie de la commune de Lacanau qui a été touchée par les incendies, mais aucune maison, aucune habitation. Voilà.
1: Sans faire de polémique, mais vous regrettez parfois peut-être un petit peu les... communication un peu brouillonne, mais c'est normal, voilà, il y avait il y a le choc, il y a le feu de l'action, tout ça, bon, mais est-ce que vous regrettez un peu Idoline?
0: On a fait avec.
1: Nicolas, il a fait.
0: Non, on a fait avec. Ce qui est formidable dans nos métiers, dans le tourisme, monsieur le maire aussi me contredira pas, c'est qu'il y a pas une journée qui se ressemble et que voilà, il faut on a fait avec. Ça a duré peu de temps finalement, puisqu'il y a eu une évacuation préventive de la commune de Lacanau, notamment pour les hébergements collectifs, qui a duré du mardi au vendredi. Voilà, c'était beaucoup trop, mais en même temps, c'était pas non plus et l'activité reprend tout doucement effectivement.
1: Donc le Médoc, Saint-Émilion, Arcachon n'ont pas été touchés.
0: Non, voilà, absolument
1: c'est ça,
0: pas.
1: C'est ça. Je l'ai dit, il y a 40 000 personnes qui bossent dans le tourisme dans la région, c'est ça ?
0: Oui, c'est ça, 40 000 personnes. Sur le Médoc, c'est le secteur économique numéro un, mais comme sur le bassin d'Arcachon, je suppose aujourd'hui, et dans la Gironde aussi, de toute façon.
1: Ça va être rattrapable là, du coup ? Non, hein. Enfin, rattrapable, c'est compliqué.
0: Bah effectivement, les personnes qui ont été évacuées, elles ont dû annuler. Il y a eu aussi pas mal d'annulations, on l'a vu avec l'auditrice tout à l'heure, de l'allocation de vacances, mais aussi dans les campings. La semaine qui s'annonce, pourtant, est bonne
1: en termes
0: de fréquentation. Ouais. Pour preuve aussi, le monde sur la route ce matin, les TGV sont pleins, les trains sont pleins.
1: Bon, donc les gens commencent
0: aussi
1: à revenir.
0: Oui, voilà, effectivement.
1: Les gens commencent à revenir. Alors allez-y, mon cher Nicolas, faites de la pub. Moi, je ne suis pas du coin. Qu'est-ce qu'il y a à voir dans le... C'est quoi le Médoc ? C'est pourquoi faut que je vienne ? Le
0: Médoc, c'est le paradis.
1: Ah, c'est le paradis.
0: À l'ouest de Bordeaux. Oui. Voilà. Alors, vous avez un second paradis qui est le bassin d'Arcachon plus au sud. Il y a le maire d'Arès, donc je vais pas dire le contraire. Mais au nord, vous avez le Médoc. Le Médoc, ce sont des plages océanes infinies avec des spots de surf de renommée mondiale, internationale. Vous avez des forêts de pins qui sont absolument extraordinaires. Plus de 400 km de pistes cyclables. Deux grands lacs naturels d'eau douce, dont le plus grand lac naturel d'eau douce de France, entièrement en France, c'est le lac d'Ourthe-Carcan. Et puis plus au nord, nous avons notre tour Eiffel à nous, le phare de Cordouan notamment.
1: Ah oui, c'est votre tour Eiffel, ça.
0: À l'entrée du plus grand estuaire d'Europe, avec du patrimoine UNESCO à Soulac-sur-Mer, qui est une station balnéaire absolument fantastique. Et puis quand on redescend sur l'estuaire, nous avons des paysages avec des carrelets, avec des huîtres du Médoc aussi à déguster.
1: Bon, voilà. C'est pas mal. Dis donc, il y a pas mal de choses. Mais voilà, vous l'avez dit, vous êtes une région où il y a beaucoup de pain, il y a l'océan, il y a le vin. Vous allez être impacté de partout là, avec ce changement climatique. Là, vous y pensez là ?
0: Alors on y pense, on intègre ça petit à petit. Bon là, il y a eu un coup d'accélérateur cet été, mais effectivement, c'est des réflexions qu'il faut qu'on ait. Il y a la Réunion, à l'île de la Réunion, je parle de l'autre côté du globe, mais effectivement, qui a déjà intégré ces risques climatiques dans sa communication touristique. Je pense qu'il faut qu'on le fasse aujourd'hui en disant que tout simplement, on en est conscient et qu'on sait s'organiser pour faire face à ces événements climatiques s'ils s'en produisent.
1: Xavier Daniel, vous qui êtes le maire d'Arès, vous y pensez aussi, forcément, mais comment on s'y prépare là pour l'avenir là.
2: Il faut s'y préparer dès maintenant, c'est-à-dire on en parlait tout à l'heure en antenne, effectivement on a connu les incendies, demain on connaîtra de la pluviométrie extraordinaire et on sera sous l'eau. Donc
1: parce que vous dites qu'il y a plus, allez-y expliquer là.
2: Les pins, ils ont été plantés par Napoléon à l'époque et c'est Napoléon qui avait décidé de planter des pins simplement pour assécher les marées. Aujourd'hui on va se retrouver avec des marées, on va se retrouver d'autant plus que la pluviométrie a complètement été modifiée. Il y a deux ans moi j'ai dû évacuer l'hôpital parce qu'on était sous l'eau. Et j'ai bien peur que cet hiver, si on ne change pas fondamentalement notre façon de gérer notre forêt, de prévoir des réservoirs de biodiversité en amont de l'urbanisation, on sera sous l'eau. Donc on aura la forêt de hier, sera incontestablement pas celle de demain. Il ne faut surtout pas qu'elle soit celle de demain. On a 42 000 hectares à déboiser, donc ça va prendre un peu de temps. Prenons ce temps-là, mais il faut qu'on le décide dans les 6 mois. C'est foutu. Après, se faire avoir. Donc, on a 6 mois à décider la forêt que l'on veut de demain et que l'on souhaite et qu'il est nécessaire pour demain. Et avec ces réservoirs de biodiversité qui vont nous permettre de filtrer cette eau avant qu'elle arrive sur l'urbanisation et qu'elle nous inonde. Le paradoxe, aujourd'hui, on est avec trop d'eau, de la sécheresse, trop de sécheresse plutôt, les feux. Et demain, dès cet hiver, on aura trop de pluie.
1: Restez avec nous, Nicolas. Restez avec nous, Xavier Danet, donc le maire d'Arès. Restez avec nous, Nicolas Jabondeau, donc de Médoc Tourisme. Restez aussi avec nous. Je crois que je vais passer un petit.

0: jingle et que juste après, on va parler camping. Tiens, jingle, allez, pop, pop, pop. Là, je suis payé au jingle, moi.
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0: Dès que je passe un jingle, ça tombe dans ma poche. C'est pour ça que j'en passe plein. Bonjour Vincent Hipp.
3: Oui, bonjour.
0: Bienvenue ici, mon cher Vincent. Vous êtes le gérant de l'Air Hôtel L'Océan, un camping. Comment
4: vous saluez, Vincent. Salut, Vincent.
0: Eh ben, tu peux lui dire bonjour.
4: C'est Nicolas.
0: Il y a Nicolas qui vous dit bonjour, Vincent.
3: Ouais, salut, Nicolas.
0: Si vous avez des choses personnelles à vous dire, allez-y, hein, c'est le moment.
3: Non, donc, ça va, mais bon, on se connaît, on se tutoie, voilà.
0: Voilà, vous êtes le gérant de l'Air Hôtel L'Océan, un camping à Lacano. Un camping qui a été évacué quelques jours fin juillet, c'est ça?
3: C'est ça, absolument. Ouais. Ouais, 28 juillet, exactement. Cette date.
0: Voilà, bah oui, ça je me doutais. Mais depuis le 1er août, c'est bon, c'est rouvert, les touristes sont là, ils se sont fait attendre, comment ça se passe là?
3: Bon, les touristes sont revenus gentiment, voilà, de toute façon il y a beaucoup d'inertie dans le tourisme, donc de ceux qui sont partis, sont partis. Alors il y en a certains qui sont revenus naturellement, ça nous fait plaisir, les clients fidèles, et ça c'est important, et puis aussi, voilà, on a aussi plein de clients qui nous ont fait confiance, et puis voilà, qui ont été un petit peu à l'affût des communications, voilà, de réouverture, et qui ont annulé leurs annulations, puisqu'ils avaient
0: retrouvé les plans B. Très bien. Mais vous avez encore des coups de fil de personnes inquiètes qui hésitent ?
3: Ah oui, c'est vrai qu'on a quand même pas mal d'inquiétudes qui a subsisté, malgré le fait qu'effectivement, depuis, nous, finalement, les incendies à Lacano Océan, on les a pas vraiment sentis, on les a pas vraiment vus, à part effectivement ces images qu'on tournait de ce fameux nuage le vendredi précédent notre évacuation et qui ont un petit peu fait peur. Mais c'est vrai que même avant l'évacuation ou après l'évacuation, nous ici à Lacano Océan, on a la plage, le sable, enfin la plage, voilà, il fait très très beau, on n'a pas eu d'odeur de fumée, et donc c'est vrai que ça a été assez surprenant. Malgré tout, dans la conscience collective, pour les gens qui connaissent pas notre région, c'est vrai que on se dit ok, les incendies, voilà, c'est un peu partout.
0: C'est ça.
3: Les propos de Nicolas sur les cartes qui ont été vraiment faussées de ce côté-là, on avait l'impression que Lacano était entièrement brûlé, ce n'était pas le cas. Et donc il y a un peu d'inquiétude, et surtout sur la partie fumée, mais on rassure parfaitement nos clients de ce côté-là.
0: Voilà, mon cher Vincent, je voulais juste vous avoir un petit peu, parce que je voulais aussi avoir votre point de vue, et effectivement, il y a eu, je pense, mais on va pas accabler les gens, mais il y a eu effectivement cette communication peut-être un peu brouillonne, où effectivement on a l'impression que il y avait plus de région, mais vous, ça va, les touristes sont en sécurité, vous avez pu rouvrir votre camping, alors allez-y, donnez-nous le nom, l'adresse, le numéro de téléphone, faites-moi un prix si je viens tout à l'heure.
3: Bon, effectivement, on est en haute saison, donc on a en tout cas, on a toutes nos animations, on a la piscine est ouverte, l'eau est bien chaude, elle est bien à 28 degrés, il fait un temps superbe la semaine prochaine, il faut en profiter. Vous venez en tente ou en mobilhome, on a pour les petits budgets en dessous de autour des 1000 euros la semaine pour les emplacements de tente. Alors après, les mobilhomes, on a encore un peu de disponibilité et ça peut aller, ça part de 1004 jusqu'à 2500 euros, mais pour donc toutes les prestations et tout le confort qu'on peut imaginer dans un camping 5 étoiles.
0: Très bien, mon cher Vincent. Est-ce que s'il y a des auditeurs de la radio ici qui viennent, est-ce que vous pouvez leur offrir une huître de bienvenue?
3: Alors, on a effectivement tous les mardis le marché à Lacano avec un marchand d'huîtres et donc on sera ravis d'offrir une huître de bienvenue.
0: Une huître de bienvenue si vous allez au camping de l'Air Hôtel L'Océan. Et franchement, j'ai bien dealé le truc. Bravo, mon cher Vincent. Vincent Hipp, donc camping à Lacano. Merci, mon Vincent. Allez, j'espère que tout le monde va revenir passer de belles vacances. Nicolas Jabandon, merci beaucoup d'avoir été avec nous. Donc, le patron de Médoc Tourisme. Restez, mon Nico, il n'y a pas de souci. Est-ce que vous aimez Damiano David, Nicolas? Dites oui, ça m'arrange parce qu'il est là.
5: Bien,
0: Next Summer.
5: Ah oui,
0: il est là, regarde. Et si t'aimes pas, on arrête la chanson, tu dis. T'aimes pas.

0: Allô David sur votre radio, ici avec Next Summer. Dans un instant, clôture cette émission spéciale. Venez en Gironde, la Gironde pour une peau rubiconde. C'est juste après ça. C'est pas mal, non?
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0: De retour ici, c'est Willy vient déjeuner chez vous en direct tout cet été. La pause fraîcheur du week-end, elle est là. Les samedis et dimanches entre midi et 13h. Alors vite, comme ce sont les 5 dernières minutes, terminons cette émission spéciale. Venez en Gironde. Bonjour Jonas Mouret.
4: Bonjour, bonjour à tous.
0: Bonjour Jonas, bienvenue ici. Vous êtes développeur web, saisonnier aussi à Lacanau. Voilà, à Lacanau. Et vous faites partie... Voilà, et vous faites partie des Chicanos. Alors c'est qui les Chicanos?
4: Alors les Chicanos, alors moi je suis pas directement avec les Chicanos, mais les Chicanos étaient tous ces volontaires engagés sur le terrain dans les pick-up, les citernes et tous ces volontaires et toute cette harmonie qui s'est passée sur le terrain.
0: Exactement.
4: Donc ça c'est les Chicanos et
0: voilà. Et vous avez fait quelque chose d'à côté, mais je voulais juste qu'on dise un mot de ces Chicanos. Je crois qu'il y avait jusqu'à 600 personnes qui ont aidé les pompiers. Il y avait des saisonniers, des artisans, des agriculteurs, des restaurateurs, des moniteurs, donc mobilisés pour éteindre les fumerolles ou surveiller les départs de feu, 24 heures sur 24. Sauf que avec l'excitation, la panique, il fallait faire vite, tout ça était un peu désorganisé. Et donc vous avez eu l'idée de créer quoi, mon cher Jonas?
4: Alors du coup, ce que j'ai fait, c'est que j'ai eu l'occasion d'aller sur le terrain plusieurs fois avec Tristan, là, avec qui je travaille, là, au California Surf Camp, et on est parti.
0: Oui.
4: Je suis un ancien pompier volontaire.
0: C'est ça.
4: Et j'ai vite compris que ça allait être très désordonné, et si on voulait vraiment essayer de vaincre tous ces départs de feu, c'était de coordonner un peu tout ça. Donc j'ai eu l'idée ensuite de créer une application qui permet en fait de donc un administrateur, qui en l'occurrence était Paul Régnier à la mairie de Lacanau, qui coordonnait toutes les opérations, et tous les gens qui étaient sur le terrain pouvaient signaler des départs de feu, des choses comme ça. Et ensuite, Paul pouvait coordonner tout ça en créant des missions et qui appelait justement tous les effectifs qui étaient présents sur le terrain d'aller à tel endroit, et on pouvait quantifier, dire on envoie 2 pick-up là-bas, par exemple. Et au-delà de 2 pick-up, dès que des gens voulaient aller sur la mission, ça disait, non, c'est pas possible, il y a suffisamment de moyens. Ça a évité de justement enlever des effectifs sur des fronts qui étaient sensibles encore.
0: Voilà, et je précise que votre application, mon cher Jonas, vous l'avez faite gratuitement, gracieusement.
4: Ah oui, tout à fait. Oui. Le but c'était de faire. J'étais bénévole. Voilà, j'ai voulu aider à ma hauteur. Et voilà. Donc on l'a fait gratuitement, bien évidemment.
0: Voilà. Et ça a bien marché, ça. Parce que j'ai ouï dire que franchement vous avez été extrêmement efficace avec cette application. D'ailleurs, elle s'appelle comment l'application?
4: L'application c'est Covar, c'est coordonnées volontaires en action.
0: Ouais.
4: Et donc
0: Attends, mon Jonas, ça a coupé un tout petit peu. Donc Covar, ça veut dire
4: coordination des opérations pour les volontaires en action.
0: Voilà. Et donc elle a été très efficace cette application, c'est ça. Hein,
4: elle a été très efficace grâce justement aux Chicanos, à la mairie de Lacanau. Aussi, nous ont fait les retours terrain à chaque fois, et donc on a pu modifier tout ça et en direct redéployer les applis pour que justement ça réponde vraiment aux besoins sur le terrain, quoi.
0: Ouais. L'application là, elle va rester active tout le temps, tout l'été.
4: Oui.
0: Comment ça va se passer là?
4: Oui, là, l'application, elle va rester active tout l'été, bien évidemment. Et après, on pensait éventuellement faire, si des réserves communales se créent dans différentes mairies, de leur proposer d'utiliser ces applications qui peuvent être utiles.
0: Eh ben dis donc, bravo, donc, hein, voilà. bravo. Hein. Qu'est-ce que vous pouvez dire, mon cher Jonas, là, parce que comme cette émission aujourd'hui, c'était en mode venez en Gironde. Qu'est-ce que vous pourriez dire à tous les auditeurs qui vous écoutent partout en France, là, mon cher Jonas? Parce que vous êtes saisonnier, vous faites quoi?
4: Moi, je suis saisonnier. Je travaille au California Softland dans la technique.
0: Ah, dans la technique. Très bien. Donc là, vous dites quoi aux gens, les gens qui hésitent un peu à venir, là, engueulez-les un peu.
4: Ah bah non, mais je vais pas les engueuler quand même, mais c'est faut pas hésiter à revenir. Bah déjà pour soutenir toutes ces communes qui ont été touchées par ce feu horrible, et ça va juste rebooster l'économie, et surtout c'est que l'endroit est magnifique et que là il y a des conditions, des passionnés de surf, là on va avoir des bonnes petites conditions, donc faut venir profiter au maximum. Là il fait bon et ouais. C'est incroyable, c'est la Gironde.
0: Voilà, puis je suppose que vous restez quand même très très au fait. Hein, voilà, je suppose que la forêt est sous surveillance, évidemment, hein, bien évidemment. Mais
4: tout à fait.
0: Voilà, merci. En tout cas, bravo, mon cher Jonas. Donc, je rappelle que vous avez.
4: Merci à vous.
0: Merci à vous, mon cher Jonas, que vous avez donc développé une application qui aide les pompiers à éteindre les feux de forêt. Donc, cette application s'appelle Cova. Xavier Danel.
4: C'est pas les pompiers, oui. C'est les volontaires.
0: C'est les volontaires, pardon. Oui, pardon.
4: Qui sont engagés. Donc, les Chicanos et compagnie. Ouais. Et exactement. Donc voilà, et je tenais aussi donc à remercier Paul Régnier et la mairie aussi de la Cano et monsieur le maire qui nous ont vraiment fait confiance et qui ont mis l'application directement sur le terrain.
0: Merci beaucoup, mon cher Jonas. Et puis, on en profite aussi pour saluer tous ceux qui sont encore victimes de feux de forêt, parce que là, je crois que dans le Var aussi, c'est encore un petit peu compliqué là-bas. Donc, je pense que dans quelques jours, je ferai aussi une émission peut-être à ici Provence, à Aix-en-Provence, parce que voilà, l'idée, c'est de venir modestement et puis de mettre en lumière comme ça dans la France entière, vu que cette émission passe partout, pour dire bravo à toutes ces personnes, hein, franchement. Moi, franchement, je suis très touchée parce que c'est vrai qu'on râle tout le temps. Nous, les Français, on râle, on n'est jamais content, on est toujours en train de dire on est égoïste, machin. Ouais, mais quand il y a des trucs comme ça, bah, chacun y va de son petit coup de main et franchement, ça fait chaud au cœur. Donc voilà, c'était le message que je voulais vous faire passer ce midi. Venez en Gironde, mes amis, venez en Gironde pour des vacances tout sauf immonde. C'est pas mal aussi, ça.
4: Ouais, très bien.
0: Si la région me donne pas un chèque là, pour tout ce que je viens de dire, merci infiniment, Xavier Danet. Merci beaucoup, hein, le maire d'Arès. Merci infiniment d'être passé nous voir.
5: Merci à vous. Et donc, n'hésitez pas, effectivement, de venir en Gironde et de venir découvrir le premier off-niport au monde qui est à Arès. Et on doit fêter les 50 ans cette année. Donc, venez fêter les 50 ans avec nous cette fin d'été.
0: Merci beaucoup. Merci, Nicolas Jabandon, donc le patron de Médoc Tourisme aussi. Les gens doivent venir. Venez, quoi.
6: Mais
0: voilà.
6: Oui, venez, n'hésitez pas. Merci, Willy. Super émission.
0: Avec bonheur. Je sais que je suis super. Merci infiniment de me l'avoir confirmé. Ainsi, donc, se referme sur ICI Gironde, cette antenne exceptionnelle. Auprès de vous, tout contre vous, avec vous, depuis ces 15 jours. Merci à toute l'équipe de ICI Gironde. Venez en Gironde et puis c'est tout. Allez, hop.
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0: Voilà, ce soir, n'oubliez pas Fort Boyard sur France 2 à 21h10. Passez une belle journée ici et pas ailleurs. Tout de suite, c'est le flash avec Morgane Guillaumard. Il est tout pile 13h. À demain, Annie.
7: La circulation est très difficile aujourd'hui sur l'ensemble de la France dans le sens des départs et des retours de vacances. C'est le cas en ce moment, près de 1000 km de bouchons cumulés un peu avant midi. Des voitures pare-choc contre pare-choc et des automobilistes qui en profitent pour fumer leurs cigarettes au volant. Attention cependant à ne pas jeter le mégot par la fenêtre. Le risque incendie est élevé dans 34 départements, même très élevé en Gironde qui repasse en rouge cet après-midi. Et les pompiers craignent de nouveaux feux de forêt. C'est le message passé lors de l'opération de sensibilisation menée sur l'autoroute A11 en Sarthe par Vinci Autoroute. Julien Penaud.
8: La pause du midi s'accompagne souvent d'une pause cigarette pour beaucoup d'automobilistes adossés à leur voiture. C'est ce public que va chercher Maxence Berton de Vinci Autoroute.
9: Bonjour, messieurs, dames. On distribue des petits cendriers de poche. Ils se clipsent directement, ils sous le paquet de cigarettes.
0: Merci beaucoup.
10: Partout où c'est qu'on va, on a son notre petit cendrier comme ça, là.
11: Ça vous arrive de jeter le mégot par la fenêtre?
10: Non. Je les ai vus, les feux, donc négatif. On a vu ce qui s'est passé là au long de l'été, quoi. Moi, j'habite à Fontainebleau, hein. Donc je suis un petit peu concerné. Même dans mon jardin, je fume plus. Hein. Des amis à moi qui ont été évacués pour ces raisons-là, en fait. Hein.
12: La Sarthe est un département soumis au risque feu de forêt.
8: Commandant Benoît Guérin, référent feu de forêt pour les pompiers de la Sarthe, insiste, 9 incendies sur 10 sont d'origine humaine.
12: Quand on discute avec les fumeurs, ah, mais c'est pas mon mégot qui va mettre le feu et tout ça. Donc moi le message, clairement, quand tu jettes ton mégot, c'est la forêt qui part en lambeaux.
13: Les esprits.
12: Oui, c'est un message qui frappe un peu les esprits pour faire prendre conscience aux fumeurs qu'un jet de mégot, c'est pas anodin.
8: D'autant que selon Vinci Autoroute, les automobilistes ont tendance à se relâcher encore plus sur le trajet des vacances et donc à jeter plus facilement leur mégot dans la nature.
7: Et dans le Var, l'incendie du Gros Bessillon est fixé depuis hier soir après 18 jours de lutte et 6300 hectares de végétation brûlés. Mais les pompiers ne veulent pas crier victoire trop vite. Ils continuent de surveiller les points chauds pour éviter toute reprise de feu facilitée par les fortes chaleurs. 12 départements du quart sud-est de la France sont d'ailleurs en vigilance orange canicule avec des journées encore plus chaudes la semaine prochaine, Anne Le Gall.
14: Les températures vont remonter dans toutes les régions et la semaine prochaine, les journées les plus chaudes devraient être celles de mercredi, jeudi et vendredi, indique Météo France. Les maximales dépasseront les 35 degrés, y compris dans le nord du pays. Cette situation s'explique par le renforcement des hautes pressions sur l'Europe associées à une remontée de masse d'air chaud. Ce changement de température commence d'ailleurs à se faire sentir dès ce week-end et ce retour généralisé de la chaleur couplé à la sécheresse maintient par ailleurs une situation dangereuse pour les feux de forêt. En ce samedi, sur l'ensemble de la France, seuls 2 départements sont classés en vert, donc en risque faible pour les incendies. Il s'agit de la Creuse et de la Haute-Savoie.
7: La sécheresse renforcée par le réchauffement climatique et le monde agricole qui pousse un cri d'alarme. Arnaud Rousseau, le président de la FNSEA, syndicat agricole dominant, réclame un plan de plusieurs milliards d'euros pour soutenir les agriculteurs. Un coup de pouce pour les éleveurs contraints de donner du fourrage à leurs bêtes car l'herbe s'est transformée en paille. Pour les producteurs de maïs qui vont connaître leur plus faible récolte depuis près de 45 ans. Ou encore pour les viticulteurs qui n'ont jamais connu de vendange si précoce. Place à l'étape la plus longue du Tour de France femmes, 171 km entre Sisteron et Nice. Le maillot jaune porté par la Polonaise Kasia Niewiadoma après sa victoire au Mont Ventoux hier. Le départ est à 13h40 et on vit cette avant-dernière étape ensemble tout l'après-midi sur ICI, radio partenaire du Tour de France. Début ce soir du championnat de Ligue 2 en football. À l'affiche, Sochaux, Saint-Etienne, Metz, Guingamp ou encore Nantes, Red Star. Nantes qui a été relégué en Ligue 2 la saison dernière, qui vise la remontée en Ligue 1 cette saison.
15: Avec l'ambition de remonter en Ligue 1 dès cette saison, le nouveau coach des Canaries, Michel Darzakarian, l'annonce, il faudrait être très solide défensivement. C'est d'ailleurs dans ce secteur que le club a annoncé hier le recrutement d'un nouveau défenseur, l'international guinéen Saïdou Sow, prêté pour une saison par Strasbourg. Dans un format de championnat à 18 équipes, avec seulement 2 montées assurées à l'étage supérieur, les faux pas sont quasiment interdits pendant la saison. Alors pour préparer ses joueurs, l'entraîneur a misé pendant la pré-saison sur des entraînements très physiques pour être prêt à se confronter aux grosses écuries de la seconde division. C'est d'ailleurs l'une d'entre elles qui se rend à la Beaujoire ce soir, le Red Star, le dernier barragiste de la saison passée de Ligue 2. Mais d'ici mai prochain, les Canaries croiseront sur leur route Montpellier, Reims ou bien encore Saint-Etienne.
7: Et les 9 matchs de cette première journée de Ligue 2 ont lieu ce soir à 20h45. La Ligue 1 reprend-elle dans 2 semaines? Le championnat d'Europe de natation se poursuit à Paris. Les Bleus ont pris ce midi la 4e place du relais mixte de ce kilomètre en eau libre. Fin des épreuves du plongeon de haut vol cet après-midi. Les 2 dernières manches débutent dans une demi-heure pour les femmes, à 16h pour les hommes.
0: J'espère que vous allez bien en plein milieu de l'été, ce samedi de départ en vacances. Pour beaucoup d'entre vous, vous allez vous croiser sur les routes de France, toujours en musique et avec des rencontres et des voyages à faire ensemble avec le podcast Partir, qui est une merveille qu'on retrouvera dans un instant, direction la Provence. En tout cas, la plume la plus légère, drôle et inspirante devait faire partie de ce voyage. Et c'est Alain Souchon sur votre radio, ici.

0: La merveille d'Alain Souchon sur votre radio. Ici, petite info, maintenant on prend la direction du Var. Allez hop, on change de cap. 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
1: On pense à la Provence, on a en tête des cricots aux turquoises, des cigales, des oliviers. Mais moi, j'ai envie de vous emmener à Bormes-les-Mimosas, sur le littoral varois, là où la Provence et la Côte d'Azur se rencontrent. Pas de champ de lavande ici, mais comme le nom de la commune le laisse présager, de séduisants pompons jaunes qui fleurissent l'hiver partout dans le village. Et moi, j'ai bien envie de vous raconter tous les secrets de cet arbre emblématique. Et à la fin de cet épisode, vous saurez quel est le point commun entre les mimosas, les chèvres étoilés et les aborigènes australiens. Je m'appelle Cédric Frémy, je suis animateur à Ici Provence. Et ce qui me plaît en venant à Bormes-les-Mimosas, c'est ce labyrinthe de ruelles escarpées dans lesquelles j'aime me perdre. Et surtout la profusion de couleurs, le bleu vif du ciel et de la mer, le vert des pins et l'ocre de la pierre des morts qui se confond avec le jaune des mimosas. Bienvenue dans Partir. Bormes-les-Mimosas, le village perché au pompon jaune. Notre point de départ, c'est le haut du village perché de Bormes-les-Mimosas, classé parmi les plus beaux villages de France. Il est situé sur une colline qui surplombe la mer Méditerranée. Depuis le boulodrome, à côté de la mairie, on peut apprécier tout le charme du village avec ses maisons aux façades ocre, ses cyprès, ses cèdres centenaires, ses eucalyptus et même ses palmiers qui dépassent des toits en tuiles. Et ce que j'aime tout particulièrement, c'est cette rangée de pins parasols. Mais pour admirer les premiers mimosas, surtout de janvier à mars quand ils sont en fleurs, il faut descendre quelques marches. Ils sont de part et d'autre d'un belvédère où sont installées les lettres géantes de Bormes-les-Mimosas. Un peu comme à Hollywood. C'est le spot photo incontournable avec le village en toile de fond. Pour venir jusqu'ici, pas de train, quelques cars entre Toulon et Saint-Tropez. Le plus simple est donc de venir en voiture. On est à 1h30 de Marseille et d'Aix-en-Provence. Une fois arrivé à Bormes, je vous conseille de vous garer sur le parking Saint-François et plus précisément sur la zone dénommée P2. Elle est gratuite toute l'année, même si elle est un peu plus en contrebas que le P1 qui, lui, est payant l'été. En haut du village, il y a un grand bâtiment que vous ne pouvez pas manquer. Il s'agit de l'Eden Rose Grand Hôtel. Il domine Bormes-les-Mimosas depuis 1903. Je vous recommande de déguster sur la terrasse, et avec modération, le cocktail signature, le spritz aux arômes de mimosa. J'ai été surpris par son goût très singulier, on aurait dit du miel ou du pollen. Et sans être client de l'hôtel, on peut venir le tester et profiter de la vue sur tout Bormes, l'île du Levant, Porquerolles, le Cap Bénat et Porquerolles. Quand on s'enfonce un peu plus dans le village, on découvre la place de l'Isclou d'Amour. Cette placette se prête au romantisme avec sa fontaine, ses bancs, ses hibiscus et le panorama sur les toits et la mer. Quelques marches plus bas, on tombe sur un large escalier qui passe sous une maison. À Bormes, on appelle ça un cubère, un passage couvert. Autrefois, il servait à stocker le foin pour nourrir le bétail, mais aussi de raccourci pour limiter les détours. Depuis la ruelle des Sarrasins, on a l'impression qu'on va rentrer dans un couloir sombre, alors que de l'autre côté se cache une autre placette très lumineuse et verdoyante, l'une de mes préférées. C'est la place du Poulet de Canton, qui signifie « joli coin en provençal ». Et tous les habitants de Bormes vous le diront, arrêtez-vous dans cet écrin de verdure sur la terrasse du Petit Café de la Cueva, un bar à tapas réputé dans le village. Qui dit village perché, dit pente et escalier. Alors forcément, pour les poussettes ou les fauteuils roulants, c'est un peu compliqué d'explorer toutes les ruelles de Bormes. Mais ne vous inquiétez pas, la rue Carnot, la rue principale, concentre à elle seule tous les charmes de la cité. Aucun obstacle, une rue très fleurie, bordée de commerces d'artisans et de créateurs, avec les principaux monuments, l'église, la tour de l'horloge, et vous apercevrez là aussi des cubères. Je vous avais promis de vous raconter les secrets du mimosa. Et pour ça, il y a un spécialiste qui m'attend en bas du village, un peu à l'écart. On y va tout de suite. Ici, on On est aux pépinières Cavator, le long de la nationale qui mène à Saint-Tropez. Une serre où les habitants et les professionnels du coin, mais aussi de toute la France, viennent se ravitailler en mimosa et en plantes rares adaptées au climat méditerranéen. Cavator, c'est le nom de famille de Julien, le pépiniériste qui m'accueille aujourd'hui. Il a repris en 2012 la pépinière familiale après un parcours en pâtisserie. Julien, c'est le plus grand spécialiste du mimosa en France, l'expert des experts. La plus grande collection de mimosa du pays, c'est ici qu'elle se trouve. Julien en possède environ 250 variétés. Ce qui fait l'originalité du lieu, c'est son arboretum. Il se visite gratuitement et permet d'observer une bonne partie de sa collection. Au pied de chaque arbre, on trouve des QR codes et des panneaux évoquant l'origine, la période de floraison et les conseils d'entretien de chaque espèce. Le terrain est plat, il y a une petite rampe d'accès, il est donc accessible à tous. Et ce qui est super, c'est que vous pouvez acheter votre mimosa en pot. La pépinière Cavator produit des mimosas greffés qui s'adaptent à tous les types de sols et qui fleurissent dès la première année. Julien et son équipe sauront vous conseiller pour savoir quelle variété ramener en fonction de votre région. Et comme moi, vous aurez sûrement du mal à faire votre choix. Julien, lui, avoue avoir une préférence.
2: Je vais vous citer sans hésitation un mimosa couvre-sol, par exemple, qui s'appelle Acacia baleyana prostrate. C'est un mimosa qui, planté au sommet d'un talus, vous couvre par ses rameaux 6 à 8 mètres carrés. Et ça, c'est unique en France, un mimosa qui est couvre-sol. Alors, on peut le faire cascader au sommet d'un mur, d'un enrochement. C'est fabuleux dans la ville de Bormes, les mimosas. Il y a pas mal d'endroits où ils le mettent en lumière. C'est de toute beauté, avec un feuillage argenté impressionnant. Un mimosa inédit.
1: Quand on explore un peu plus l'arboretum, on découvre un mimosa que Julien surnomme le barba papa. Il change de couleur au gré des saisons. Avant de devenir jaune comme les autres, ses futures fleurs en boutons se teintent de rose. Ça ressemble à des bonbons. Il s'appelle l'Acacia pravissima red tips. Au fait, le nom technique pour les pompons jaunes, c'est glomérule. Ça vient du mot agglomération, car chaque boule de mimosa est constituée d'une multitude de fleurs. La plupart du temps, les glomérules ont une forme de boule, mais certaines sont plus allongées et ont une forme de chenille, comme l'Acacia anora. Vous l'avez peut-être remarqué, mais cela fait trois fois qu'on parle d'acacia. En fait, l'acacia, c'est le nom botanique qui est attribué aux mimosas, enfin, exclusivement aux espèces australiennes. Sur les 1300 espèces de mimosas recensées, plus de 1000 sont originaires d'Australie. Les autres viennent d'Afrique australe, d'Amérique latine ou d'Asie du Sud-Est et sont désignés par d'autres noms comme Vachellia et Sénégalia. D'ailleurs, je ne sais pas si vous le saviez, mais le mimosa a été importé en France il y a deux siècles.
2: Les explorateurs anglais et les explorateurs français qui ont ramené les premières graines d'Australie au XVIIe siècle, d'abord à Paris et à Londres, et puis ensuite ils sont venus l'implanter sur la Côte d'Azur. Le premier mimosa a été planté en 1850 à Golfe-Juan. Un arbre qui fleurit en plein hiver, jaune vif, spectaculaire, unique, personne ne connaissait. Et donc tout le monde a voulu son mimosa. Et puis ensuite, il a rencontré des climats et un biotope favorable pour se naturaliser, comme en Australie. Et c'est comme ça que le mimosa est devenu, entre guillemets, une plante invasive.
1: L'arboretum des pépinières Cavator se visite toute l'année. Moi, je pensais que le mimosa était en fleur seulement l'hiver. Eh bien, pas du tout. Il y a des variétés qui fleurissent plus tard dans le printemps, d'autres dès l'automne, certaines même en été. Ce qui est chouette, c'est que peu importe la période à laquelle on vient, on est certain de toujours voir des pompons jaunes. Devant les mimosas en fleurs, on en prend plein les yeux, mais aussi plein le nez. Ça m'évoque le miel, avec des pointes sucrées, anisées aussi. Mais en passant devant le mimosa Acacia rhodolens, aussi appelé le mimosa vanille, il y a une odeur inattendue qui nous chatouille les narines. Quand on frotte ses feuilles, il s'en dégage des effluves de vanille, bien sûr, mais curieusement, je trouve que ça sent davantage la cannelle. Tiens, au début de cet épisode, je vous avais dit que vous découvrirez le point commun entre le mimosa, les aborigènes d'Australie et les chèvres étoilées. Ce qui les lie, ce sont les gousses, semblables à des cosses de petits pois qu'on retrouve sur certaines variétés de mimosa. À l'intérieur, il y a des graines. Eh bien, avant qu'elles mûrissent, quand elles sont encore vertes, elles sont utilisées par les populations natives australiennes, mais aussi par des chefs, de plusieurs façons.
2: Les aborigènes, ils les prennent, ils les mettent dans un seau, ils remplissent avec un peu d'eau. Et à force de mélanger et de frotter comme ça avec les mains, ça finit par faire une mousse. Ils s'en servent comme savon pour se nettoyer les mains. Voilà. Et cette graine, lorsqu'elle est broyée, elle a un peu la texture et l'odeur même du café. Certains grands chefs étoilés aussi en Australie utilisent les graines de mimosa torréfiées, broyées, pour décorer des assiettes de desserts ou parfumer certaines crèmes glacées. Et tout. C'est un ingrédient que nous, on n'utilise pas en Europe, par exemple.
1: Le mimosa, ce n'est pas que pour faire joli. À Bormes, vous le retrouvez aussi en parfum et même en savon. Mais peut-être serez-vous tenté de ramener quelques branches chez vous. Attention, il est formellement interdit d'en cueillir dans les parcs et les rues du village et dans les exploitations. En revanche, lors de vos balades dans le massif des Maures, si vous le voyez à l'état sauvage en bord de sentier, vu qu'il prolifère, une tolérance s'applique. Si vous avez encore un peu de temps devant vous, si votre week-end n'est pas terminé, j'ai une dernière idée pour vous. On va découvrir une autre facette de Bormes, sa baie et ses eaux translucides.
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1: Je vous propose de partager une de mes grandes passions, la randonnée. Pas de panique, je vous emmène sur un parcours facile en aller-retour sur le sentier du littoral entre Lalonde et Brégançon. Au total, on traverse 6 plages, dont certaines ne sont accessibles qu'à pied. Bormes les Mimosas fait partie du club très fermé des plus belles baies du monde avec San Francisco. Comme moi, vous avez la chance de randonner un lendemain de mistral quand le vent a chassé les nuages. Vous aurez l'impression de pouvoir toucher du doigt les îles d'Hyères et les monts Toulonnais tellement la lumière est vive et la visibilité parfaite. En chemin, j'ai croisé le regard d'Elsa, une randonneuse qui semblait sous le charme.
3: C'est vraiment paradisiaque, c'est aussi tellement varié entre l'arrière-pays, là on a tout de suite les vignobles et puis là des plages, des petites criques, la végétation, enfin, c'est de toute beauté, c'est un vrai plaisir.
1: Plus on avance sur le sentier, plus on se rapproche d'un monument très connu des Français, le fort de Brégançon. C'est la résidence de villégiature des présidents de la République. Tous, ou presque, depuis le général de Gaulle, y passent leurs vacances d'été. À l'intérieur, des cadeaux offerts par des chefs d'État, du mobilier et une décoration souvent choisie par leurs épouses, ou encore le bureau présidentiel. Si, lors de votre passage, le fort est fermé au public, ce qui risque d'arriver puisqu'on ne peut le visiter qu'à de très rares occasions, vous pourrez toujours le découvrir virtuellement sur des tablettes au musée d'histoire et d'art de Bormes, au cœur du village. Pour parcourir l'intégralité du sentier jusqu'à Brégançon, chaussez de bonnes baskets et pensez à prendre une gourde d'eau. Vous n'êtes pas obligé de faire tout le trajet. Vous pouvez l'adapter en fonction de vos capacités, mais si vous êtes motivé, comptez 5 heures pour faire l'aller-retour de 19 km. N'oubliez pas votre maillot de bain pour faire un petit plouf à chaque crique. Et si vous en avez, pensez à prendre un masque et un tuba pour voir les poissons du sentier sous-marin. Mais ça, vous le découvrirez quand vous viendrez.

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0: nouveautés tout l'été à découvrir sur votre radio ici à l'instant. Estelle, ça s'appelle Te rencontrer encore, justement, et toujours les années 80, les chansons que vous aimez, celles que vous allez écouter aussi sous les étoiles, comme Give Me the Night, George Benson, c'est prévu dans un instant sur votre radio ici, mais aussi une nouveauté, ce sera Boulevard Désert.
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5: Et vous êtes bien sur votre radio ici pour vivre cette huitième étape du Tour de France Femmes qui va partir de Sisteron dans les Alpes de Haute-Provence pour arriver à Nice dans les Alpes-Maritimes. 172 kilomètres à parcourir, plus longue étape de cette édition. Et on l'a appris il y a seulement quelques minutes, notre Française, Pauline Ferrand-Prévot, eh bien, elle ne prend pas le départ ce matin. Elle quitte ce Tour de France Femmes, elle ne se sentait pas bien. Nous lui souhaitons un prompt rétablissement, ça c'est ce que dit son équipe, la vice Lise Baye, qui est Pauline Ferrand-Prévot malade. Grosse déception assurément pour nombre de spectateurs qui l'attendaient sur ces deux dernières étapes. Olivier Estran, vous êtes sur la moto ici de Selim Gheribi sur la ligne de départ et malgré tout, comment se sentent eh bien, ces coureuses qui, elles, prennent bien ce départ ce matin au lendemain du Mont Ventoux?
6: Eh bien écoutez, on les a vues plutôt fraîches, on va dire, assurées sur le podium de présentation au départ. Voilà, personne n'avait le visage marqué, hein, pas de grimace. Alors que, comme vous l'avez dit, c'est vraiment l'étape la plus longue qui nous attend aujourd'hui. Mais oui, on n'a pas entendu le nom de Pauline Ferrand-Prévot, pas d'acclamation ce matin pour notre championne. Alors beaucoup comme moi ont peut-être le cœur serré. Tant pis, on va quand même vivre cette très belle étape qui nous attend. On a laissé derrière nous les tours médiévales de Sisteron, la dentelle de calcaire qui domine ce village. C'est absolument magnifique. On va rouler sur la route Napoléon en direction de la promenade des Anglais. Et croyez-moi, ça va être tout aujourd'hui, sauf une promenade pour les coureuses.
5: Avec, on parle de Pauline Ferrand-Prévot, mais notre Française Cédrine Kerbaol, très bien placée également, elle au général. Pauline Ferrand-Prévot, qui donc, je le rappelle, abandonne, ne fera pas ces deux dernières étapes du Tour de France. Ce qui attend le peloton, ce sont eh bien 172 kilomètres, un parcours moins dur qu'hier, mais quand même vallonné avec une dernière difficulté à 6 kilomètres de l'arrivée à Nice, qui pourra faire peut-être la différence. On suivra ça. Huitième étape du Tour de France Femmes en direct sur votre radio ici. Prochain point dans une demi-heure.
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7: Allez, on célèbre un anniversaire. En plus, vraiment, cet événement, c'est mon coup de cœur. Un très bon anniversaire, puisque c'est en ce moment pour le Petit Bistrot de Sermizel. Il fête ses 5 ans. Lieu de vie, de fête, de culture, commerce essentiel aussi. Pour cette commune, on est au bord de l'eau, dans une très très belle guinguette. Et peut-être que le meilleur moment pour y aller, ce sera demain, donc avec cette journée anniversaire. Ouverture à partir de 17h30. Concert du groupe Subway à 18h, vous pourrez profiter pendant le concert et un petit peu avant d'un barbecue géant et d'un karaoké aussi ouvert à toutes et tous. Cet anniversaire du Petit Bistrot, c'est donc demain au bord de l'eau sur l'ancienne plage de Sermizel. Vous avez bien sûr d'autres idées de sortie pour les prochains jours et les prochaines semaines sur notre site internet ici.fr/Auxerre à la rubrique idées de sortie.
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Avec ou sans Sylvain Dutu, écoutez la nouveauté sur votre radio ici ce week-end, c'est Boulevard Désert, avec en guest le groupe Carbone, et ça s'appelle C'est pas si facile. M'en aller.

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2: Itinéraire bis à Saint-Léger-Vauban. Je me suis arrêtée au musée Vauban. Il fallait bien sûr qu'on vous parle de ce fameux maréchal. Sophie Plouzeau, bonjour.
3: Bonjour.
2: Vous êtes ici agent du patrimoine au musée Vauban. Ce musée Vauban qui se trouve dans la commune de naissance du fameux maréchal Vauban.
3: Oui, et qui à la naissance de Vauban ne s'appelait pas Saint-Léger-Vauban, s'appelait Saint-Léger de Foucheret. Et c'est les habitants du village qui ont demandé à faire changer le nom. Et Napoléon III a fait un décret impérial et donc ça a été changé en 1867. C'est devenu Saint-Léger-Vauban.
2: Qu'est-ce qu'on découvre dans ce musée ? J'allais dire toutes les facettes, et elles sont nombreuses, du maréchal de Louis XIV.

0: France.
1: Oui, vous allez avoir bien sûr tout l'aspect fortification avec les citadelles qu'on voit un petit peu partout en France. Vous avez aussi le système de défense. Mais le musée aussi se consacre beaucoup aux autres aspects de Vauban, c'est-à-dire tous les écrits qui sont quand même un petit peu moins connus de Vauban. On a une salle qui est dédiée à des écrits plutôt économiques et on a surtout une salle dédiée à ces écrits humanistes. C'est là qu'on vient découvrir la Dîme royale, le traité de la cochonnerie, la description géographique.
2: Vous qui vivez avec Vauban tous les jours ici dans ce musée Vauban, Sophie, qu'est-ce qui vous a le plus intéressé dans la personnalité de Vauban ?
1: Alors au début, j'étais très surprise de la quantité de travail qu'il avait pu accomplir au cours de sa vie. Je m'étais dit, jamais j'aurais pu travailler avec un homme pareil, c'est impossible. Et en fait, ce qui m'a touchée auprès de lui, c'est ce caractère dur, morvandio, mais avec un grand cœur, proche du peuple, proche de l'être humain, proche de ses besoins.
2: Et puis Vauban, un grand voyageur, c'est ce qu'on découvre ici également, toujours attaché à son pays du Morvan.
1: Oui, parce que même s'il est à énormément de kilomètres d'ici, il ne rêve que d'une chose, c'est de revenir sur ses terres morvandelles et surtout revenir au château de Bazoches qui était sa propriété. Et c'est son grand désespoir d'être toujours sur les routes. Il s'est même lui-même baptisé le vagabond du roi. Alors c'est vrai que je dis toujours que Vauban ne serait pas Vauban s'il n'avait pas été l'ingénieur qu'il a été, et il ne serait pas aussi ce Vauban avec toutes ses idées humanistes. En fait, c'est un tout. On ne peut pas parler de Vauban réellement si on ne parle pas de tous les sujets qui sont liés à Vauban, parce que même dans l'aspect des fortifications ou de ses réflexions, on voit son côté humaniste. Il faut savoir qu'il a une devise qui dit « la sueur épargne le sang », et donc je trouve qu'en une phrase, on résume bien Vauban, parce que c'est vrai que le sujet de ses inquiétudes, c'est toujours d'économiser les vies humaines. Contrairement à cette époque-là où, on va dire, c'était consommable, quoi.
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0: Le bonheur d'écouter Bruno Mars à tout moment sur votre radio ici et le week-end encore plus encore sur le chemin des vacances ou du week-end. Toutes ces chansons, on les écoute fort et I Just Might évidemment aussi. Dans un instant, eh bien, une des muses d'Étienne Dao dans les années 80, ce sera Ellie Medeiros et Toi, Toi, Mon Toi. Bon week-end avec votre radio ici.
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1: Vous écoutez ici votre radio préférée. Très bon week-end. Il est 14h. Toute l'info partout dans le monde et en France avec Morgane Guillaumard.
2: Une semaine après avoir fixé le méga feu en Gironde, le département bascule cet après-midi en vigilance rouge pour risque très élevé de feux de forêt. 34 départements sont aussi concernés par l'alerte orange dans une grosse partie du nord-ouest et du sud de la France. Risque incendie renforcé par les fortes chaleurs. Les températures montent aujourd'hui et encore plus la semaine prochaine dans toutes les régions. 12 départements sont en vigilance orange canicule ce samedi. Les épisodes caniculaires qui se succèdent et mettent en grande difficulté les agriculteurs. La FNSEA réclame un plan d'aide de plusieurs milliards d'euros pour aider le monde agricole qui fait face à une catastrophe inédite. Journée chargée sur la route des vacances. Bison futé, voie rouge sur l'ensemble de la France et dans les deux sens. Près de 1000 km de bouchons ont été enregistrés à midi dans le pays. On vous a d'ailleurs mis sur notre site internet ici.fr nos conseils pour éviter les embouteillages et trouver la station-service la moins chère. Et pour ceux qui roulent beaucoup en dehors des vacances, pour aller au travail en l'occurrence, vous avez un mois de plus jusqu'au 31 août pour demander l'indemnité carburant de 100 euros destinée aux travailleurs modestes. Déception pour les supporters de Pauline Ferrand-Prévot. La Française abandonne à la 8e et avant-dernière étape du Tour de France Femmes. Celle qui a remporté le Tour l'an dernier ne se sentait pas bien ce matin. Elle était en 14e position au général. Les autres coureuses roulent 172 km jusqu'à Nice. Et puis ce soir en football, le championnat de Ligue 2 qui reprend. Qui débute ce soir.
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3: Et vous suivez cette 8e étape du Tour de France Femmes entre Sisteron et Nice ce samedi, le départ réel qui vient tout juste d'être donné pour le peloton dans les Alpes de Haute-Provence, un peloton sans Pauline Ferrand-Prévot. La Française quitte le Tour, elle est malade, c'est son équipe Visma Lease Bike qui l'a annoncé juste avant le départ. On ne verra plus la Française qui a craqué hier dès le début de l'ascension du Mont Ventoux. C'est un parcours vallonné qui attend les coureuses aujourd'hui. 4 difficultés de 4 catégorie 4, une étape qui peut convenir à certaines sprinteuses comme Lorena Wiebes, hein, qui a déjà remporté 2 étapes sur ce tour, même si les favorites pourraient tenter une attaque. Sur le podium, on a Kasia Niewiadoma, Demi Vollering, Marlène Reusser à moins de 40 secondes d'écart. Tout reste possible. Encore 70 km à parcourir. On suit cette 8e étape du Tour de France Femmes entre Sisteron et Nice sur votre radio ici. Prochain point dans une demi-heure.
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4: Votre météo ici au Serre, c'est quand même un samedi plutôt agréable, un vrai samedi d'été avec des températures hautes, mais qu'on pourrait presque qualifier de raisonnable, de 29 à 32 degrés. Au meilleur de ce samedi après-midi, à noter que demain, notre département sera en vigilance jaune pour le phénomène orage. Orage qui pourrait arriver dès la nuit prochaine, dès minuit, pour être précis. Et attention, dans les prochains jours, les températures vont encore remonter, atteindre les 33, 34 degrés, et ça restera assez haut aussi pour les températures de nuit.
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0: Soul sur votre radio. Ici, les chansons cultes, mais aussi les chansons françaises, enchaînées à tout moment. Vous tracez la route et nous, on s'occupe de la musique. Balavoine, Jérémy Frérot et Julie Pietri. Maintenant, c'est Ève, lève-toi.
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0: Vivre ou survivre, Daniel Balavoine. Toutes ces chansons sont sur votre radio ici. On fera un tour sur le Tour de France, évidemment, mais on écoutera aussi Coldplay, Indochine. On va se faire un spécial groupe dans un instant.
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3: Et vous suivez cette huitième étape du Tour de France Femmes sur votre radio. Ici, 172 kilomètres à parcourir entre Sisteron et Nice. Les coureuses en sont à une vingtaine de kilomètres parcourus déjà. Olivier Estran, vous êtes sur la moto ici de Selim Guerribi. On a vu un début de course déjà assez animé, hein, même si le peloton reste groupé.
4: Ouais, et ce début de course animé, on le doit à la Visma Lease the Bike, l'équipe de Pauline Ferrand-Prévot qui a donc abandonné. Là, on l'a appris sur le départ. Et ben, voilà, les filles de la Visma Lease the Bike, peut-être par sursaut de fierté, ont décidé de se montrer, de montrer les dents. C'est d'abord Danielke Engeveld, la numéro 4, qui a attaqué au kilomètre 10, qui a eu jusqu'à 15 secondes d'avance sur le peloton. Elle s'est fait reprendre au kilomètre 15. Et là, à l'instant, eh bien, c'est sa compatriote Rikke Nogène, la numéro 5, qui elle se porte aux avant-postes au kilomètre 22 et qui prend les devants. Peut-être, voilà, une envie pour la Visma de faire briller le maillot dans un tour pour l'instant qui ne leur réussit pas vraiment.
3: Mais vous le disiez, Olivier, hein, l'info du jour, c'est que la Française Pauline Ferrand-Prévot, eh bien, elle n'a pas pris le départ, elle ne se sentait pas bien. C'est ce qu'a dit son équipe de la Visma Lease the Bike dont vous parliez, avec des concurrentes qui tentent de prendre des échappées, même si le peloton, pour l'instant, tente évidemment de ne pas les laisser faire. Encore 126 coureuses en course. Une étape pas toute plate aujourd'hui, avec un parcours vallonné, quatre difficultés à passer, dont une à 6 km de l'arrivée ici à Nice sur la promenade des Anglais. C'est la Polonaise Kasia Niewiadoma qui est maillot jaune. La première Française au général, eh bien, c'est Cédrine Kerbaol avec son maillot rose. Elle est sixième et elle va tenter aussi peut-être d'aller prendre une échappée. Vous suivez cette huitième étape du Tour de France Femmes sur votre radio ici. Pour l'instant, le peloton reste groupé. Le prochain point, c'est dans une demi-heure.
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5: Bon samedi avec votre radio locale. On prend la direction d'Avallon et de la fameuse ruelle du Rempart pour le festival Terrasse du Bel Air, événement qui anime très très bien toutes nos soirées d'été, surtout celle du samedi tout à l'heure à partir de 18h30. Une soirée tango actuelle. Tout le monde connaît évidemment le tango classique. Le tango actuel et cette danse et ce style musical très légèrement revisité, ça marche très très fort en Amérique du Sud, mais aussi en Amérique du Nord. Vous allez rencontrer des musiciens qui se sont notamment produits dans la fameuse salle Carnegie Hall de New York récemment et qui seront là ce soir pour vous à Avallon, sur scène Patricio Bonfiglio, accompagné de ses musiciens pour cette soirée forcément qui va vous faire voyager et danser. En plus, comme toujours, la buvette sera assurée par Empanadas avec des gourmandises argentines à découvrir.
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0: choisir une chanson de Francis Cabrel, un peu au hasard, puisqu'on les aime toutes, Les Murs de Poussière, à l'instant, sur votre radio, ici. Vous allez découvrir, peut-être, vous l'avez déjà entendu, la nouvelle chanson de Benjamin Biolay, c'est le tube de l'été, et en plus, ça s'appelle Écran Total, à découvrir juste après Donna Lewis, dans un instant, sur votre radio, ici.
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1: Merci d'avoir choisi ici ce week-end et cet après-midi, il est 15h. L'info partout en France et partout dans le monde avec Morgane Guillaumard.
2: Le risque incendie est élevé dans le nord-ouest et le sud-est de la France. 34 départements sont en vigilance orange, feu de forêt. La Gironde est même passée en rouge cet après-midi, une semaine après que le méga-feu a été fixé dans le département. La situation est par ailleurs stabilisée dans la Drôme où un incendie a parcouru plus de 300 hectares de forêt, même si une vigilance particulière demeure sur deux secteurs. Face à la sécheresse, les épisodes de canicule et les incendies de cet été, la FNSEA réclame un plan d'aide de plusieurs milliards d'euros pour les agriculteurs. Le président du syndicat agricole, Arnaud Rousseau, appelle le gouvernement à apporter une réponse rapide face à ce qu'il qualifie de véritable catastrophe. Du monde sur les grands axes, bison futé, voie rouge sur l'ensemble de la France. 500 km de bouchons cet après-midi. Le pic a été atteint ce midi avec 1000 km d'embouteillage. Il circule vite, parfois sans être bien visible la nuit. Les utilisateurs de la trottinette électrique sont désormais obligés de porter un casque et un gilet jaune à Paris et en petite couronne. La préfecture de police l'annonce aujourd'hui alors que le nombre d'accidents graves est en hausse. Pauline Ferrand-Prévot jette l'éponge. Elle abandonne pour raison médicale le Tour de France Femmes. La tenante du titre était mal classée au général à la 14e place. 8e et avant-dernière étape cet après-midi, 172 km entre Sisteron et Nice. En football, le championnat de Ligue 2 débute ce soir à 20h45. 9 matchs, notamment Sochaux-Saint-Etienne, Metz-Guingamp ou encore Nantes-Red Star.
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3: Et vous suivez cette 8e étape du Tour de France Femmes sur votre radio. Ici, les coureuses qui sont parties de Sisteron à 14h pour 172 km de course. Et ça y est, après un début d'étape animé, on a une première échappée qui se dessine avec la Française Maëva Skiban, vainqueur de deux étapes l'année dernière, et la Néerlandaise Loes Adegest. Les deux coureuses qui sont en tête avec désormais 2 minutes d'avance sur le peloton. Peloton où l'on trouve évidemment les favorites et le trio qui compose le podium. La Polonaise Kasia Niewiadoma en jaune, suivie de Demi Vollering et de Marlène Reusser. Les supporters qui, en revanche, ne verront pas. Donc Pauline Ferrand-Prévot en bord de route. La tenante du titre n'a pas pris le départ ce matin. Elle ne se sentait pas bien. C'est ce qu'a dit son équipe de la Visma, Lise Baye, qu'il reste 126 coureuses dans ce peloton. 130 km encore à parcourir. Vous suivez cette 8e étape sur votre radio ici. Le prochain point, c'est dans une demi-heure.
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4: Votre météo ici au Serre, c'est quand même un samedi plutôt agréable, un vrai samedi d'été avec des températures hautes mais qu'on pourrait presque qualifier de raisonnable, de 29 à 32 degrés. Au meilleur de ce samedi après-midi, à noter que demain, notre département sera en vigilance jaune pour le phénomène orage. Orage qui pourrait arriver dès la nuit prochaine, dès minuit pour être précis. Et attention, dans les prochains jours, les températures vont encore remonter, atteindre les 33, 34 degrés et ça restera assez haut aussi pour les températures de nuit.
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0: 74-75 The Connells sur votre radio. Ici, où que vous soyez, l'appli ici vous attend, quelle que soit la région que vous avez choisie pour vos vacances. Et nous, on a les chansons qui vont avec vos voyages. On écoutera Mylène Farmer, C'est à qui le tour. Et en attendant, le biopic de Johnny, une chanson qu'on adore, Le chanteur abandonné, dans un instant.
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0: Monsieur Eddy qui ne rentre pas ce soir, on espère évidemment qu'il va bien et qu'il va mieux. Monsieur Eddy, mais aussi Benabar qui est prévu dans un instant, les années 80 avec Sandra. Et puis sur votre radio ici, on fera comme tout l'été un tour sur le Tour de France.
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3: Et vous suivez cette huitième étape du Tour de France Femmes sur votre radio ICI. Les coureuses qui sont déjà à 110 km maintenant de l'arrivée avec cette étape qui relie Sisteron à Nice. Et toujours pour le moment deux coureuses en tête, dont la française Maëva Skiban. Olivier Estran, vous êtes sur la moto ICI de Selim Guerribier. Vous êtes juste derrière cette échappée qui a plus de 4 minutes d'avance.
4: Oui, et ça y est, on a entamé l'ascension du col des Robines, à 1 km du sommet. Elles sont impressionnantes, littéralement impressionnantes, ces deux coureuses. C'est l'Ossa de Guest, là, pour l'instant, qui ouvre la route. Mais Maëva Skiban, qui est juste dans sa roue, en masse avec son maillot rose de l'UAE, a pris les plus longs relais. C'est elle qui imprime vraiment le tempo, qui se met en danseuse, qui fait l'effort pour faire la différence. Et ça paye. On a 5 minutes d'avance sur le peloton derrière. Vraiment, c'est assez incroyable le numéro qu'elle nous livre. Voilà, elles ne ménagent pas leurs efforts. Et pourtant, tout à l'heure, on est passé à leur hauteur, on n'a vu aucune grimace sur les visages, elle semble encore vraiment à l'aise, vraiment fraîche. Voilà, Maëva Skiban qui se met en danseuse, qui va prendre un relais pour cette ascension là du col des Robines, où ça y est, c'est noir de monde maintenant.
3: Ouais, col des Robines, c'est la première difficulté du jour, il y en aura 4 au total. L'Os Adeguest et Maëva Skiban qui ont donc désormais, vous le disiez Olivier, 5 minutes d'avance sur le peloton où on a toutes les favorites. À noter aussi la française Morgane Coston, elle a la tenter le contre, donc elle se retrouve en chasse-patate, elle est intercalée entre l'échappée et le peloton, et on a à l'instant, là, à l'avant du peloton, Agen Sourance-Soudal qui roule, et qui roule notamment pour Kim Lecourte, ça peut être l'une des prétendantes à la victoire tout à l'heure sur la promenade des Anglais à Nice. On continue de suivre cette huitième étape du Tour de France Femmes sur votre radio ICI. Le prochain point, c'est à 16h.
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5: Bon samedi, bon week-end, voire même bonnes vacances. Alors, qui dit été et vacances dit souvent karaoké. Surtout dans cette commune très dynamique en matière d'événements. On prend la direction de Châtel-Sansoir pour un événement organisé par la commune et par l'association Trio d'Art. Tout simplement un karaoké géant. Vous allez pouvoir monter sur scène vous-même, interpréter des grands classiques de la chanson française et pas que. On peut chanter en anglais. C'est à partir de 19h. Grande place de la mairie à Châtel-Sansoir. Il y aura en plus de ça le concert d'Angélique Didiva et puis la possibilité bien évidemment de vous restaurer avec la présence de plusieurs food trucks. Vous avez évidemment d'autres idées de sortie sur notre site internet ici.fr/Auxerre à la rubrique idées de sortie. Passez un excellent week-end avec nous.

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écoutez fort, comme vous, sur votre radio ici, Edwyn Collins, A Girl Like You. J'espère que vous passez un bon week-end, peut-être en départ, en vacances, à l'écoute de vos chansons préférées, celle de Gauvin Serres qui arrive. Elle est en nouveauté, d'ailleurs, 4 enfants plus loin, c'est le titre de sa chanson, puisque ça y est, il a été papa. Axel Bauer et Cargo,

0: et Tracy Chapman juste avant vos infos de 16h.
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1: 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Bon week-end, bonnes vacances, il est 16h. L'info partout en France et dans le monde avec Morgane Guillaumard.
2: La Gironde passe cet après-midi en vigilance rouge, feu de forêt, en raison des conditions météo, risque très élevé, c'est le plus haut niveau d'alerte. Le méga-feu qui a parcouru 42 000 hectares de forêt est sous contrôle depuis une semaine, mais le secteur reste sous surveillance. 34 autres départements sont classés en orange, notamment la Drôme, où l'incendie est stabilisé après avoir parcouru plus de 300 hectares de forêt. La préfecture de police de Paris rend obligatoire le port du casque et du gilet jaune pour les utilisateurs de trottinettes électriques en raison d'une hausse des accidents graves et mortels. Mesure qui s'applique dès maintenant dans la capitale et dans les départements qui l'entourent. Du monde sur la route des vacances. Bison futé, voie rouge sur l'ensemble de la France. 600 km de bouchons cet après-midi et un pic atteint ce midi avec près de 1000 km d'embouteillage. L'aide au carburant pour les gros rouleurs est prolongée d'un mois. Les travailleurs les plus modestes ont jusqu'au 31 août pour demander l'indemnité carburant de 100 euros. Elle était mal partie, voilà qu'elle abandonne. Pauline Ferrand-Prévot n'a pas pris le départ de la 8e étape du Tour de France Femmes. La tenante du titre se retire pour raison médicale. Étape en cours entre Sisteron et Nice. Autre abandon en natation, Léon Marchand déclare forfait pour deux épreuves aux championnats d'Europe qui ont lieu en ce moment à Paris. Blessé à l'adducteur, le champion olympique ne participera pas aux 200 mètres et 400 mètres quatre nages après-demain dans les bassins de Saint-Denis.
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3: Et vous suivez cette 8e étape du Tour de France Femmes en direct sur votre radio. Ici, les 126 coureuses qui ont passé la première difficulté de la journée, le col de la Robine, et sont maintenant dans le col de Toutor, que l'échappée d'ailleurs a déjà passé à l'instant, avec Maëva Skiban en tête, hein, puisqu'elle fait partie de cette tête de course, notre française et une autre coureuse, la néerlandaise Loss Adegest, qui ont désormais 5 minutes 50 d'avance sur un peloton avec toutes les favorites. On est passé dans les gorges du Verdon et après ce faux plat montant pendant 75 kilomètres. Ça va descendre jusqu'au 150e kilomètre en direction de Nice et de la promenade des Anglais. Et on rappelle que malheureusement les spectateurs ne verront pas Pauline Ferrand-Prévot sur le parcours ou à Nice, puisque la Française tenante du titre a quitté le cours. Le Tour, elle est visiblement malade, c'est ce qu'a annoncé son équipe. Il reste maintenant 91 kilomètres avant l'arrivée. Le prochain point sur votre radio ici, c'est dans une demi-heure.
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4: Votre météo ici au Serre, c'est quand même un samedi plutôt agréable, un vrai samedi d'été avec des températures hautes, mais qu'on pourrait presque qualifier de raisonnable, de 29 à 32 degrés. Au meilleur de ce samedi après-midi, à noter que demain, notre département sera en vigilance jaune pour le phénomène orage. Orage qui pourrait arriver dès la nuit prochaine, dès minuit, pour être précis. Et attention, dans les prochains jours, les températures vont encore remonter, atteindre les 33, 34 degrés, et ça restera assez haut aussi pour les températures de nuit.
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0: J'en suis sûr que vous êtes en train de chanter là. C'était Julien Clerc avec Partir, mais vous, vous restez ici.
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0: Soyez tous les bienvenus, ici on passe cette fin d'après-midi ensemble et en direct. Au programme, l'avant-dernière étape du Tour de France féminin, le parcours du jour Sisteron-Nice. Nous vivrons l'arrivée tout à l'heure en direct avec nos journalistes sur place. Et demain les amis, demain, émission spéciale entre 16h et 20h pour vivre la dernière étape de ce Tour de France Femmes 2026 en direct de Nice. Soyez au rendez-vous, on compte sur vous. Ici c'est la radio de votre été, donc vous êtes tous les bienvenus. Dans quelques minutes on retrouve notre chroniqueuse Louise Lempire. Louise répond aux questions des enfants pendant toutes les vacances concernant la mer et nos océans. Aujourd'hui, on va comprendre pourquoi les bateaux flottent. C'est peut-être à cause de leurs jambes. Et pour rythmer votre fin de journée, de la musique avec votre playlist d'ici. Dans quelques minutes, les Rolling Stones, mais avant, le duo Shawn Mendes et Camila Cabello avec Señorita. Bel après-midi sur votre radio ici.

0: Les Rolling Stones sur votre radio ici. Dans quelques minutes, on retrouve Louise Lempire. Avec elle, on va décrypter la mer et nos océans. Et comme d'habitude, c'est passionnant. On va comprendre pourquoi les bateaux flottent sur l'eau. Restez ici.
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2: Et c'est samedi que vous irez à Villon. Le comité des fêtes organise son marché d'été. Et alors le marché, il est en partie nocturne, mais il commence le matin. Bonjour Natacha Roséou.
3: Bonjour Eugène.
2: Alors vous êtes la présidente du comité des fêtes de Villon.
3: Oui,
2: j'irai mieux samedi, après être passé au marché forcément.
3: Absolument, voilà.
2: Ça commence le matin. Mais
3: oui,
2: alors juste, question, si c'est le matin et que ça dure jusqu'à 22h, ça veut dire qu'en fait on va pouvoir manger le midi et le soir sur place ?
3: Absolument, nous avons demandé à deux food trucks d'être présents, donc vous aurez la possibilité d'aller voir Elsass Flams qui proposera des flammes du feu, ou Gwen's Burger qui proposera ses burgers et ses frites. Voilà, ils seront présents évidemment le midi et le soir pour permettre à tout le monde de se restaurer sur la journée.
2: Et alors la journée, qu'est-ce qu'on va faire alors ? Parce qu'on va voir les stands des artisans, c'est une chose, mais on va tourner un peu en rond, peut-être au bout d'un moment, on va se dire, dis-donc, qu'est-ce qu'il se passe des choses ?
3: Alors oui, il se passe des petites choses.
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0: Excellent après-midi à l'écoute de votre radio ici. On retrouve comme promis notre chroniqueuse Louise Lempire. Tout l'été, elle décrypte ce qui se passe voilà, dans la mer et nos océans. Et voici la question du jour.
4: Pourquoi les bateaux flottent ?
5: Pour répondre à ta question, il faut voyager dans le temps. Alors enfile ton gilet de sauvetage, nous partons en 265 avant Jésus-Christ.
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5: Louise Lempire. Si tu jettes un caillou ou une encre de bateau, par exemple, il file tout droit au fond de l'eau. Alors qu'un bateau, bien plus lourd et bien plus gros, lui, va flotter. Pour comprendre cette drôle d'histoire, les scientifiques brestois du fonds de dotation d'Océanopolis Acts nous ont présenté Archimède. Archimède, c'était un savant grec et il a découvert une force qui permet à tous les objets qui vont dans l'eau de flotter ou de paraître plus légers. Un peu comme toi, quand tu fais la planche dans la mer, tu flottes. C'est ce qu'on appelle la poussée d'Archimède. Pour qu'un bateau flotte, il faut que le poids du volume d'eau qu'il déplace soit plus grand que le poids du bateau. Ça veut dire qu'un bateau qui avance doit être plus léger que toute l'eau sur laquelle il flotte.
4: Mais alors, comment il flotte ?
5: Prends une bouteille en plastique vide. Tu vérifies qu'elle a bien son bouchon et dans une baignoire, une bassine ou un évier, tu la plonges sous l'eau. Plus la bouteille est grande, plus tu vas avoir besoin de tes biscottos pour la garder sous l'eau. Parce que c'est la poussée d'Archimède qui la fait remonter à la surface. Pour les bateaux, c'est pareil. La coque du bateau est mouillée jusqu'à ce qu'on appelle la ligne de flottaison. C'est la ligne de peinture tout en bas de sa coque et il ne doit pas s'enfoncer plus profond dans l'eau.
4: Alors tous les bateaux flottent.
5: En 2000, un sculpteur breton, Jean-Yves Ménès, a sculpté un bateau dans un bloc de granit.
4: Un bateau en caillou ?
5: Oui, Moussaillon, un bateau en caillou. 4000 heures de travail pour un bateau de 4 mètres qui navigue avec 8 personnes à bord.
4: Eh ben, il va falloir en manger des épinards.
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0: À 16h19, on en apprend des choses sur votre radio ici. J'espère que vous passez un bon samedi après-midi en notre compagnie. Nous sommes en direct à 16h30, point complet sur l'avant-dernière étape du Tour de France Femmes. Le parcours du jour, Sisteron-Nice, où en sont nos coureuses ? Eh bien, on va le savoir dans un instant après la playlist de votre été avec Sandy Stevens.

0: Peu importe avec Zazie, et bonne nouvelle pour les fans de Zazie, elle repart en tournée l'année prochaine. Strasbourg le 18 mars, Dole le 20 mars et au mois de juin à l'Olympia de Paris. Restez avec nous, 16h30, point complet sur le Tour de France Femmes. C'est l'avant-dernière étape aujourd'hui, c'est juste après Phil Collins.
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0: C'était Phil Collins sur votre radio ici. Il est 16h30, l'heure de retrouver nos journalistes pour vivre l'avant-dernière étape du Tour de France Femmes, car ici, c'est la radio officielle du Tour de France.
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3: Et vous suivez cette 8e étape du Tour de France Femmes sur votre radio. Ici, les 126 concurrentes encore en lice qui sont à 67 km de l'arrivée ici à Nice, avec toujours en tête de course notre Française Maëva Skiban et la Néerlandaise Loes Adegest. Olivier Estran, vous êtes juste derrière ce duo sur la moto ici de Selim Guerribi. Est-ce qu'on s'entend toujours aussi bien à l'avant ?
4: On s'entend très bien alors qu'on vient à l'instant d'entrer dans le département des Alpes-Maritimes. Toutes derrière et elles devant, elles sont incroyables ces deux-là. Elles se passent les relais sans faiblir. Là c'est Loes Adegest qui est vraiment en train de faire l'effort. Mais derrière, Maëva Skiban se met en danseuse et reprend le relais. Elle vient de réclamer enfin du ravitaillement à sa voiture qui vient enfin de la rejoindre. Elles ont effectué une descente à fond, totalement à fond du col des Toutes Or. Maëva Skiban en tête a des fois une pointe de 100 km/h. Elles ont fait crépiter le radar du village de Réjeanne. C'était assez incroyable. Beaucoup de monde pour les applaudir. On est sur une séquence de plat là, le long de la rivière, et elles ne relâchent pas leur effort. Toujours un gros tempo pour essayer d'aborder les deux dernières difficultés et peut-être d'emmener cette échappée jusqu'au bout. On en rêve d'une victoire française ce soir.
3: Ouais, vous le disiez, Olivier, cette tête de course qui fait tout pour maintenir son écart. Elle a 6 minutes d'avance sur le peloton, mais attention, parce qu'à l'avant du peloton, on voit notamment la FDJ United Suez et AG Assurance Soudal qui roule à l'avant, peut-être pour Kim Lecourte, peut-être pour Demi Vollering. On approche du sprint intermédiaire à Puget, bien connu pour son huile, et on rappelle que la tenante du titre, la Française Pauline Ferrand-Prévot, elle n'est plus sur les routes du Tour, elle a abandonné, on ne la verra plus sur cette édition. 8e étape du Tour de France Femmes que vous continuez de suivre sur votre radio ici. Prochain point dans une demi-heure.
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5: Passez un excellent week-end avec votre radio locale. Ce week-end se conclut la 7e édition du festival Fantasia avec une proposition théâtre assez originale ce soir à 21h. Alors pour vous rendre à ce festival, c'est au château de Montigny sur la commune de Péreux au sein de Charny-Auray de Puisay. Ce soir à 21h, une représentation de Roméo et Juliette Stories. Alors attention, c'est une version totalement revisitée par la compagnie A2R qui est un mélange en fait de Roméo Juliette et de West Side Story, avec peut-être une fin un peu plus positive que l'œuvre originale de William Shakespeare. Vous avez toutes les informations de quoi réserver sur le site internet a2rcompagnie.com. C'est à 21h ce soir et demain soir aussi pour cette représentation de Roméo et Juliette Stories. Passez un excellent samedi avec ici Auxerre.
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0: Bel après-midi à l'écoute de votre radio. Ici, le saviez-vous, en ce samedi 8 août, c'est la journée internationale des chats. Eh bien, nous allons fêter chats dans l'humour en tube de Fred Ballard. Mais avant, votre playlist de l'été avec Alex Warren, on l'adore, et Florent Pagny avec ce titre. 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

0: C'était Alex Warren, bel après-midi sur votre radio ici.
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0: Merci d'être là, et en préparant l'émission ce matin, j'ai découvert qu'aujourd'hui, samedi 8 août, c'est la journée internationale des chats. Alors je sais ce que vous allez me dire, chat alors, c'est incroyable. Eh bien on va fêter ça dans l'humour en tube et les humoristes de Fred Ballard, avec entre autres les nuls.
2: C'est pour ça que Whiskas Chaton est plein des bonnes choses qui sont bonnes pour votre chaton qui est plein de vie. Ça a l'air dégueulasse comme ça à première vue, mais c'est plein de bonnes choses qu'on peut pas comprendre, nous, humains.
3: Voilà, c'était un message publicitaire des nuls, hein, histoire de ne pas oublier qu'un chaton est un être vivant qu'il faut nourrir et choyer, même si parfois, les chats peuvent donner l'impression d'exprimer un léger dégoût devant leur pâté. Ça n'est qu'une impression.
2: Mais si on leur demandait aux chats, les chats, ils achèteraient Whiskas. Ils se lèveraient sur leurs petites pattes, ils se bougeraient le cul et ils iraient acheter du Whiskas. Au lieu de ça, les chats, ils dépensent leur pognon au baby-foot, ils passent leur temps à fumer des pétards et à grimper au plafond. Les chats, c'est vraiment des branleurs.
3: Alors, c'est un peu radical hein, comme résumé, c'est vrai, mais quand même, hein, quand on y réfléchit, les chats ne sont pas les animaux les plus productifs du monde. Mais bon, ils sont tellement choupinous et attendrissants que c'est parfois hyper dur de les laisser à des inconnus pendant les vacances.
4: Donc, tu pars en vacances et tu me demandes de surveiller ton chat. On parle bien de cette boule de poils dédaigneuse qui me regarde de haut. Non, ton chat n'est pas timide, il est prétentieux, il est persuadé de s'appeler Beyoncé. Mais je ne vois pas pourquoi je viendrais nourrir un être vivant qui ne me dit même pas bonjour. Tu sais c'est quoi son problème? Il sait qu'il est beau et il en joue. Voilà ce que je pense. Moi, mon bulldog français, il a conscience qu'il est moche comme un cul et qu'il s'est pris un platane. Mais il aborde la vie en toute humilité.
3: Voilà, ben Guillaume a bien résumé la personnalité des animaux préférés des Français. Le manque d'humilité qui caractérise les gens beaux. L'ego de Beyoncé qui caractérise les stars. Et le côté branleur qui caractérise les ados. Le cocktail parfait pour nous faire mourir de rire et ronronner de plaisir.
0: Oh, merci Fred Ballard. Et je profite

0: ça fait du bien
1: d'écouter ça, les Poppies, sur votre radio ici. Info locale, musique, bonne humeur. On continue cette fin de journée ensemble et en direct. Dans un instant, on écoute France Gall. Restez ici avec nous. 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
2: Avec la compagnie Entre deux rêves, dont vous nous proposez ce festival maintenant depuis plusieurs années, ce Roméo et Juliette Stories qui va conclure le festival, c'est une version un peu particulière qui a été mise en œuvre en peu de temps finalement.
3: Oui, en peu de temps, enfin, c'est une tradition qu'on a fait depuis maintenant 3 ans, qu'on a adopté, c'est de monter un spectacle en 10 jours avec une dizaine de comédiens qui viennent et qui préparent le spectacle juste en 10 jours, voilà.
2: Pourquoi Stories à la fin de Roméo et Juliette? Vous avez réécrit le texte?
3: Non, en fait, c'est parce qu'on voulait rendre hommage à toutes les versions de Roméo et Juliette et tout ce qui a pu inspirer le texte de Roméo et Juliette. Donc, on part du texte de Shakespeare et ensuite, on est un peu dans une version un peu avec... Il y a un petit peu de West Side Story dedans, un petit peu du Roméo et Juliette avec Leonardo DiCaprio et Claire Danes. Enfin, c'est un hommage...
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0: musique avec la voix de France Gall sur votre radio ici, il est 16h50.
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0: Tamim Pala sur votre radio. Ici, on passe cette fin de journée ensemble et en direct. Et vous êtes peut-être en vacances, donc profitez-en. Si vous êtes du côté de la Bretagne, ouvrez l'œil et le bon. Vous allez peut-être croiser une famille qui a adopté, il y a quelques mois, une noix. Une noix. Et figurez-vous que l'animal passe de bonnes vacances. L'oie a été aperçue cette semaine sur une plage bretonne près de Lamballe-Armor. L'oie a été vue avec sa famille en train de piquer une tête et de se rafraîchir dans la mer avec les enfants de cette famille. Écoutez le papa qui a l'air très heureux.
1: C'est une oie qu'on a en fait qui s'était fait rejeter par ses parents et du coup qu'on a recueilli. Et c'est vrai que c'est Lou, ma fille, qui s'en est principalement occupée. Et donc l'oie l'a adoptée en fait. Et c'est vrai qu'on l'emmène de temps en temps quand on sort. Donc effectivement, elle aime bien être à l'eau. Donc elle se baigne ici.
0: C'est fou cette histoire. Et le plus dingue, l'animal voilà, ne se comporte pas du tout comme une oie sauvage. Hein. Elle suit sa famille, vient chercher de l'attention et semble parfaitement à l'aise avec les habitants du coin. Donc voilà, les chiens de cette plage vont devoir partager les lieux avec cette oie bretonne. Bon, la vidéo, vous pouvez la voir sur les réseaux sociaux du quotidien Le Télégramme. Belle fin d'après-midi avec nous. Dans un instant, les infos de 17h arrivent tranquillement avec un point sur le Tour de France. Hein, c'est l'avant-dernière étape de ce tour féminin car ici, c'est la radio officielle du Tour de France. Mais avant de la musique avec Graziella de Michel avec le pullover blanc parce qu'apparemment elle avait un pullover blanc donc elle a appelé cette chanson le pullover blanc, vous l'avez compris. Il est 16h56. Merci d'être avec nous en direct dans un instant les infos 17h.

0: Retour dans les années 90 avec le pullover blanc de Graziella de Michel.
1: Pardon,
0: ça m'a perturbé.
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0: Merci d'avoir choisi ici votre radio. Il est 17h. 17h, les infos présentées par Morgane Guillaumard.
3: Le département de l'Ain rejoindra demain la liste des territoires en vigilance orange canicule. Il y aura donc 13 départements du centre-est et du sud-est concernés par l'alerte aux fortes chaleurs ce dimanche. Ce qui accroît le risque de départ de feu sur une grosse partie de la France. La Gironde, encore marquée par un méga-feu maîtrisé depuis une semaine, est repassée en alerte rouge cet après-midi. Le plus haut niveau de vigilance, 34 autres départements sont classés en orange, risque élevé. Notamment la Drôme où l'incendie près de Bellegarde-en-Diois est stabilisé. Le feu a parcouru plus de 300 hectares de forêt. Encore un week-end de chassés croisés sur la route des vacances. Des gros bouchons dans les deux sens et sur tout le pays. L'axe le plus encombré, c'est la 7, l'autoroute qui relie Lyon à Marseille. Les utilisateurs de trottinettes électriques sont désormais obligés de porter un casque et un gilet jaune à Paris et en petite couronne. Décision prise par la préfecture de police aujourd'hui en raison des trop nombreux accidents graves ou mortels. Les usagers qui ne respectent pas cette règle s'expose à une amende, 135€ pour une conduite sans casque, 35 pour le gilet. Léon Marchand déclare forfait pour deux épreuves au championnat d'Europe de natation. Le quadruple champion olympique ne s'est pas bien remis d'une blessure à l'adducteur. On ne le verra donc pas nager lundi sur les 200 et 400 mètres 4 nages dans les bassins de Saint-Denis. Il reste pour le moment inscrit sur le 200 mètres papillon et le 400 mètres nage libre. Autre abandon notable de la journée, celui de Pauline Ferrand-Prévost sur le Tour de France Femmes. 8e et avant-dernière étape aujourd'hui jusqu'à Nice, la plus longue, 172 km. La tenante du titre n'a pas pris le départ à Sisteron en début d'après-midi. Manon Vautier-Cholet, bonjour.
4: Bonjour Morgane, bonjour à tous.
3: Pauline Ferrand-Prévost qui était de toute façon très mal classée, 14e au général.
4: Oui, la tenante du titre, elle occupait cette 14e place et est pointée hier soir à 14 minutes 37 de la maillot jaune, la polonaise Kasia Niewiadoma. Avant même d'ailleurs l'ascension du Mont Ventoux, elle le savait qu'elle ne monterait pas sur le podium final, mais Pauline Ferrand-Prévost l'attendait pour cette étape reine hier, sauf qu'elle a craqué dès les premières centaines de mètres de l'ascension. Elle n'avait pas les jambes, la Française malade, pas au niveau, qui ne verra donc pas ses deux dernières étapes sur ses terres d'adoption à Nice, mais il reste 126 coureuses en lice avec une Française à l'avant en ce moment même dans cette 8e étape entre Sisteron et Nice. C'est Maëva Skiban, il y a aussi Cédrine Kerbaol à la 6e place du général et un podium général dans un mouchoir de poche avec moins de 40 secondes d'écart entre le trio de tête. De quoi promettre du suspense et de l'émotion jusqu'à l'arrivée finale demain à Nice.
3: Merci Manon Vautier-Cholet. On vit avec vous tout l'après-midi cette 8e étape, arrivée prévue aux alentours de 18h. Vous saurez bien sur la ligne d'arrivée à Nice tout à l'heure. C'est aujourd'hui la première journée de Ligue 2 de football à l'affiche entre autres Sochaux, Saint-Étienne ou encore Nantes qui a été reléguée la saison dernière qui affronte ce soir le Red Star.
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6: Votre météo ici au Serre, on était sur un samedi chaud mais plutôt agréable, surtout par rapport aux températures qu'on aura dans les prochains jours. Par exemple, demain une maximale à 34 degrés, ce sera le cas tout au long de la semaine prochaine avec des nuits qui deviendront aussi chaudes. Un petit mot de la nuit prochaine et c'est important puisqu'à partir de minuit, Météo France prévoit de potentiels orages au point que la journée de demain est en vigilance jaune pour ce même phénomène, orages qui pourraient se dégager et laisser de la place à un ciel bleu. Demain, en cours de journée.
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0: Mélenchon avec le baiser sur votre radio ici.
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0: On passe cette fin de journée ensemble en direct. Soyez tous les bienvenus ici. On a tout prévu du sport pour vous avec l'arrivée du Tour de France femmes. C'est tout à l'heure en direct de Nice grâce à nos journalistes sur place, car ici, vous le savez, c'est la radio officielle du Tour. Il reste 39 km. Et demain, dispositif spécial, hein, entre 16h et 20h, 4 heures de direct pour vivre la dernière étape du Tour de France femmes 2026. On compte sur vous. Dans les prochaines minutes, on va retrouver Pierre Nus, notre chroniqueur. Notre chroniqueur va partager une astuce de grand-mère très utile en cette période estivale. Comment nettoyer sans effort sa plancha? Pour ça, vous allez avoir besoin de glaçons. Et la suite de la technique, c'est juste après la gagnante de la Starac, Marine, avec Escroc. Bel été!

0: La voix de Marine avec Escroc. C'est magnifique, Marine, que vous pourrez applaudir, tiens, le 2 octobre prochain à Niort. Et comme promis, c'est l'heure de l'astuce de grand-mère de notre chroniqueur Pyrnus. Une astuce pour nettoyer sans effort sa plancha.
1: Ah, je connais quelques fanatiques qui n'ont pas rangé leur barbecue ou leur plancha cet hiver. La merguez, c'est toute l'année. Pas seulement dès les premiers rayons du soleil. Mais le nettoyage des graisses brûlées, c'est souvent moins festif. Je suis le premier à traîner les pieds. Ma maman, elle ne laisse jamais rien traîner. Elle a une astuce assez ludique et visuelle pour redonner à votre plaque son aspect neuf en quelques secondes sans aucun produit chimique. Une fois la cuisson terminée, éteignez votre plancha, mais assurez-vous qu'elle soit encore bien chaude. Jetez alors une poignée de glaçons directement sur la plaque brûlante. Le contraste de température va créer un choc thermique puissant. L'eau se transforme instantanément en vapeur, soulevant comme par magie les sucres et les graisses carbonisées sur la plancha. Pendant que l'eau bout et bouillonne, armez-vous de votre spatule en inox et poussez les résidus et l'eau sale vers le bac récupérateur de graisse. La saleté, même la plus incrustée, glisse littéralement sur la plaque et sans avoir besoin de frotter. Pour une finition parfaite et un éclat sans trace, vous pouvez verser un petit filet de vinaigre blanc sur les derniers glaçons. Ça va neutraliser les odeurs et ça va faire briller le métal. C'est une méthode rapide, sans produits chimiques, digne des plus grands chefs de bistrot. Un dernier coup de chiffon une fois la plaque tiède et vous êtes fin prêt pour la prochaine grillade. Merci ma maman.
0: Et merci Pyrnus. 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La suite de votre après-midi avec la playlist de votre été avec Stéphanie comme un ouragan. Mais avant, ça va souffler avec le groupe U2. Ça, vous l'avez entendu sur ICI.
2: Et là, c'est le retour de vacances. Alors, Damien Robin à ma droite, il revient de vacances. Sandrine Ruffier à ma gauche, donc ils sont face à face, vous elle revient de vacances.
3: Oui.
2: Moi au milieu, je reviens de vacances. Mais on est où?
3: C'est vrai. D'ailleurs, merci parce que je ne me rappelais pas que ça s'appelait Damien Robin.
2: Oui, c'est important de préciser les choses quand même.
3: Eugène.
2: Moi, c'est Eugène Lampion. Alors, moi, j'ai laissé toutes mes affaires de plage au bureau, mais vous êtes entré quand même avec la bouée et le parasol.
3: Ah, oui, exactement, parce que c'est hyper important. Le soleil, attention, on se protège. Et justement, eh bien, aujourd'hui, on va retrouver Perrine Clément avec, vous savez, sa chronique qui s'appelle Dans ma valise. Elle décortique un objet et elle va nous parler du parasol.
2: Elle décortique le parasol.
3: Ouais, elle décortique. Et je peux vous dire qu'il y a une histoire de dingue, hein, sur le parasol. Vraiment, vous n'allez pas vous
2: d'accord.
3: En
2: mettre. Alors, la toile du parasol, après, on la récupère.
3: Ouais.
2: Et on taille dedans pour faire un maillot de bain pour repartir en vacances.
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0: de Monaco comme un ouragan. Chanson de 1986, énorme succès à l'époque, 10 semaines numéro 1 du top 50 et plus d'un million de singles vendus en France. Allez, la suite de votre après-midi, toujours en musique avec les Corgis et Amel Bent. Belle fin d'après-midi.
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0: C'était les Corgis sur votre radio ici. Restez avec nous, retour de la musique dans un instant avec le phénomène du moment, Manon Lisa, avec l'histoire de son petit pêcheur.
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2: Allez, on célèbre un anniversaire. En plus, vraiment, cet événement, c'est mon coup de cœur. Un très bon anniversaire, puisque c'est en ce moment pour le Petit Bistrot de Sermizel. Il fête ses 5 ans. Lieu de vie, de fête, de culture, commerce essentiel aussi. Pour cette commune, on est au bord de l'eau, dans une très très belle guinguette. Et peut-être que le meilleur moment pour y aller, ce sera demain, donc avec cette journée anniversaire. Ouverture à partir de 17h30, concert du groupe Subway à 18h. Vous pourrez profiter pendant le concert et un petit peu avant d'un barbecue géant et d'un karaoké aussi ouvert à toutes et tous. Cet anniversaire du Petit Bistrot, c'est donc demain au bord de l'eau sur l'ancienne plage de Sermizel. Vous avez bien sûr d'autres idées de sortie pour les prochains jours et les prochaines semaines sur notre site internet ici.fr/Auxerre à la rubrique idées de sortie.
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0: Et restez bien à l'écoute, nous allons vivre l'arrivée du Tour de France Femmes en direct de Nice aux alentours de 18h. Car ici, maintenant, vous le savez, c'est la radio officielle du Tour de France. Mais avant, on écoute Manon Lisa avec...
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1: Belle fin d'après-midi, ici on passe l'été ensemble, on s'occupe de tout. Tout de suite, on retrouve Perrine Clément. Chaque week-end, Perrine nous présente un objet culte de nos vacances et aujourd'hui, c'est le passeport.
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8: Si.
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8: Entre Cuba et Manille. À l'heure d'été, c'est facile.
9: Et accessible. À condition d'avoir un passeport. Et un passeport valide. Sinon, le voyage sous les tropiques risque de s'arrêter à l'aéroport. Le passeport est un document indispensable pour voyager à l'étranger. Il permet d'entrer dans un pays, d'y rester pendant une certaine période et d'en sortir. Celui que nous utilisons est un passeport européen.
10: Ce petit fascicule Bordeaux qui va bientôt remplacer notre bon vieux passeport à couverture de plastique bleu.
9: Il entre en vigueur en 1985 avec cet objectif, créer un modèle de passeport commun à l'ensemble des États membres de l'Union européenne. Une autre date à retenir, c'est 2009. Depuis fin juin 2009, tous les passeports délivrés en France sont des passeports biométriques. Concrètement, ils contiennent une puce électronique dans laquelle sont enregistrés l'état civil, la photo d'identité et les empreintes digitales du titulaire.
11: Voici le passeport de demain. La grande nouveauté se cache en haut à droite. Ce petit hexagone, c'est une puce électronique. À l'intérieur, des données cryptées censées le rendre infalsifiable.
9: Et vous, avez-vous un passeport ?
12: J'ai deux passeports. J'ai un valide, un pas valide. Je garde mon vieux pour les petits souvenirs de ma jeunesse, quand on voyageait beaucoup avec ma femme. Ça, c'est un truc que je garde.
13: Alors, mon passeport, je crois qu'il expire cette année. Et c'est vrai que c'est quelque chose de très précieux. Normalement, quand il expire, il faut le redonner. Mais j'avoue que moi, je fais en sorte de le garder parce que pour moi, c'est un objet précieux qui dit tellement de choses. Je ne suis pas très matérialiste. Je ne ramène pas d'objets, de souvenirs. Et le passeport, c'est mon souvenir de voyage que je garde.
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1: Eh bien, on apprend plein de choses. Ne jamais oublier son passeport quand on voyage. Il y a quelques mois, un passager de Roissy-Charles de Gaulle arrive d'un vol intérieur et voit des agents l'attendre avec une pancarte portant son nom. Il pense qu'on vient l'accueillir, sauf qu'il découvre qu'il y a un malentendu. Les agents l'ont confondu avec un député qui portait en fait exactement le même nom que lui. Résultat, il est escorté dans un salon d'honneur avec champagne, petit four, accueil VIP. Il a profité à fond de ce malentendu avant de dire la vérité et avant de montrer son passeport. Et c'est pas mal, bonne astuce. Allez, on continue notre après-midi en musique avec Christophe Maé et le groupe AA.

0: Écoutez un extrait de chanson. Par ordre d'arrivée à l'antenne, c'est-à-dire d'abord Véronique, puis Hervé, eh bien, il faudra me donner l'année de sortie de cette chanson. Le premier, le plus proche, gagnera le passeport. On est d'accord ?
1: D'accord.
0: Attention, c'est parti. En tout cas, Hervé, je suis désolée, c'était 1994. Bravo Véronique.
1: Bravo Véronique.
0: Bien joué.
2: Merci. Merci. J'avais envie de dire 95 et puis j'ai dit non. Plus tard,
0: zut. Eh bien, comme quoi, c'était votre jour. Vous allez pouvoir vous régaler avec le passeport en Bourgogne. Il y a plein de choses à faire.
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3: 17h45, belle fin d'après-midi, c'est l'heure de voyager dans le temps avec Stéphane Bern. Et aujourd'hui, on voyage au temps des voitures pour tous, avec la deux pattes, comme on disait à l'époque. Et on l'a surnommée aussi comme ça.
7: La deux doches, légère, bruyante, cabossée. Raillée à sa naissance, elle finit par être adorée pour toujours. Quatre roues sous un parapluie. C'est tout ce que voulait Pierre-Jules Boulanger, ingénieur chez Citroën, qui imagine la célèbre deux chevaux à la fin des années 30. Une voiture pour tous au nom de code TPV pour très petite voiture. Pas un véhicule pour briller, mais pour rendre service. Il la voulait bon marché, basse consommation, facile à conduire pour un débutant, facile à réparer, et qu'elle puisse transporter un panier d'œufs sans en casser un seul.
8: Et ben voilà, je vais lui faire une bonne omelette.
7: Tout un programme. La guerre interrompt tout. Mais dès 1948, la deux chevaux refait surface au salon de l'automobile de Paris. Avec sa tôle ondulée et ses phares qui louchent à la Jean-Paul Sartre, le design loufoque intrigue et suscite de vives critiques de la presse. Un journaliste néerlandais la décrit comme un vilain petit canard. La deux doches est pourtant un bijou d'ingéniosité. Économique, endurante, réparable avec une clé et un peu de ficelle, sans forcément s'appeler MacGyver. Les Français vont rapidement l'adopter. De la campagne au pavé parisien, tout le monde s'y entasse. Curés, étudiants, familles, on traverse le pays pour les vacances et on part pique-niquer le dimanche, cheveux au vent et moteur pétaradant.
9: Beaucoup moins bien, forcément.
7: Jusqu'à la fin de sa production en 1990, plus de 5 millions de deux doches sortent des usines Citroën. Pas mal, hein, pour un vilain petit canard. Ce qui est moche, mais hautement fonctionnel, peut séduire une foule de gens. La preuve avec la deux chevaux, mais également les sandales Crocs ou les sacs bananes.
3: Merci Stéphane Bern. Vous pouvez retrouver bien sûr toutes les histoires de Stéphane sur ici.fr ou sur l'application de votre radio, ici ICI, appli complètement gratuite. La suite maintenant en musique avec Nicolas Perrac, avec Je pars, mais vous restez ici sur votre radio, car nous allons vivre l'arrivée du Tour de France Femmes à 18h pétante.

0: Nicolas Perrac avec Je pars, vous restez ici. La playlist de votre été est de retour dans un instant avec entre autres Jacques Higelin avec Tombé du ciel.
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0: La voix de Jacques Higelin pour vous accompagner, tombé du ciel.
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0: Merci d'avoir choisi votre radio ici, il est 18h. 18h, l'arrivée du Tour de France femme en direct de Nice.
2: Pour cette huitième étape du Tour de France femme, et bien vous
1: l'avez Manon Vautier-Cholet.
2: Direct sur votre radio ici. Il reste 4 km 500 avant l'arrivée. On a vu pendant des kilomètres et des kilomètres une échappée avec notamment la Française Maëva Skiban. Mais désormais, c'est la Néerlandaise Demi Vollering, la leader de la FDJ United Suez, qui est en tête. Elle a attaqué et c'était un petit peu ce qui était prévu. On l'attendait, cette stratégie de la FDJ United Suez. Demi Vollering, elle a attaqué dans la toute dernière difficulté. C'est la côte de la Ginestière et cette côte, elle n'a l'air de rien, mais elle a des pointes à 13,9%. Et forcément, là, elle a fait craquer une par une les coureuses derrière elle. Il y a eu Kezia Niewiadoma, la maillot jaune, qui a seulement 15 secondes d'avance sur Demi Vollering, qui est restée un temps dans sa roue, avec également la championne d'Italie, Elisa Longo-Borghini. Mais elles ont 5 secondes de retard sur la maillot jaune. Évidemment, c'est rattrapable. Demi Vollering, 3 km 900 avant l'arrivée, qui arrive sur la promenade des Anglais, avec attention là le vent, justement. Olivier Estrin, vous êtes juste derrière la ligne d'arrivée, vous attendez de voir passer la coureuse victorieuse dans quelques minutes. Vous le voyez ce vent, est-ce que ça va compliquer les choses dans ce final?
3: Alors c'est pas un vent qui est très fort, faut le dire, il n'est pas intense, c'est plutôt une légère brise. On va dire que ça va pas être celui-là qui va être le plus déterminant, et par contre il fait très très chaud évidemment. Et puis ce final, pour l'avoir parcouru à moto avant d'arriver avant les coureuses, il est simplement dantesque. Dantesque, c'est quelque chose d'incroyable sur la plus longue étape du Tour. C'est vraiment le cadeau empoisonné de la fin d'étape.
2: Et après cette dernière difficulté, la côte de la Ginestière, où Demi Vollering est extrêmement bien emmenée par ses coéquipières de la FDJ United Suez. On a vu la Française Juliette Berthet, la franc-comtoise, l'emmener et puis relayer ensuite par la championne de France, 20 ans seulement, c'est son premier Tour de France, Célia Géry. Elle a tout fait pour permettre à sa leader, la Néerlandaise Demi Vollering, vainqueur déjà d'un Tour de France, de réussir à attaquer pour prendre de l'avance. Nous sommes à 2 km 800 de l'arrivée. Demi Vollering, elle a toujours 11 secondes d'avance sur ses deux poursuivantes, avec notamment la maillot jaune Kezia Niewiadoma, 15 secondes d'avance au général, qui va évidemment tout tenter pour rattraper notre leader dans cette course là actuellement. Demi Vollering, 2 km 500 avant l'arrivée. Notre consultant cyclisme Radio France, Jean-François Bernard, vainqueur notamment du Mont Ventoux, qui le disait, attention au vent ici à Nice, parce que même s'il est léger, c'est du vent de face, et là ça va être difficile, parce que elles ont donné, nos coureuses, 172 km au total pour cette étape entre Sisteron et Nice. Ça a été la plus longue de ce Tour de France, de cette grande boucle féminine, au lendemain de l'ascension du Mont Ventoux. Donc les jambes sont peut-être un petit peu fatiguées, même si on les voit là faire un effort exceptionnel. Demi Vollering qui ne lâche rien, 1 km 900 maintenant avant l'arrivée, et la leader de la FDJ United Suez, elle a toujours 14 secondes d'avance sur ses deux poursuivantes. Elisa Longo-Borghini, la championne d'Italie, et la maillot jaune Kezia Niewiadoma, qui a remporté hier l'étape mythique du Mont Ventoux. On va assister à un final exceptionnel, 1 km 500 avant l'arrivée. Olivier Estrin, quelle est l'ambiance là sur place à Nice? J'imagine que les spectateurs attendent de voir passer cette première coureuse sur la ligne d'arrivée.
3: Et oui, évidemment, il n'y a pas un mètre de libre au long de la promenade des Anglais. Toutes les barrières sont complètes sur plusieurs rangs. Et là, moi, je suis avec Julien. Julien, il est avec son vélo. Il a mis de la guidonnéline rose sur son vélo, sur son guidon. Il a le maillot Watch the Femme, c'est le slogan de ce Tour de France Femme. Julien, on se régale?
4: Ah ben super, oui. Moi, j'ai fait l'étape pour hier, enfin avant-hier. Et je suis venu à Nice pour voir l'arrivée.
3: Ce final, vous le connaissez donc. On est à la flamme rouge.
2: Et on est à 730 mètres de l'arrivée, Olivier. Et Demi Vollering, la néerlandaise, la leader de la FDJ United Suez, elle creuse l'écart, 18 secondes désormais d'avance sur notamment la maillot jaune Kezia Niewiadoma. Kezia Niewiadoma qui poursuit son effort, mais qui reste dans la route. La championne d'Italie, Elisa Longo-Borghini, elle n'arrive pas à revenir sur la néerlandaise, qui est la leader de cette équipe française, la FDJ United Suez. On y compte compte 4 Françaises. C'est l'équipe qui compte le plus de Françaises dans le World Tour. Très bien emmenée par Juliette Labousse notamment et Célia Géry, je le disais. Et ça y est, on va arriver eh bien très très bientôt dans les 500 derniers mètres ici à Nice. Demi Vollering, la néerlandaise, qui se met un petit peu en danseuse là. Et qui a, vous le disiez Olivier Estron, eh bien du monde qui tape sur les barrières pour l'encourager. Elle est en danseuse, elle a toujours derrière elle ses deux poursuivantes. Mais ça va le faire, Demi Vollering qui remporte cette 8e étape du Tour de France. Elle vient de lever les bras, elle l'a fait, on l'attendait cette stratégie de la FDJ United Suez. Elles ont attaqué dans la dernière difficulté, on le savait, elle était extrêmement difficile. Et bien Demi Vollering, elle a eu les jambes, elle a fait la différence. Et avec et bien les bonifications à l'arrivée, elle va en plus de cette étape remportée prendre le maillot jaune ce soir pour l'équipe française de la FDJ United Suez. Olivier Estron, est-ce que vous l'avez vu passer devant vous, Demi Vollering?
3: Elle est devant moi, elle met pied à terre en ce moment, Demi.
2: Et Olivier,
3: tout le monde est autour d'elle.
2: Et est-ce que vous arrivez à voir, j'imagine qu'elle est épuisée cette coureuse,
3: elle là,
2: alors que
3: elle sur son guidon, protégée par son staff qui fait une véritable barrière autour des journalistes. Toute la presse est là. Demi Vollering qui est sous mes yeux, qui est arrosée. Elle se pose à terre à mes pieds. Elle s'étend, elle cherche son souffle. Encore un sourire, le casque sur la tête, les lunettes bien sûr. Son staff qui est là pour la prendre en main, la réconforter. On lui met de l'eau dans le dos. Des grandes respirations, le bidon. Allez, on boit. Sous l'œil des caméras, ben Demi Vollering.
2: Parce qu'on imagine, hein, Olivier, incroyable, l'effort qu'elle a, elle a eh bien réussi avec toute son équipe de la FDJ United Suez pour gagner cette 8e étape. Demi Vollering victorieuse aussi sur la 5e étape de cette grande boucle, et elle va donc eh bien s'emparer du maillot jaune. Elle va le piquer à Kasia Nieve-Adoma qui est arrivée sur cette 8e étape en 3e position. Elle n'a pas réussi à suivre la néerlandaise, et c'était ça évidemment, Olivier, qu'on attendait. C'était cette explication entre les favorites. Kasia Nieve-Adoma, eh bien, elle a gagné justement le Tour de France il y a 2 ans pour 4 petites secondes face à Demi Vollering. Eh bien, Lia, sur cette avant-dernière étape du Tour de France femme, c'est bien la néerlandaise qui vient lui reprendre le maillot jaune, même si rien n'est joué. Il y a encore une étape demain. Et Olivier, vous voyez derrière la ligne d'arrivée, ces coureuses qui continuent là d'arriver par petite grappe, si je peux le dire comme ça. Ça a été compliqué, et les dernières difficultés ont fait du mal, hein, Olivier.
3: Ouais. Absolument, je me dirige vers Cédrine Kerbaol parce qu'on nous indique que Demi Vollering ne va pas faire de réaction sur la ligne d'arrivée. Mais Cédrine Kerbaol qui est ici, qui recherche son souffle elle aussi, et qui vient d'arriver, elle est là avec ses coéquipières. Cédrine qui voilà, reprend son souffle elle aussi, qui est en train de s'hydrater, réconfortée par son staff. Et tout le monde est en sueur, vraiment. Mais alors voilà, on a toujours vu des étapes dantesques, et ce final, mais quelle, voilà, quelle difficulté incroyable, c'est ce col de la Ginestière. On va dire quel poison après une étape aussi longue, aussi rude. Magdalène Vallière, la championne du monde, qui est aux côtés de Cédrine Kerbaol, qui est en train également de la féliciter. Elles sont dans la même équipe, toutes les deux, bien sûr, pour UF Education Oatly.
2: Et on l'a vu, Olivier, Cédrine Kerbaol, on le savait, c'était une étape qui peut-être était pour elle. On l'attendait, notre Française qui était 6e du général ce matin en partant. On va évidemment regarder les écarts pour vous tenir au courant. Mais voilà, Cédrine Kerbaol, eh bien là, elle n'a pas réussi à tenir et à suivre l'attaque de la FDJ United Suez. Demi Vollering qui vient de s'imposer ici sur la promenade des Anglais à Nice. On attendait peut-être une finale au sprint. Eh bien, ça ne s'est pas passé, parce que si Lorina Vibes, la reine, hein, on va le dire comme ça, évidemment, du sprint mondial, elle a tenu. Et puis dans les deux dernières difficultés, elle a craqué, c'était trop difficile. Et les cyclistes, eh bien, qui connaissent ces deux dernières difficultés, ils le disaient tous, ça va faire mal. Et là, on peut placer une attaque et on peut aller gagner. Eh bien, c'est ce qui s'est passé avec Demi Vollering, qui est donc vainqueur de cette 8e étape. Elle est arrivée juste devant Elisa Longoborghini, la championne d'Italie, qu'on a vu hier aussi arriver en 3e position au Mont Ventoux, hein, notre championne d'Italie, Elisa Longoborghini, en grande forme. Et Kasia Nieve-Adoma, qui perd son maillot jaune ce soir, la polonaise, qui elle est arrivée en 3e position. On va regarder évidemment également ce que ça donne, eh bien, au général, mais c'est bien Demi Vollering, la néerlandaise, qui devrait ce soir s'emparer du maillot jaune, après que peut-être il va falloir faire le calcul des bonifications. Mais 8 secondes d'avance sur Kasia Nieve-Adoma, c'est bien confirmé, 8 secondes d'avance, imaginez, ça n'est rien quand on disait que ce final demain à Nice et cette étape de 99 km avec 4 fois le col d'Aise à grimper, eh bien ça allait être du suspense. suspense et de l'émotion. On l'attendait, c'est ce qui va se passer. Malheureusement, je le redis aussi, ce sera sans notre Française Pauline Ferrand-Prévot. Elle n'a pas pris le départ ce matin, Pauline Ferrand-Prévot. On savait qu'elle ne jouait pas le général. On l'attendait hier sur le Mont Ventoux, mais elle n'avait plus les jambes. Elle est malade, notre Française qui ne sera pas là demain pour le final à Nice. Mais on attend évidemment une énorme explication. Demi Vollering a remporté cette 8e étape ce soir. La Néerlandaise, leader de la FDJ United Suez, qui s'impose, qui prend le maillot jaune et qui a 8 secondes d'avance sur Kasia Niewiadoma, la Polonaise. Et ça promet eh bien, une énorme explication. Beaucoup de suspense, beaucoup de spectacle demain à Nice pour cette toute dernière étape. Et c'est bien Demi Vollering qui ce soir va monter sur le podium avec le maillot jaune passé. Première de cette 8e étape du Tour de France Femmes ici sur la promenade des Anglais à Nice.
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0: Merci d'être ici. Tout de suite, un point sur l'actualité avec vous, Morgane Guillaumard.
6: La vague de chaleur s'étend et va perdurer la semaine prochaine en France. Dès demain, l'Ain s'ajoute à la liste des départements en vigilance orange canicule. Il y aura donc 13 zones du centre-est et du sud-est concernées par l'alerte. Épisode caniculaire, mauvais signe pour les pompiers. Le risque de départ de feu est très élevé en Gironde, toujours sous très haute surveillance après le méga-feu maîtrisé depuis une semaine qui a parcouru 42 000 hectares de végétation. Alerte orange au feu de forêt aussi dans 37 autres départements demain. C'est 3 de plus qu'aujourd'hui. Aujourd'hui, dans une grosse partie du nord-ouest et du sud de la France. De gros manquements dans le traitement des affaires de violences sexuelles sur les enfants. C'est ce que dénonce le ministre de la Justice, Gérald Darmanin, dans une lettre envoyée au ministre de l'Intérieur, Laurent Nunez. Information révélée aujourd'hui par le journal Le Monde. Après l'affaire Liana, il y pointe un nombre important de dossiers mal ou pas du tout transmis à la justice à cause du manque de main-d'œuvre, d'une mauvaise organisation ou de logiciels obsolètes. Elles viennent tout juste d'arriver à Nice, les coureuses du Tour de France Femmes, et c'est Demi Vollering qui remporte cette 8e étape, la plus longue, 172 km depuis Sisteron. La Néerlandaise s'empare du maillot jaune, elle le prend à Kasia Niewiadoma, qui finit 3e de cette étape. Une absence notable aujourd'hui, la Française Pauline Ferrand-Prévot, qui a abandonné pour raison médicale avant le début de l'étape. Arrivée que l'on vient de vivre en direct sur ICI et que l'on décrypte bien sûr dans le journal du Tour à 18h30. Léon Marchand n'est pas au top de sa forme pour les championnats d'Europe de natation. Le quadruple champion olympique déclare forfait pour 2 épreuves qui ont lieu après-demain à Saint-Denis, le 200 et 400 mètres 4 nages. Blessé à l'adducteur, il préfère se consacrer uniquement aux 200 mètres papillon et aux 400 mètres nage libre. Une médaille française a par ailleurs été décrochée sur les épreuves de plongeon de haut vol cet après-midi à Paris. Gary Hunt remporte le bronze grâce à son quadruple saut périlleux arrière à 20 mètres de haut dans la Seine.
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6: La météo pour demain, après les fortes chaleurs d'aujourd'hui, 13 départements concernés par une vigilance orange canicule. Il y a aussi un risque d'averse sur une grosse partie du pays, à Paris, Bourges, Auxerre, Tours et Bordeaux. Météo France qui annonce même des orages dès ce soir dans les Pyrénées, et demain à Vichy, Lyon, Tarbes ou encore à Aurillac. Il fait beau par contre sur toute une partie sud de la France, de Biarritz à Nice, avec une remontée des températures à l'après-midi, 31 degrés à Lille ou 33 encore à Paris.
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7: Avec Michel en direct de Champagne-sur-Seine. Bonjour Michel.
8: Bonjour Greg.
7: Objectif, gagner le cadeau du jour directement, j'espère pour vous, le passeport de l'été en Bourgogne-Franche-Comté.
8: Parce que j'insiste depuis
7: C'est comme ça que ça marche en général. Valeur 700 euros.
8: J'espère.
7: 27 destinations en Bourgogne-Franche-Comté, les meilleures avec des parcs d'attractions, de la gastronomie, mais aussi un petit peu des coins à découvrir. On pourrait même faire de la luge, tiens, à Métabier de la luge d'été. Hein, ça, c'est vraiment cool. C'est pour vous la personne de votre choix à chaque fois. Nous jouons avec l'année 2003 où la GIA a remporté cette année-là la Coupe de France en battant en plus le PSG au Stade de France. Bravo la GIA, quand même, à cette époque-là, c'était aussi quelque chose. Vous êtes prête à jouer avec l'année 2003, Michel ?
8: Bah oui, j'ai pas le choix.
7: Vous n'avez pas le choix, exactement. Connaissez bien les règles.
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0: Bon début de soirée sur votre radio ici, au programme de ce prochain quart d'heure, le journal. Bien sûr, du Tour de France à 18h30 pile. Que faut-il retenir de cette étape? Rendez-vous tout à l'heure avec bien sûr les réactions des coureuses. Côté musique, Rod Stewart, mais avant, une voix inoubliable qu'on aime réécouter sur votre radio, Morane.

0: Rod Stewart sur votre radio ici, restez ici justement, tiens, dans moins de 10 minutes on retrouve le journal du Tour de France avec un résumé complet de cette avant-dernière étape, car ici c'est la radio officielle du Tour.
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0: La voix de Céline Dion pour vous accompagner en ce début de soirée. Il est 18h30, l'heure de retrouver le journal du Tour de France avec Alexandre Berthaud. Que s'est-il passé dans cette avant-dernière journée ?
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2: Bienvenue dans ce journal du Tour où quelques mètres peuvent faire la différence. La maillot jaune, Kasia Nieviadoma, avait pourtant résisté aux attaques de sa dauphine au classement d'Amy Vollering. Il restait, allez, une cinquantaine de mètres à peine dans la dernière montée du jour pour qu'elles basculent toutes les deux ensemble dans la descente, que la Polonaise s'accroche à la roue, conserve la tête du classement, sauf que son corps était à la limite. Les cuisses brûlaient, impossible d'avancer davantage, de suivre le rythme. Elle a dû laisser partir la Néerlandaise. Et ce soir, Demi Vollering s'est imposée à Nice. Elle prend du même coup le maillot jaune, stratégie payante de son équipe. Équipe française, la FDJ United Suez, qui a fait craquer toutes les adversaires.
3: Ouais, c'est ça, c'était vraiment la mission. On savait que ça allait peut-être être dur dès aujourd'hui de le récupérer, mais on s'est dit qu'il fallait tout tenter. Et voilà, je pense qu'on a bien réussi. C'était vraiment exceptionnel aujourd'hui. On peut être fiers de nous.
2: Voilà, la fierté de Juliette Berthet, coéquipière de Demi Vollering, nouvelle maillot jaune. Juliette Berthet, évidemment, très satisfaite. Manon Vautier-Cholet, bonsoir.
4: Bonsoir Alexandre, bonsoir à tous.
2: Racontez-nous cette stratégie audacieuse et du coup payante de cette équipe, la FDJ United Suez.
4: Oui, clairement, l'objectif, c'était de protéger la leader de la formation française sur le début de la course, hein, de 172 kilomètres, et d'attendre, eh bien, les tout derniers kilomètres avant Nice pour la placer à l'avant d'Amy Vollering, parfaitement emmenée alors par les Françaises Juliette Berthet, qu'on entendait à l'instant, et Célia Géry, notre championne de France. D'Amy Vollering, elle a fini par attaquer à 5 kilomètres de l'arrivée, comme on l'attendait, dans le fameux col de la Ginestière, avec une pointe à 13% dans la montée. La Néerlandaise, elle a lâché alors la championne d'Italie Elisa Longo-Borghini et la Polonaise Kasia Nieviadoma, qui perd son maillot jaune ce soir, pour aller lever Demi Vollering, et bien les bras seuls sur la ligne d'arrivée sur la promenade des Anglais ici à Nice. Et au classement général, attention, parce que c'est très serré. Demi Vollering, qui a remporté l'épreuve en 2023, elle a 8 secondes seulement d'avance sur Kasia Nieviadoma, vainqueur elle il y a 2 ans. Et donc demain, c'est clairement un duel au sommet qu'on attend, avec une très grosse étape. Il faudra monter 4 fois le col d'Aise avant l'arrivée finale à Nice. Donc tout peut encore se passer. Il ne faut pas oublier non plus la Suissesse Marlène Reusser.
2: Merci Manon Vautier-Cholet en direct de Nice de nous avoir fait vivre effectivement cette étape. On rappelle donc que Demi Vollering se retrouve avec seulement 8 secondes d'avance au général, vous l'avez dit sur Kasia Nieviadoma. Marlène Reusser est un peu plus loin, à plus d'une minute, 1 minute 12 précisément. À noter la Française Cédrine Kerbaol, qui conserve sa 6e place à 4 minutes 34 et seulement 40 secondes derrière le top 5 qu'elle pourrait donc aller chercher lors de la dernière étape. Et puis on va tirer un coup de chapeau à 2 autres Françaises qui ont brillé aujourd'hui. D'abord Maëva Skiban, celle qui avait gagné 2 étapes, remporté 2 étapes l'an passé sur les routes du Tour de France Femmes. Elle s'est montrée malgré un tour difficile, elle a su prendre l'échappée aujourd'hui, elle a roulé à l'avant pendant plus de 100 km avant d'être avalée par le peloton emmené par la FDJ United Suez, on l'a dit, et par la championne de France Célia Géry, qui a littéralement mis sur orbite Demi Vollering pour que la Néerlandaise ensuite s'envole et aille chercher l'étape et le maillot jaune. Tout se jouera donc demain. On le disait, courte, 99 km, propice aux attaques. La dernière étape de ce Tour de France a le profil parfait pour offrir un bon film à suspense aux fans de vélo. La directrice Marion Rousse détaille le profil.
5: On aura 3 passages au sommet du col d'Aise, et lors du dernier passage, nous irons chercher, emprunter ce col, ce chemin du vinaigrier, qui est tout sauf insignifiant, puisqu'il y aura des pourcentages à plus de 16% de moyenne. C'est un col et un chemin qu'on a l'habitude d'emprunter également sur les routes de Paris-Nice, et on sait que Paris-Nice, eh bien, bien souvent, ça se joue à coups de seconde, donc on espère le même schéma sur le Tour de France Femmes avec Zwift.
2: Elle ne pensait pas si bien dire, Marion Rousse. Ce circuit autour de Nice promet d'être un thriller. Je vous rappelle le résumé de cette étape, avec la victoire de la Néerlandaise de la FDJ United Suez, Demi Vollering, qui du coup prend le maillot jaune pour 8 petites secondes à Kasia Nieviadoma, la Polonaise de l'équipe Canyon-SRAM. Voilà donc le duel qui nous attend demain, évidemment émission spéciale sur ICI, qui est partenaire de ce Tour de France Femmes, pour suivre l'intégralité de l'étape, tout simplement, avec des reporters tout le long du parcours, avec évidemment le commentateur sur la ligne d'arrivée, ce sera Olivier Estran, et puis Manon Vautier-Cholet, que vous avez entendu tout à l'heure, qui sera sur la moto. Bref, on vous met dans vos petits gîtes, dans vos petits souliers, dans vos chaussons demain pour vous faire vivre cette dernière étape et ce dénouement du Tour de France Femmes, ici, Radio Officielle.
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7: Bon samedi avec votre radio locale. On prend la direction d'Avallon et de la fameuse ruelle du Rempart pour le festival Terrasse du Bel Air, événement qui anime très très bien toutes nos soirées d'été, surtout celle du samedi tout à l'heure à partir de 18h30. Une soirée tango actuelle. Tout le monde connaît évidemment le tango classique. Le tango actuel et cette danse et ce style musical très légèrement revisité, ça marche très très fort en Amérique du Sud, mais aussi en Amérique du Nord. Vous allez rencontrer des musiciens qui se sont notamment produits dans la fameuse salle Carnegie Hall de New York récemment et qui seront là ce soir pour vous à Avallon, sur scène Patricio Bonfiglio, accompagné de ses musiciens pour cette soirée forcément qui va vous faire voyager et danser. En plus, comme toujours, la buvette sera assurée par Empanadas avec des gourmandises argentines à découvrir.
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0: Bon début de soirée sur votre radio ici. Dans un instant, Muriel Jourdan nous rejoint. Muriel décrypte pour nous les tendances du moment. Aujourd'hui, on s'intéresse à un phénomène qui cartonne, le ciné-tourisme. C'est quoi le ciné-tourisme ? Eh bien, la réponse dans quelques minutes. Avec Muriel Jourdan, c'est juste après Bernard Lavillier, en noir et blanc. Belle soirée à vous. Il est 18h37. Merci d'être avec nous en direct jusqu'à 19h.

0: La voix de Bernard Lavilliers avec la chanson Noir et Blanc.
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0: 18h40, merci d'être avec nous et je ne suis pas seul. Muriel Jourdan nous a rejoint pour décrypter une tendance qui cartonne l'été, le ciné-tourisme.
2: Oui, c'est voyager pour découvrir un lieu de tournage, une ville, une destination que vous avez vu dans une série ou un film. Dans la célèbre série Emily in Paris, saison 2, la fameuse Emily doit se rendre à Saint-Tropez. Alors elle prend le train, elle s'arrête à la gare de Villefranche-sur-Mer, dans le sud de la France, près de Nice. On voit la charmante ville de Villefranche en toile de fond. Et si on ouvre bien l'œil, on repère même sur le quai une affiche du Festival du Citron à Menton.
3: Mademoiselle, nous sommes arrivés. Mademoiselle!
4: Monsieur, where are we?
3: Désolé, mademoiselle, je parle pas anglais. Nous sommes arrivés à Villefranche.
2: Après cet épisode d'Emily in Paris tourné dans les Alpes-Maritimes, les touristes américains se sont rués vers cette destination, ah bah oui, avec derrière des retombées économiques plutôt sympas.
0: Tu m'étonnes. Une enquête IFOP montre qu'un Français sur quatre visite pendant ses vacances un lieu ayant servi de tournage pour un film ou une série.
2: Oui, en France, c'est Le fabuleux destin d'Amélie Poulain de Jean-Pierre Jeunet, sorti en 2001, qui a popularisé le ciné-tourisme autour du quartier Montmartre à Paris. Prenons aussi par exemple la série Meurtre à Millau, diffusée sur France 3, qui a dopé l'économie locale. Vous savez, la collection Meurtre à Mulhouse, Meurtre en Bourgogne, Meurtre à La Ciotat. Eh bien, celui tourné à Millau a cartonné.
5: Emma, tu vas au CHU de Montpellier, service des grands brûlés, tu leur montres la photo que je viens t'envoyer.
6: C'est donc ça, la fameuse source miraculeuse de la légende.
2: C'était le 11e épisode de cette collection de France 3 à se dérouler en Occitanie. L'Occitanie est d'ailleurs devenue la deuxième région française de tournage derrière l'Île-de-France. Elle a même dépassé en 2024 la région PACA. Tout ça n'est pas nouveau. Hein. Après la sortie d'Indiana Jones et la dernière croisade, la fréquentation annuelle du site en Jordanie a grimpé en flèche pour atteindre près d'1 million de visiteurs en 2010. La maison des petits mouchoirs aussi, vous savez, le film de Guillaume Canet au Cap Ferret. Elle aussi, elle est devenue une attraction. Marseille aussi, avec Borsalino, Taxi ou Bac Nord, Plus belle la vie ou encore Carcassonne avec les visiteurs. Faire rayonner la région grâce au cinéma, ça fait bien longtemps que les villes sont conscientes hein, de cette possibilité, de cet atout. Vous avez aussi sur les réseaux sociaux des comptes qui se chargent de trouver pour vous les lieux de tournage à la façon d'une enquête, comme ici à Saint-Cyr-sur-Mer où a été tourné le Comte de Monte Cristo.
7: Il faut marcher un peu, descendre un petit sentier, pas de panneau, pas d'indication, juste la mer et les pins. C'est ici dans cette crique isolée qu'Edmond Montès s'empare d'un bateau et met le cap sur l'île de Monte Cristo.
8: Vous reconnaissez d'ailleurs la fontaine où a eu lieu un meurtre hyper connu dans la série. Petit secret de tournage, cette scène a été tournée en studio parce que cette fontaine n'est pas assez profonde.
2: Bref, de la salle obscure au tourisme, bah, il n'y a qu'un pas aujourd'hui. Hein. Le ciné-tourisme, c'est carrément tendance ou comment le cinéma devient réalité.
0: Merci Muriel Jourdan, c'est tendance à podcaster sur ici.fr. La suite de votre début de soirée en musique avec Grand Corps Malade et Stilto, le prochain rêve.

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0: Grand Corps Malade et Stilto sur votre radio ici, dans un instant, les coulisses télé de Johan Rock.
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0: Bon début de soirée, tout de suite les coulisses télé de Johan Rock, direction H, un hôpital un peu spécial.
4: Très loin de l'univers d'un Dr House, Urgence ou Grey's Anatomy, au tournant des années 2000, H fut la sitcom humoristique de Canal. Une série comme jamais on en avait produit auparavant en France, et comme d'ailleurs on n'en refera plus jamais par la suite. Ça raconte la vie d'un hôpital en banlieue parisienne. Trois jeunes gens, un brancardier, un standardiste et un infirmier font tourner en bourrique médecins, infirmiers et patients. Au programme, plaisanteries douteuses et ambiance décalée. Le succès de cette série tient d'abord à son casting. Jamel, Eric et Ramzy. Trois prénoms issus de la nouvelle génération d'humoristes de l'époque qui, avec H, vont vite devenir des stars adulées par la jeunesse. Celles-ci venant assister chaque semaine au tournage des épisodes produits comme les sitcoms américaines.
5: Ce procès n'a pas lieu d'être.
6: Arrêtez, arrêtez, vous êtes juste un petit escroc, monsieur.
5: Et vous êtes en train de me traiter, là, moi je vous ai pas fait.
6: Vous avez bien entendu.
7: En fonction, votre obstacle.
6: Ah, bah c'est toi l'escroc, toi.
7: Mais je vous demande de vous calmer, monsieur.
5: Là, si je me calme pas, tu vas me faire quoi?
6: Eh bien, vous aggravez votre cas.
7: Bon, allez,

0: compris, hein.
1: Oh, silence, silence. Je fais éjaculer la salle maintenant, hein.
2: Au fil des épisodes, les trois comédiens improviseront de plus en plus, éloignant au fur et à mesure des dialogues écrits par les scénaristes. Cette spontanéité qui assura la popularité de la sitcom fut aussi à l'origine de vives tensions au sein de l'équipe. On raconte qu'Eric et Ramzy, lundi matin, jetaient les feuillets du scénario, les jugeant beaucoup trop mauvais. Conséquence, plusieurs metteurs en scène claquèrent la porte de la série. Une ambiance électrique en plateau qui finit par avoir raison de H. La série s'arrêta en 2004, ce qui n'empêcha pas Canal+ de rediffuser le programme régulièrement jusqu'en 2012.
3: Comment tu trouves ma tête ?
4: T'es Julie ?
3: Mais tout ce qui est vert en haut, par exemple.
4: Bon, faut dire que t'as les poils crâniens assez discrets, sinon...
3: Corinne, l'infirmière, elle m'a jeté parce que elle me trouvait chauve.
4: Elle trouve que t'as les cheveux chauves.
3: Attends, mais Barthez, hein, il cartonne dans les sondages auprès des meufs. Excuse-moi, mais qu'est-ce qu'il a de plus que moi, José Barthez ?
4: Une Coupe du Monde, un Big Mac.
2: H, l'intégrale des 4 saisons, c'est à découvrir ou redécouvrir cet été sur la plateforme de Canal+.
5: Ça n'a pas pris une ride. Merci Johan Rock. 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Montez le son, on écoute maintenant Lee Kelly, sorti en 2011. Ça n'a pas pris une ride, un peu comme moi. Il est 18h50.

0: Sur votre radio ici, bon début de soirée, on est de retour juste après ça.
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0: 18h55, bon début de soirée sur votre radio ici. En cette période de vacances, il y a une astuce étonnante là qui fait parler sur les réseaux sociaux pour voyager moins cher pour les vacanciers qui prennent l'avion. En fait, certains voyageurs détournent la plateforme Vinted pour envoyer leurs bagages sur leur lieu de vacances. Alors le principe est plutôt simple. Au lieu de payer une valise en soute à la compagnie aérienne, un proche publie une fausse annonce sur Vinted avec la valise à vendre. Le vacancier après donc l'achète symboliquement et la plateforme permet alors d'expédier le colis vers le lieu de vacances pour quelques euros, une manière voilà, de contourner des frais de bagages qui peuvent atteindre parfois 40 à 80 euros selon les vols. Alors l'astuce fait beaucoup parler hein, cet été sur les réseaux sociaux, mais attention, Vinted rappelle que cette pratique détourne l'usage normal forcément de la plateforme et qu'elle n'est pas prévue pour l'envoi de bagages personnels. Hein. Vinted reste une application et un site internet qui permettent de vendre, d'acheter et d'échanger des vêtements, chaussures, sacs et autres objets d'occasion entre particuliers. Voilà, c'est dit, mais bravo voilà aux petits malins qui ont tenté cette chance, il n'y a pas de petites économies. Dans un instant, vos infos de 19h. Mais avant, on écoute Daniel Balavoine. Belle soirée sur votre radio ici.

0: Daniel Balavoine sur votre radio ICI.
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0: Belle soirée à l'écoute de votre radio ICI. Il est 19h. 19h, les infos présentées par Morgane Guillaumard.
2: La vague de chaleur s'étend encore. L'Ain s'ajoute à la liste des zones en vigilance orange canicule demain. Il y aura donc 13 départements du centre-est et du sud-est concernés par l'alerte. Les températures vont par ailleurs remonter dans tout le pays la semaine prochaine, comme l'explique Sylvain Chave, directeur scientifique de Prédict Service, la filiale risque de Météo France.
3: Elle se met en place progressivement. Pour l'instant, les températures élevées sont plutôt dans le sud, la basse vallée du Rhône, le pourtour méditerranéen et aujourd'hui et demain sur le sud-ouest du pays. Mais c'est vraiment à partir de mardi et de mercredi que ces températures élevées vont se généraliser à la façade ouest dans un premier temps et puis l'ensemble du pays quasiment, excepté la région du Nord. Pour l'instant, les tendances que nous avons à travers les différents modèles montrent que ces températures élevées devraient persister au moins jusqu'au week-end prochain, excepté autour du pourtour méditerranéen de nouveau et peut-être aussi dans le sud-ouest du pays.
2: Les maximales dépasseront les 35 degrés en milieu de semaine prochaine. Cette nouvelle vague de chaleur n'aide pas sur le front des incendies. Le feu dans le massif du Claps dans la Drôme a connu plusieurs reprises aujourd'hui. Il a brûlé 320 hectares de végétation à ce stade. Le risque incendie qui est très élevé en Gironde. Le méga-feu de l'été est maîtrisé mais depuis une semaine, mais toujours très surveillé. Alerte orange au feu de forêt aussi dans 37 autres départements demain, dans une grosse partie du nord-ouest et du sud de la France. Il y a de gros dysfonctionnement dans le traitement des affaires de violences sexuelles sur les enfants. Nos confrères du journal Le Monde ont eu accès à un courrier sensible envoyé par le ministre de la Justice Gérald Darmanin au ministre de l'Intérieur Laurent Nunez. Ce document est une synthèse des remontées faites par une quarantaine de procureurs après la mort de la petite Liana il y a 2 mois. Lauriane Delanoë, ce courrier liste de nombreux problèmes dans le suivi des procédures.
4: Oui, c'est un catalogue de graves dysfonctionnements, d'après le journal Le Monde. Les visites des procureurs généraux dans les commissariats et gendarmeries ces dernières semaines montrent toute une série de manquements et carences. D'abord, il y a ces procédures fantômes que les policiers et gendarmes n'ont pas transmises à la justice. 1275 procédures auraient ainsi été découvertes sur la zone du parquet général de Nîmes. Il y a aussi le manque de formation des agents chargés de prendre les plaintes des victimes et le manque d'effectifs. Par exemple, au Mans, 6 enquêteurs se partagent 4000 dossiers. Toujours d'après Le Monde, le courrier du ministre de la Justice pointe enfin la vétusté d'un logiciel informatique qui complexifie le travail des policiers. Les deux ministères ne confirment pas aujourd'hui le contenu de ce courrier, mais l'entourage du ministre de l'Intérieur nous répond qu'il regrette la fuite prématurée de ce document, un document de travail en cours d'expertise par ses services qui s'applique, nous dit-on, à élaborer des solutions avec rigueur et pragmatisme.
2: Et depuis l'affaire Liana et la revue de toutes les procédures pour violences sexuelles sur mineurs, près de 2000 informations judiciaires ont été ouvertes et plus de 1400 suspects incarcérés selon le ministre de la Justice. C'est confirmé et ce n'est pas une surprise, Léon Marchand aura un programme allégé au championnat d'Europe de natation. Mal remis d'une blessure à l'adducteur, il déclare forfait pour les 200 et 400 mètres 4 nages. Épreuve qui débute après-demain à Saint-Denis, à côté de Paris. Le quadruple champion olympique est cependant toujours inscrit aux 200 mètres papillon et 400 mètres nage libre. Un autre nageur français a par ailleurs remporté une médaille de bronze cet après-midi. La troisième place pour David Hunt lors de l'épreuve de plongeon de au vol. Demi Vollering remporte, elle, la 8e et avant-dernière étape du Tour de France Femmes, la plus longue, 172 km entre Sisteron et Nice. La Néerlandaise endosse le maillot jaune, elle le prend à Kasia Nievadioma, qui finit 3e de cette étape. Demi Vollering qui nous a livré quelques mots sur la ligne d'arrivée.
5: Kind of déjà vu. Comme s'il y avait un déjà vu. Je ne me souviens pas exactement quand, mais c'était peut-être en janvier quand je fais des reconnaissances par ici. J'ai eu ce flashback dans ma tête que j'aurais gagné le maillot jaune ici. Ce matin, quand je me suis réveillée, ce déjà vu, cette image. m'est revenue, je me suis dit, peut-être c'est vrai, peut-être les choses doivent être ainsi. Et j'essayais de me souvenir de ça pendant la course. Je peux le faire, nous pouvons le faire, il faut essayer. Et franchement, j'ai cavalé, j'ai souffert, c'était vraiment une douleur immense. J'arrive même pas à vous la décrire.
2: Et la Française Pauline Ferrand-Prévot, elle, a abandonné le Tour pour raison médicale. Dernière étape demain, départ et arrivée à Nice avec un parcours de 99 km. C'est la première journée de Ligue 2 de football et ça commence donc ce soir, 20h45, 9 matchs. Sochaux-Saint-Étienne, Nantes-Red Star, Metz-Guingamp, Pau-Annecy ou encore Clermont face à Reims.
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2: La météo pour demain matin, il y a un risque d'averse sur une grosse partie du pays, notamment à Paris, à Bourges, à Auxerre, à Tours ou encore à Bordeaux. Météo France qui annonce même des orages dès ce soir dans les Pyrénées et demain à Vichy, Lyon, Tarbes et Aurillac. Il fait par contre grand soleil sur toute une partie sud de la France, de Biarritz à Nice, avec une remontée des températures l'après-midi. 31 degrés à Lille, Amiens, Rennes, Montpellier, Marseille ou Nice, 33 à Paris, Bourges et Bordeaux.
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6: Bonsoir à tous et d'avance, belle soirée en notre compagnie. Ça commence avec 100% années 80 jusqu'à 20h, histoire de faire monter la fièvre du samedi soir. Ambiance tube qui ravive des souvenirs et ça commence comme ça.

0: Désirless avec Voyage Voyage.
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0: Succès phénoménal dès la sortie de ce titre de légende. On est en 1986. Les radios, le programme, la télé invitent cette nouvelle venue à la coiffure en brosse surdimensionnée. Le public tombe sous le charme de ce voyage, voyage, et rapidement d'autres pays vont suivre. L'Allemagne, le Portugal, la Suède, la Thaïlande. Tout le monde embarque pour ce voyage, voyage. Et voilà, c'est ça la magie des années 80. Parce qu'aujourd'hui, eh ben, on aime encore toujours ce tube. Et le suivant aussi, de Lady in Red. Voici Chris de Burgh.
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0: Miracle, c'était Olivia Newton-John. Une chanson pro-activité physique pour avoir un beau ventre plat, des mollets bien galbés. Alors moi j'ai écouté cette chanson des milliers de fois, toujours rien au niveau des abdos. Hein. À mon avis, j'ai pas tout compris tout en adorant Olivia Newton-John. Et ce titre sorti juste après son triomphe dans Grease au cinéma, ça c'était en 81. Dans un instant, ne changez rien, Bandolero arrive avec Paris Latino.
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0: Rosanna, c'était Toto.
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0: Et après ce classique de Toto qui donne envie de rouler sur les highways de Californie dans une voiture décapotable, les cheveux dans le vent, allez, on arrête de rêver. On revient de la pop anglaise des années 80. Durant cette décennie, trois producteurs, Stock, Aitken, Waterman, dominent le marché européen avec un style bien à eux. Ils produisent plus de 100 tubes en Angleterre, vendent 40 millions de disques. Leur artiste préféré, Rick Astley, Jason Donovan, Kylie Minogue. En 89, elle est numéro 1 grâce à Hand on Your Heart.

0: téléphone, c'était Cendrillon. Allez, ce soir encore de la musique qui continue sur Ici Votre Radio. Dans un instant, dès 20h, vous allez retrouver Émilie Mazoyer et la playlist choisie par ses invités. Mais en attendant, restons les collecteurs des années 80 avec un tube qui d'office amène des images de Time of My Life. Bill Medley, Jennifer Warnes, ça doit vous rappeler un passage dansé acrobatique évidemment dans le film Dirty Dancing, juste après ça.
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2: Salut à toutes, salut à tous et bienvenue dans Décibel, notre sélection d'été qui va être très chanson française et très réjouissante puisque Benabar choisit la musique.
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2: Et sur votre radio ICI à 20h, c'est Décibel, avec ce soir les chansons préférées de Benabar. Mais dites donc, c'est une excellente raison d'annuler ce dîner auquel, franchement, vous n'aviez pas envie d'aller.

0: pays.
1: On s'en fout, on n'y va pas. Bah, il a raison, franchement, restez à la maison et écoutez pendant une heure Benabar qui partage sur votre radio ici les chansons qui ont marqué sa vie, qui l'ont inspiré, ému, charmé. Et bah, c'est parti. Et bienvenue, jeune homme.
2: Salut, Émilie, comment ça va?
1: Ça va bien,
2: merci
1: et toi?
2: Merci de me recevoir une fois de plus.
1: Oui, bah,
2: c'est un plaisir.
1: Bah,
2: c'est un
1: plaisir d'être là. Nous aussi, c'est un plaisir parce que je me doutais, en te demandant de choisir une dizaine de chansons, que tu allais me surprendre. Mais je ne pensais pas que tu avais carrément un concept en tête pour cette émission, parce que c'est ça en fait.
2: Mais oui, parce que je me suis un peu posé la question, parce qu'évidemment j'aurais pu te sortir tellement de grandes chansons françaises, ouais. Et puis je me suis dit que c'était pas très intéressant, et puis en plus réparer une injustice vraiment terrible qui touche un peu les grands anciens. Je pense par exemple, là je vois Julien Clerc sur les anciens par rapport à moi. Je suis pas en train de dire que Julien Clerc est vieux, hein, que je sois pas fâché avec Julien Clerc,
1: que
2: je respecte infiniment.
1: Voilà.
2: Et par exemple Les Souvenirs, c'est sur un de ses derniers albums, et, ouais. Et c'est toute cette génération-là qui ont des tubes tellement énormes que ça cannibalise un peu les autres, et ouais. Je trouve ça parfois dommage. C'est comme Salvatore Adamo, il a fait plein d'albums depuis avec des perles dedans.
1: Mais oui, il a fait genre 50 albums, ouais, Salvatore, voilà. Adamo, oui, et tout le monde lui parle.
2: Bah oui, de Tombe la Neige.
1: Tombe la Neige. Et, voilà. Ouais. Donc c'est ça le concept que Benabar a sorti, les amis, pour vous ce samedi soir. Les chansons moins connues des artistes super connus de la chanson française. Et ben j'aime beaucoup ce que tu nous as préparé. Et puis, alors tu me permettras quand même pendant cette heure aussi de diffuser une ou deux chansons de ton nouvel album que j'ai beaucoup aimé. Voilà.
2: Ah bah merci, c'est très gentil.
1: Bah oui, bah non, mais c'est normal. Alors on va commencer, tiens, avec Serge Lama qui a été notre invité il y a pas longtemps. T'as choisi une chanson donc qui n'est pas d'aventure en aventure, ni les petites femmes de Pigalle.
2: Voilà.
1: Qui s'appelle Les Glycines.
2: Alors, qui est aussi, là, pour le coup, une chanson méconnue, enfin, moins connue que les autres, mais assez ancienne, parce que Serge aussi, comme les autres, a fait plein d'albums depuis.
1: Ouais.
2: Et cette chanson, j'ai eu la chance de la chanter dernièrement devant Serge, et je me suis aperçu en la chantant la profondeur de cette chanson, qui est quand même une chanson très brutale. C'est un gars qui était amoureux de sa cousine, c'est une chanson très dure, et qui symbolise vraiment le talent d'auteur de Serge, qu'on a tendance à oublier,
1: oui,
2: derrière l'homme de scène, la carrière énorme.
1: Chanteur, Léon, tout ça,
2: voilà,
1: ouais,
2: tout ça.
1: Ouais.
2: Et c'est un auteur très fin, et cette chanson, elle est violente dans ce qu'elle raconte, dans les sentiments, et ça, je trouve ça assez inespéré d'avoir ce côté très variété française, très entraînant, très daté un peu dans les arrangements, ce qui n'est pas pour me déplaire, parce que
1: oui.
2: J'adore cette période-là.
1: Oui, il y a un côté un peu suranné, mais qui est chouette.
2: Ouais. Que j'aime bien, ouais. Et puis, ce que ça raconte, parce que c'est une chanson même un petit peu dérangeante, et alors sans rentrer sur la grande antienne qu'on a aujourd'hui on pourrait plus le dire, machin. C'est vrai qu'aujourd'hui une chanson comme ça, on pourrait la faire, on n'irait pas en tôle, mais on se poserait des questions à un moment, et on se dirait oui, t'es sûr, et même celui qui l'écrit avec toute la bonne foi du monde. Et c'est assez enthousiasmant de réécouter des chansons comme ça.
1: Les Glycines, Serge Lama, c'est le premier choix ce soir pour vous de Benabar. Croyez-moi, vous allez vous régaler.
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0: incroyable cette chanson de Serge Lama. Benabar, merci. On dirait du Jacques Brel en fait.
1: Oui, ça, Serge fait partie de ceux qui ont été vraiment influencés par Mba, comme tout le monde d'ailleurs. Et puis surtout, il y a ce côté qu'il a avec Brel, mais avec plein d'autres de sa génération aussi, d'incarner la chanson comme un vraiment interprète.
0: Oui, comme un acteur qui joue un rôle.
1: Il joue ce rôle-là.
0: Mais ça, c'est un truc que tu fais aussi.
1: Ouais, moi je me suis pas mal, beaucoup inspiré, je sais pas, mais en tout cas, j'ai beaucoup reçu de tous ces gens-là. Mais Sardou aussi le fait vachement. Ouais. Il y a comme ça une catégorie de chanteurs et de chanteuses qui jouent le rôle au premier degré. Quoi.
0: Ouais. Il y a San Severino dans ta playlist. Alors ça m'a fait très très plaisir parce que je trouve que dans les médias traditionnels, au grand public et tout, on parle pas assez de ce mec. Il est bourré de talent. Comment tu l'as connu, toi, San Severino?
1: On s'est connus en 95.
0: Ouais.
1: On jouait au Sentier des Halles.
0: Oula, ouais, petite salle parisienne.
1: Ouais, c'est ma première salle. Moi, je jouais avec Pat Scholl et Stéphane, il jouait avec les Voleurs de Poules.
0: vous aviez vos groupes et
1: faisait,
0: tout.
1: Ouais,
0: en
1: première
0: débuts,
1: partie
0: quoi.
1: Des Facéties. On avait fait une semaine ou deux dans cet endroit-là. On avait joué assez Facéties. Il y avait le chanteur, c'est Jean-Philippe Daguerre qui fait beaucoup de théâtre, qui a fait Monsieur Hoffman, tous ces trucs-là.
0: Okay.
1: Qui a des milliards de trucs de théâtre, là, de Molière.
0: Et là, vous vous entendiez bien, San Severino et toi?
1: Ouais, on s'est tout de suite bien entendu. Puis il y avait une bande de copains. On était plus nombreux sur la scène que dans le public. Mais en vrai, parce que c'est une formule un peu qu'on utilise. Mais comme la salle est tout petite, et puis à l'époque, c'était vraiment très alternatif. Il y avait toujours des cuivres, des trucs. Donc c'était une époque, ouais, sublime.
0: Alors c'est marrant parce que autant toi, très tôt, on t'a catégorisé dans le côté chanson française. Lui, San Severino, il une espèce de place un peu à part où on se dit, mais il est quoi? Il est un peu rockabilly. Parfois, il est un peu cajun. Musique du sud des États-Unis, etc. Et la chanson que tu as choisie s'appelle Les rockers aiment la Java.
1: Ouais.
0: Donc là, on est dans le croisement, justement, de dire oui, on peut avoir chacun une petite boîte, mais on peut aussi en sortir.
1: Stéphane a consacré une grande partie de sa carrière à échapper à tous les trucs. Dès qu'on lui disait quelque chose, il essayait de faire autre chose directement. Je pense qu'il a un côté de claustrophobie de carrière. Et puis, il est hyper actif, il n'arrête pas de tourner, donc il a besoin d'avoir 50 projets en même temps. Je ne sais pas comment il fait d'ailleurs. Enfin, je sais qu'il en bat. La plupart, qui vaut la peine.
0: Mais en tout cas, vous écoute, bisous.
1: Les quelques qui essayent de travailler un petit peu, un minimum, c'est toujours très réussi.
0: Les rockers aiment la Java, San Severino, à découvrir ce soir dans Décibel. Et puis celles et ceux qui connaîtraient déjà cette chanson, bah, je pense que vous êtes très contents de l'entendre passer à la radio. C'est pas tous les soirs. Hein.

0: Oh là là, en plus elle est spectaculaire, la fin de la chanson. Alors je voudrais revenir au début de la chanson, juste vous dire que le petit rototo que vous avez entendu est celui de Sanseverino, certainement pas Benabar, qui de joie de voir arriver son copain Sanseverino avait lâché un petit rototo. Pas du tout, c'est dans la chanson, parce que c'est un rocker, donc il boit une bière et voilà, il rote un petit peu au début de son intro. Voilà, je tenais à le dire.
1: Oui, oui, voilà. Bah merci.
0: Parce que Benabar est très bien élevé.
1: Oui, oui, j'ai une réputation à la soutenir.
0: c'est très important. Oh, une fille, allais-je dire, parce qu'il n'y en a quand même pas des masses dans tes choix de chansons de ce soir.
1: Oui, il pourrait y en avoir plus.
0: Il pourrait y en avoir plus.
1: Ça s'est fait comme ça.
0: Mais il y en a une, et pas des moindres, la grande Sophie, que la plupart des gens connaissent pour son tube « Du courage, du courage », et qui a fait plein de belles chansons, pour le coup, qui écrit des bouquins aussi, enfin voilà, qui est une belle autrice. Elle a même écrit une chanson pour Françoise Hardy, je crois.
1: Enfin, oui, voilà, oui,
0: vraiment. Et t'as choisi cette chanson qui s'appelle Ne m'oublie pas, une chanson au piano.
1: Qui est magnifique. Là, je sais pas si vous l'avez au piano, ouais, vous l'avez, enfin, il y a plusieurs versions.
0: Enfin, l'intro est au piano, quoi.
1: Ah oui, c'est ça.
0: Enfin, tu vois, c'est une chanson qui est, on va dire, que comme la grande Sophie est quand même une guitariste.
1: Ouais, c'est ça. Ouais.
0: Mais là, c'est plutôt le piano qui est mis en avant dans la chanson.
1: Et puis, elle a un truc très singulier. Alors, déjà, là, on est dans le pur copinage entre Stéphane, Cali, enfin, tous les gens qui sont là, d'ailleurs.
0: Écoute, tout le monde fait du copinage.
1: Voilà.
0: Pourquoi nous, on n'en ferait pas?
1: Ouais, autant l'assumer.
0: Bah, on va pas être les derniers débiles à dire, oh non, on n'est pas comme ça. Donc, c'est ta pote.
1: C'est ma pote depuis longtemps. On a commencé aussi ensemble avec Sophie. Et elle est un peu la même période qu'avec Stéphane, d'ailleurs. Et elle a un truc très particulier, très singulier. Elle aussi, elle échappe un peu à tous les trucs. Elle aussi, elle a sa carrière qui est très présente. C'est une fille qui avance vraiment artistiquement. C'est une vraie artiste.
0: Ouais.
1: C'est-à-dire qu'elle est un peu perchée. Elle a un peu, elle fait des trucs des fois, je comprends pas trop. C'est une productrice. C'est elle qui produit ses disques, pas forcément toute seule, mais elle va du rock à la chanson très éthérée, avec un côté très féminin par moment et puis très très rentre dedans par d'autres moments. Enfin, c'est une artiste étonnante, Sophie, hein, franchement.
0: Ouais, alors écoutez, ne m'oublie pas, parce que la grande Sophie, effectivement, ce serait dommage de la laisser sur le côté.

0: une chanson d'amour un peu avec le pas de côté de la grande Sophie. C'est ce que tu nous disais en fait,
1: Cette
0: Benabar.
1: Cette chanson, elle m'étonne par les arrangements, la façon dont elle est produite.
0: Et t'as vu, elle est très piano quand même, pour
1: piano,
0: une fille à guitare.
1: Ouais, exactement. Ouais. Et puis tout son travail sur les voix. Et puis quand on sait comment partent les chansons, elle, c'est vraiment à la guitare. Ne m'oublie pas, là. Et puis là, d'un seul coup, ça prend une toute autre dimension. C'est assez épatant. Ouais.
0: Et alors, je me suis dit, parce que figure-toi qu'on prépare cette émission pas n'importe comment.
1: Genre, vous bossez.
0: Pas avec les pieds, genre, on bosse un peu.
1: C'est vrai
0: oui, bah, la radio ici, tout ça. T'as pas entendu parler?
1: Ici, ça bosse. Ah, si.
0: Ici, ça bosse. Ici, ça bosse. C'est notre nouveau slogan. Ici, oulala, ça bosse. Et je me suis dit que ça irait très bien avec ta chanson, quoi qu'on dise. C'est sur Le Soleil des Absents, donc ton nouvel album, où tu louais les goûts de production de Sophie. Bah, là aussi, toi, t'es parti sur des chemins un petit peu de traverse.
1: Et ça, c'est grâce à François Delabrière.
0: Ouais.
1: Parce que moi, j'ai pas du tout ce talent, enfin même cette volonté qu'a Sophie de produire. Moi, Sophie, elle peut passer deux jours sur un son de basse. Moi,
0: ouais.
1: Au bout de 20 minutes,
0: ça
1: j'étouffe.
0: Okay, très bien.
1: Donc moi, je travaille avec des professionnels qui adorent ça. Donc ils sont des malades, qui adorent faire ce truc-là. Et c'est François Delabrière. Et en effet, alors je peux le dire, ça parle de mon album, donc c'est un peu de la pub, mais c'est pas moi, j'y suis pour rien. Il a vraiment fait un boulot remarquable, je trouve, sur ce disque.
0: Ben, je trouve aussi, c'est pour ça qu'il faut l'écouter. Et qu'il faut, pourquoi pas, aller te voir en concert, puisque ça va pas tarder. Là, t'es en pleine répétition, en ce premier jour de printemps, et ça commence le 18 avril, ta tournée, à Forges-les-Eaux. Ensuite, tu seras à Toulouse, au Hall de la Cartoucherie. Ça, c'est un lieu tellement beau, le 26 avril. Le 29 avril, Paris, l'Olympia. Mais bon, c'est complet, mais je vous le dis pour info, du coup. Mais voilà, il n'y a plus de place, c'est comme ça. Ensuite, pas mal de festivals d'été, et puis au mois de novembre, là, on rentre dans le dur, vraiment, de la tournée, tu passes absolument partout en France, novembre 2026, et puis ça continue en 2027. La chanson qui arrive là, quoi qu'on dise, elle a sa place dans ton nouveau spectacle.
1: Oui, a priori, mais en effet, c'est le moment où on ne sait pas trop
0: tu
1: encore.
0: Tu choisis là.
1: Ouais, et puis ce qu'attendent les gens, ce qu'ils aiment ou moins, donc on... mais a priori, elle est dedans. Mais des fois, on a des bonnes et des mauvaises surprises. Des fois, on s'aperçoit le premier jour qu'en fait, tout le monde s'en fout de la chanson. Donc on la dégage, mais ça fait partie du jeu. Quoi.
0: C'est bien, parce que tu pars gagnant, ça fait plaisir.
1: Non, parce qu'il y a aussi des fois des bonnes surprises.
0: Mais oui.
1: On met une chanson, on dit celle-là, est-ce qu'elle va emmerder tout le monde? Et puis non, apparemment, elle a l'air d'accrocher. Mais bon, il faut se laisser faire aussi par le public, ça. C'est le client qui est roi.
0: C'est ça, et le public a toujours raison. Bah, comme ce soir, le premier public, c'est moi, et vous ensuite, évidemment, derrière vos radios, on va dire que celle-ci, c'est une gagnante, quoi qu'on dise.

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0: Eh, bravo Benabar.
1: Merci.
0: Le soleil merci des absents, c'est le nom de ton dernier album. Et donc pour les retardataires, je vous explique ce qui nous arrive. Benabar choisit toutes les chansons ce soir dans Décibels, sauf les siennes, ça c'est moi qui les ai choisies. Il nous a déjà fait écouter Serge Lama, Sandre Severino et la Grande Sophie. Arrive Louis Chédid, Gérard Lenormand et son copain Cali. Alors restez dans le coin, à tout de suite.

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4: Et il n'a pas pris sa mission à la légère. Notre invité de ce soir, Benabar, est venu pas juste avec 10 chansons qu'il aime, mais tout un concept. J'adore, c'est vrai, un concept Benabar. Les chansons pas trop connues des chanteurs très très connus de la chanson française. Est-ce que toi, par exemple, tes chansons préférées, ce sont pas forcément celles que le public ou les radios ont plébiscitées?
5: Oui, et surtout, il y a des chansons qui sont magnifiques que je peux plus vraiment entendre. C'est, je sais pas, Mistral gagnant, qui est une chanson magnifique que je peux entendre, bien sûr. Mais c'est pas une chanson que j'écoute quand je suis tout seul, quand j'écoute Renaud, parce qu'on l'a tellement entendu. Full Sentimental, Bohemian Rhapsody, quand j'entends ça dans les TGV, tu sais, dans les gares. Alors c'est super, les mômes qui jouent ça, tu vois, évidemment.
4: Oui, au piano,
5: Mais moi, j'en peux plus de cette chanson, tu vois. Et donc, il y a plus des chansons qu'on a trop entendues et ça laisse de la place aux autres, ouais, parce qu'on trouve des petites perles.
4: Et je pense que ça fait plaisir aussi aux artistes quand on leur dit, par exemple si on croise Louis Chédid, puisque c'est le prochain à arriver dans ta liste, je pense qu'on lui a dit 10 000 fois, oh là là, ainsi soit-il, oh là là, Anne Masseran, toi ta chanson de Louis Chédid, alors je l'adore, elle s'appelle Les gens. Elle est incroyable, c'est une chanson, c'est une chanson à concept aussi.
5: Ouais, c'est une chanson à concept. Oui, où il déroule tout autour des gens. Ouais. Et puis ça, c'est assez significatif de l'écriture de Louis, c'est-à-dire que ça rejoint un peu ce que je disais tout à l'heure, il y a cette volonté d'avoir des chansons assez ensoleillées, assez joyeuses, un peu j'y vais pas trop, un peu comme ça. Et puis quand on écoute la chanson deux fois, on s'aperçoit que ça raconte un truc, et ça c'est un talent particulier qu'a Louis, parce qu'il y a ceux en effet qui font des chansons juste entraînantes et puis basta, et d'autres des fois on voit trop qu'il y a le travail du texte, et Louis il est vraiment il a trouvé vraiment une place très inattendue.
4: Grâce à toi, cette chanson passe ce soir à la radio. Louis Chédid vous décrit les gens, et croyez-moi, les gens sont nombreux et multiples. Allez, c'est parti.
6: Mettre le monde en statistique.

0: Les gens, Louis Chédid, alors pourquoi Les gens n'est pas devenu un énorme tube? Pourquoi T'as beau pas être beau est devenu un énorme tube? Parce qu'elles ont des similitudes, ces chansons. Il y a les chœurs, il y a le côté comme ça, répétitif, donc d'une chanson qui pourrait être un tube. Benabar, est-ce que t'as une théorie là-dessus, sur la vie de la chanson qui devient ou pas un truc archi-fédérateur?
1: Pas vraiment. Il y a une réalité qui est les expositions, donc notamment la radio, c'est
0: Passage
1: sûr.
0: Passage radio, ouais.
1: Pour que le public puisse, dont on fait tous partie quand c'est pas notre chanson, a une idée sur la chanson, y compris ne pas l'aimer, il faut l'avoir entendu 3, 4 fois, 5 fois, et notamment les chansons avec du texte dans les couplets, comme la chanson de Louis, ça c'est quand même une réalité qui est un peu triviale, mais bon, c'est une réalité. Et puis après, je crois vraiment au truc, tu sais qu'on dit, il a rencontré son public, elle a rencontré tel film, ça je crois qu'il y a aussi ces moments de croisement où il se passe un truc qui est assez inexplicable entre les auditeurs et les artistes, mais par contre, c'est sûr que si tu t'entends pas la chanson 5-6 fois, c'est impossible.
0: Exactement. Donc celle-là, mettez-la dans vos playlists, par exemple, Les gens de Louis Chédid, et je pense que ça peut devenir un tube, au moins chez vous. Gérard Lenormand, alors encore une fois, je vous rappelle le concept de Benabar ce soir, vous connaissez tous les chanteurs, vous connaissez sans doute pas toutes les chansons. Si tu ne me laisses pas tomber, bah moi je la connaissais pas, cette chanson de Gérard Lenormand. Moi j'adore Michel, par exemple, qui est, je trouve, une des plus jolies chansons sur l'adolescence, l'amour, les premiers amours et tout. Si tu ne me laisses pas tomber, c'est aussi une chanson d'amour.
1: Oui, c'est une chanson d'amour, et bah moi comme toi en fait je la connaissais pas avant, j'ai découvert il y a une disque au Resto du Cœur. Parce que moi, les Restos du Cœur permettent ça, en fait.
0: Aux Enfoirés.
1: Oui, comme on choisit pas les chansons.
0: Oui.
1: Il y a des chansons qui arrivent, ok, donc on les travaille. Et puis il y a des trucs, évidemment, des atomes crochus au moins. Et cette chanson-là m'a bouleversé tout de suite. Et en effet, ça a été un single à la grande époque.
0: Ouais.
1: Mais ça n'a pas été un énorme tube comparé aux autres grands tubes de...
0: Mais nous, on est beaucoup trop jeunes. C'est pour ça qu'on était peut-être pas nés.
1: On n'était pas nés à cette époque-là. Tu rigoles, quoi. de Gérard, parce que ça aussi, Gérard, il a des tubes tellement énormes que ceux qui sont... Parce que moi, je me contenterais du succès de qu'a eu ce tube-là à l'époque.
0: Oui.
1: Mais les autres, c'était tellement écrasant. Et en effet, cette chanson, elle me touche par tous les points, d'ailleurs. Le texte, l'interprétation, la musique.
0: Tout.
1: Ça m'émeut.
0: Préparez-vous à être attrapé par Si tu ne me laisses pas tomber. Gérard Lenormand, choisi pour vous.
1: Délicieux arrangement de l'époque.
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0: laisse pas tomber. Gérard Lenormand est notre invité de ce soir. Benabar qui a choisi cette chanson, donc un peu grâce aux Enfoirés. Parce que si tu l'avais pas chantée aux Enfoirés, cette chanson, peut-être que...
1: Ouais, je l'ai découverte et en effet, c'est toujours bien de découvrir des chansons comme ça. Ouais. Et puis ils ont fait tellement d'Enfoirés qu'à chaque fois, il faut trouver un peu des nouvelles chansons dans le répertoire. Donc, ils sont obligés de toujours fouiller un petit peu plus loin. Alors, pour le bon ou pour le meilleur, il y a à boire et à manger, évidemment.
0: Ah ouais.
1: Et des fois, t'as des pépites. Et en effet, que grâce aux Enfoirés, ils sont un peu exhumés. Ouais.
0: Tu te souviens avec qui tu l'avais chanté, cette chanson?
1: Je l'avais chanté avec Laurie. On est au milieu du public sur une poutre qui bougeait un petit peu.
0: Toujours ce côté Koh-Lanta des Enfoirés.
1: Exactement.
0: L'épreuve des poteaux. Tu vas chanter, Benabar, maintenant.
1: C'était un tableau, je me souviens, qui était en mode, c'est les photos noir et blanc quand ils construisaient les buildings à New York.
0: Oui.
1: Là.
0: Okay. Ah oui, dessus, donc t'étais vraiment sur une poutre
1: dans le public, et puis il y avait tous les copains sur la scène. Bah, ça allait de Matt, Pokora, il y avait Bruel, tous les autres. Enfin, il y avait un paquet de monde. Et la première fois, je t'avoue que je l'ai bien foiré.
0: Cette année, t'as chanté La Grande Zoa.
1: La Grande Zoa, oui.
0: Quand vient le mardi,
1: oui, la grande Zoa. Je ne sais pas si j'en ai parlé d'ailleurs l'autre fois quand on s'est vu.
0: On a fait l'apéro des Enfoirés. Ouais,
1: oui, l'apéro, je te parlais justement de La Grande Zoa.
0: Oui,
1: et qui fait partie de ces chansons-là où quand on la chante, on s'aperçoit à quel point cette chanson est géniale et surréaliste, parce qu'à la fin, donc, La Grande Zoa, qui est un homme, donc avant il y a un homme parce qu'en fait il est donc antiquaire, il vend des meubles 16e, sa famille n'aime pas trop qu'il se maquille, etc. Donc la première partie est très sucrée, et puis la deuxième, ça rentre dans une réalité d'un travesti de l'époque. Et à la fin, donc déjà, il sort avec son boa. Donc son boa boit du whisky et lui boit du coca. Puis à la fin, il se fait bouffer par son boa.
0: C'est horrible.
1: Donc l'histoire est complète. Cette chanson qui semble comme ça, un peu bébête.
0: Pas du tout, en fait.
1: Et en fait, c'est une chanson assez vertigineuse.
0: Ouais. Oui. Alors, vous vous dites, mais moi, je veux entendre Benabar chanter La Grande Zoa. Et sachez qu'en plus, il n'était pas tout seul sur le morceau.
1: Oui, oui.
0: Le CD et le DVD de la balade des Enfoirés sont disponibles. Et quand vous achetez le CD ou quand vous achetez le DVD, c'est 17 repas pour les Restos du Cœur. Et en plus, vous voyez Benabar chanter La Grande Zoa.
1: Oui, c'est pour rien.
0: Donc voilà.
1: Ça, rien que pour ça, franchement.
0: Très important. On continue à faire le tour des chansons que tu as choisies pour nous, mon cher Benabar. Ton ami Kali est dans ta liste. Je précise que c'est ton ami parce qu'on vous voit quand même souvent ensemble. Moi, je vous ai vu ensemble à un concert toulousain, hommage
1: au
0: grand talent de Nougaro, voilà. Et je vous ai vraiment senti hyper proche tous les deux.
1: Oui, ouais, on est très, très amis avec Bruno. Et d'ailleurs, l'autre fois, il me disait, j'en ai marre, en déconnant.
0: Ouais.
1: À chaque fois que je monte à Paris, parce que alors, Bruno, il vit vraiment dans ces montagnes.
0: Ah oui.
1: Et
0: dans le sud,
1: au sud de Perpignan,
0: ouais.
1: Et il redescend là-bas. Il monte souvent, bien sûr, mais il est vraiment resté là-bas. C'est-à-dire que il y a son côté Francis Cabrel, c'est-à-dire qu'il a jamais été happé par la vie parisienne.
0: Ouais.
1: Et il me dit, dès que je monte à Paris, on me dit, mais tu peux pas faire un truc avec Benabar, etc. Donc évidemment, tous les deux, on dit oui. Mais c'est vrai qu'à un moment, on se dit, bon, il va falloir qu'on essaye de voir rencontrer d'autres gens. C'est comme dans un couple, au bout d'un
0: faut
1: moment.
0: Ouvrir le couple.
1: Voilà. Faudrait qu'on devienne un peu plus libertaire.
0: C'est ça. Alors avant vos histoires d'échangisme avec Kali, dis-moi pourquoi tu as choisi, encore une fois, une chanson un tout petit peu moins connue que ses gros tubes comme C'est quand le bonheur ou Elle m'a dit. C'est une chanson qui s'appelle L'amour est éternel.
1: Parce que cette chanson, alors des fois c'est inexplicable, parce que là je corrusse un peu, je suis un peu mon intellectuel sur les chansons, et puis il y a quand même des fois aussi le côté simple d'une chanson, tu sais, qui te frappe en plein cœur.
0: Ouais.
1: C'est pour ça que des fois on adore des chansons alors qu'a priori rien ne nous en rapproche.
0: C'est des petits coups de foudre.
1: Voilà, il y a un coup de foudre, il y a un truc, je sais pas pourquoi. Et cette chanson-là, typiquement, après, tu sais, et puis, des fois, il ne faut pas trop analyser. Hein, et cette chanson, elle me touche infiniment.
0: Kali, L'amour est éternel. Si ça a touché Benabar, il y a des chances.

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1: Qu'est-ce qu'il est romantique. Oui, l'amour est éternel jusqu'à ce qu'il s'arrête. C'est un des plus romantiques, en fait, Kali.
2: Ah oui, et puis il l'a dans tous les sens du terme, dans le côté romance amoureux, et puis aussi dans une vision de la vie romantique.
1: Ouais.
2: Il est vraiment comme ça, il a un côté 19e siècle, Bruno, qui n'est pas du tout factice, qui est... C'est un homme entier qui triche pas, non pas par grandeur d'âme ou quoi que ce soit, mais parce qu'il en est vraiment incapable, ouais, Bruno. Ça, je l'ai vérifié à plusieurs reprises. Et c'est un vrai romantique, oui, t'as raison.
1: Ouais,
2: au sens littéraire du terme. Ouais.
1: Exactement. Mmh. Oh là là, Kali, notez-le, l'amour est éternel. En gros, notez toutes les recommandations musicales de Benabar. Mmh. Franchement, si vous aimez la chanson française, là, il vous a fait vraiment une liste aux petits oignons. Mais d'ailleurs, t'écoutes autre chose, toi, que de la chanson française?
2: J'essaye d'écouter d'autres trucs. Pas mal de classiques.
1: Ouais.
2: J'essaye d'écouter ce qui se passe un petit peu, mais pas beaucoup, à vrai dire, franchement.
1: Ouais.
2: Parce que, déjà, on en parlait hors micro, il y a tellement de trucs qui sortent, donc j'essaye régulièrement, professionnellement, entre guillemets, d'écouter ce qui se fait quand même.
1: Ouais.
2: Bien sûr, mais déjà, quand t'as écouté les copains, on se le dit.
1: Oui, c'est ça, tous les potes qui sortent
2: déjà, t'as passé la moitié de la journée à écouter de la musique. Donc, et puis, j'ai fait un peu la passe, malgré moi, sur pas mal. Le rap, par exemple, j'y connais rien. Alors, ouais. Mon fils, il me fait découvrir des trucs qui sont super, hein, mais on peut pas.
1: Mais t'as pas pris le train à ce moment-là.
2: Il suffit pas d'une vie pour écouter tout ça. Mais je suis assez frustré en fait de pas pouvoir entendre plus de trucs.
1: Quand tu seras à la retraite.
2: Voilà.
1: T'écouteras Aya Nakamura, tout ça, tu vois.
2: Je connais un petit peu.
1: Aya, tu connais.
2: J'ai une fille de 16 ans, donc je connais un peu Aya.
1: Oh, tcha tcha. Là, rien à voir, c'est Michel Delpech, du coup, puisque quand même, on va retourner dans ta sélection à toi. Michel Delpech.

0: peut-être des historiens dans 100 ans, ouais. On dira, bah, si vous voulez savoir comment c'était les années 70, prenez les chansons de Michel Delpech, les années 80, les chansons de Renaud. Et là, typiquement, il a choisi un angle, je laisse découvrir le public, parce qu'il y a quelque chose de vraiment, c'est un récit, quoi, et qui est tellement fin, qui est tellement délicat, enfin, qui ressemble vraiment à Michel, d'ailleurs.
1: Ouais. Un côté historien, côté sociologue, même parfois, ouais. de Michel Delpech. Ce lundi-là, découvrez sur votre radio ici grâce à Benabar qui programme ce soir Décibels.

0: Je m'excuse auprès de tes auditeurs. On vient de leur flinguer leur soirée.
1: C'est samedi soir. Tu te rends compte, Benabar,
0: c'est la fête. Ouh là là.
1: Non, et à la fois, c'est vrai, quelle précision dans l'écriture. Et en même temps, il fait pas des triples saltos. Il met que des mots très simples pour décrire des émotions tellement complexes. C'est fort quand même.
0: Exactement. Et puis cette façon qui est tellement, j'en suis tellement admiratif, de pouvoir dès le début, le premier couplet, sa vie avec Michel.
1: Tu vois le mec. Tu vois sa
0: femme.
1: C'est
0: comme j'ai mon rhumatisme qui devient gênant. D'un seul coup, on est dans le salon. On voit un film de Claude Sautet immédiatement et tout ce qu'il raconte avec des trucs vraiment très terre à terre, quoi.
1: Les tranquillisants.
0: Je trouve que c'est quand même un petit bijou, même si c'est moi en la réécoutant là, c'est quand même terriblement déprimant. Mais c'est quand même une jolie chanson.
1: Hein. Mais oui, signé donc Michel Delpech. On va t'écouter toi maintenant, mon cher Benabar. Alors, est-ce qu'elle est joyeuse, les coups ?
0: Alors, les coups, elle est plutôt joyeuse, je crois. Voilà. Mais j'espère faire partie de cette... un des héritiers de cette catégorie de gens qui essayent de faire des chansons entre guillemets réalistes, mais un peu joyeuses, quoi. C'est-à-dire qu'on n'est pas là non plus pour que se pleurer dessus, quand même.
1: Non, mais c'est vrai que tu fais partie des chanteurs qui rentrent dans la cuisine, dans le salon, dans la chambre, et qui nous racontent, nous, en fait.
0: C'est ça que j'ai appris d'eux, je crois, ce goût. Et puis surtout, en tant qu'auteur, l'efficacité de ce genre de truc-là. Ouais. Parce que, tu vois, c'est comme la chanson que j'adore, que j'aurais pu mettre, d'ailleurs, elle était dans la

0: première version, elle est d'ailleurs.
1: Oui.
0: Quand il dit, quand elle s'en va chez le boucher.
1: Pierre Bachelet.
0: Et ça, d'un seul coup, moi, ça me, parce que là, on y est d'un seul coup chez le boucher. On n'est plus dans le romantisme éthéré. On est vraiment dans ce truc-là. Elle est d'ailleurs, quand elle s'en va chez le boucher, c'est parfaitement contradictoire, mais c'est ça qui est aussi émouvant.
1: Alors, Benabar, Les Coups, c'est sur Le Soleil des Absents, son nouvel album. Et le concert parisien de l'Olympia est en complet, les amis, pour le mois d'avril.
0: Ma mère a acheté 1400 places, faut quand même le dire.
1: Il en reste pour le Dôme, le 20 mai 2027.
0: Coup de foudre. Écoute.

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0: adore cette guitare, ces claps et tous les coups qu'on croise dans une vie, chantée par Benabar.
1: La guitare, c'est François Poggio.
0: Eh ben bravo François Poggio.
1: Qui a brillé sur cet album.
0: C'est beau, hein. L'album, c'est le soleil des absents.
1: Enfin, je dis oui, c'est beau ton album, oui, c'est exact.
0: Bah oui, c'est vrai.
1: Oui, c'est très bien.
0: Je dis pas que des conneries depuis une heure. Et donc, ton prochain concert parisien au mois d'avril est en complet, parce qu'avec ta vanne sur ta mère, personne n'a entendu que tu jouais aussi au Dôme de Paris, Palais des Sports, le 20 mai 2027.
1: Voilà, et ma mère n'a pas encore acheté les billets. Donc
0: grouillez-vous, c'est ça. Mais la billetterie est ouverte. Alors, on termine notre soirée ensemble avec Julien Clerc. Alors, même chose, Julien Clerc, il y a une foultitude de tubes, de Ma préférence, à Femme, je vous aime, tout ce que tu veux.
1: On ne peut plus les compter.
0: Julien on ne peut plus, mais Les Souvenirs, c'est pas sa chanson la plus connue, c'est avec celle-là qu'on termine l'émission. Pourquoi ?
1: C'est une chanson que j'aime beaucoup et puis qui fait partie de ses derniers albums, qui a déjà pourtant une bonne dizaine d'années, sur l'album Fou peut-être, je crois, de mémoire. Et Julien Clerc, ça fait partie de ceux qu'on continuait à enquiller, des disques à avancer, à poursuivre leur travail. Mais ce qu'on tolère des acteurs, par exemple, plus ils vieillissent, les acteurs, plus on les aime bien, comme Levin, ou les écrivains. Et les chanteurs, il y a un moment où c'est un peu quelque chose de juvénile, et puis après... Tu vois, après, ça, c'est comme si on perdait de l'inspiration ou des capacités.
0: Oui, ou alors on leur demande de jouer leur tube d'avant, mais on veut pas tellement, on a envie de leur dire, ne nous emmerdez pas avec votre nouvel album, chantez celle qu'on aime.
1: Voilà.
0: Oui, oui.
1: Et alors, ça fait partie du jeu. Et puis, Dieu sait, c'est moi, quand je vais voir Julien Clerc, j'ai envie d'entendre quand même ma préférence. Mais il a continué à travailler. D'ailleurs, il continue, sans arrêt.
0: Ouais.
1: Et cette chanson fait partie de ces... En plus, ironie du sort, c'est une chanson écrite par Aznavour, le texte. Donc là, on est dans la grande filiation.
0: C'est magnifique.
1: Répété.
0: C'est avec ça qu'on se dit au revoir.
1: Ça a été un plaisir, une fois de plus, d'être avec toi.
0: Merci beaucoup. Benabar vous a chouchouté en ce samedi soir. Voici Les Souvenirs de Julien Clerc. À bientôt, Benabar.
1: À bientôt.

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1: Julien Clerc et ses souvenirs, c'est là-dessus qu'on se dit au revoir pour ce soir, les amis. Et oui, Décibel, c'est terminé. Merci à l'équipe de l'émission. Il y avait Iris Guitoni, Emma Quenardel, Nicolas Bonzon et Franck Moillier. Bon samedi soir à l'écoute d'ici. Benabar, donc content de nous avoir régalé pendant une heure dans Décibel, annonce un concert gratuit à la Butte du Fort à Bénodet pour le 15 août prochain. Ne ratez pas ça.
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0: 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Maya avec Tout ira bien.
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3: Jolie bouteille, sacrée bouteille, veux-tu me laisser tranquille?
4: Je veux une petite révolution est en train de se jouer et elle ne pèse pas bien lourd, juste 55 grammes. 55 grammes en moins par bouteille, autant dire même pas le poids du cassis que l'on met dans un kir royal.
5: Tu bois des kirs, toi ?
4: Bah oui, je bois des kirs avec modération, bien sûr. Mais revenons à notre bouteille. 55 grammes en moins, je disais.
6: Elle est légère, légère.
4: Ce régime minceur pourrait bien alléger sérieusement le bilan carbone de toute la filière, racontent nos confrères de Lyon Républicaine. Testé par les caves de Bailly-la-Pierre à Saint-Brie et conçu par Veralia, le géant européen du verre, cette nouvelle bouteille passe de 775 à 720 grammes. Visuellement, rien ne change. À l'œil nu ou en main, on n'y voit que du feu. Mais derrière cet allègement invisible se cache un vrai coup de pouce pour la planète.
7: Eh bien, c'est une merveilleuse invention,
8: Merveilleuse invention.
4: Car aujourd'hui, le gros problème environnemental du vin, c'est la bouteille. Produire du verre, ça chauffe fort, des fours à 1800 degrés et beaucoup d'énergie. Alors forcément, chaque gramme économisé, c'est du CO2 en moins dans l'air. À grande échelle, le calcul est vite fait. 1 million de bouteilles allégées, c'est 18 tonnes de CO2 économisées.
9: Tu sens l'impact là ? Ah oui, je sens l'impact.
4: Un gros impact, hein, mais il a fallu 2 ans de tests, de modélisation et d'essais en conditions réelles. Eh oui, encore raté. La bouteille devait tenir le choc, supporter la pression, le transport, le vieillissement en cave. Et les gens qui font de la musique avec. Maintenant, la transition va se faire en douceur. Chez Bailly-la-Pierre, cette démarche s'inscrit naturellement dans une philosophie déjà bien ancrée, stocker, produire et avancer pas à pas vers un crément plus éco-responsable.
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10: Observer, analyser, décortiquer, reproduire, 4 verbes qui résument le mode de fonctionnement et une bonne partie de l'enfance de Jacques de Vaucanson. Né le 24 février 1709 à Grenoble et 10e enfant d'une famille de gantiers, quand la mère de Jacques, très pratiquante, va voir son confesseur, il passe ses dimanches dans une pièce quasi vide où trône seulement une vieille et immense horloge.
11: Il est 8 ans.
10: C'est comme ça que le petit Jacques va comprendre son fonctionnement jusqu'à en reproduire une avec un couteau et quelques bouts de bois.
12: Alors il faudrait pas dire le bout de bois, mais les deux bouts d'un bois.
10: C'est le début d'un long voyage dans l'ingénierie qui mettra pourtant un moment avant de prendre son rythme de croisière. Influencé par sa famille, Jacques est pendant longtemps tiraillé entre la vie religieuse et les recherches scientifiques. Mais à l'âge adulte, l'attrait de la technologie est le plus fort.
13: J'ai fait mon choix.
14: Ouais.
13: Il est quand même trop tôt pour le faire.
10: Après plusieurs années d'études et la perte de ses économies, un de ses cousins l'envoie en Normandie pour lui faire passer l'envie de continuer dans ce domaine. Mais c'est là que Jacques va faire une rencontre qui va annihiler les espoirs de sa famille.
15: Les calculs sont pas bons, Kevin.
10: Celle du chirurgien médecin Claude-Nicolas Leca, superstar de la médecine à l'époque. C'est comme ça que va se confirmer l'une des ambitions de Vaucanson, recréer avec un automate les fonctions vitales humaines, comme la circulation du sang, la respiration ou encore la digestion.
16: On commence toujours par un petit jus pour bien se purifier de l'intérieur.
10: Il lui faudra une petite dizaine d'années pour présenter ce qui fera sa renommée. Nous sommes en 1738 et malgré un coût exorbitant, le tout Paris se presse pour observer le joueur de flûte traversière, l'automate de Jacques de Vaucanson.
17: Son histoire parle d'humanité et de son voyage pour trouver sa place parmi les hommes.
10: Jacques conçoit un ingénieux système stocké dans le socle, un cylindre en bois garni de picots qui entraîne des leviers, des chaînes et des câbles. Un mécanisme qui pouvait modifier le débit d'air, la forme des lèvres, le mouvement des doigts. Même l'Académie des sciences est bluffée. L'année d'après, Jacques de Vaucanson récidive non pas avec 1, mais 2 automates.
18: Oui, les tomates, elles restent parallèles, il n'y a aucun problème.
10: Un nouveau musicien, le joueur de tambourin, et surtout ce qui deviendra son chef-d'œuvre, le canard digérateur. Une réplique de l'animal capable de cancaner, simuler la nage, manger et digérer. Le mécanisme de la digestion était d'ailleurs laissé visible pour que chacun se rende compte de la complexité de l'œuvre. Même si l'existence d'une vraie digestion est contestée par certaines sources, elles s'accordent toutes sur la perfection technique de l'animal. C'est la consécration pour Jacques.
19: Tu vois cet homme-là ? Il est très connu. Par contre, avant ça, c'était un parfait inconnu.
10: Il se retrouve nommé par l'État français inspecteur général des manufactures de soie. La soie, à cette époque, c'est une industrie florissante mais qui a besoin d'être modernisée. Ce à quoi Vaucanson travaillera jusqu'à la fin de sa vie en développant notamment un prototype de métier à tisser.
17: Si mes calculs sont exacts, attends-toi à voir quelque chose qui décoiffe.
10: La machine, basée sur ses automates, est trop complexe et trop en avance sur son temps. Mais notons qu'elle sera reprise plus tard par un certain Jacques-Joseph Jacquard, dont le métier à tisser révolutionnera le monde. À sa mort en 1782, Jacques de Vaucanson lègue tous ses travaux et ses machines. Ce legs permettra la création du toujours actuel Conservatoire des Arts et Métiers. Voltaire disait de lui « Le hardi Vaucanson, rival de Prométhée ». L'un des plus grands génies du XVIIIe siècle était un Isérois, illustre Isérois.
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7: À quoi servent les maths ?
14: Par exemple, si on est coiffeuse, pour faire payer ses clients, au lieu que de prendre une calculette, le faire de tête comme ça, le plus rapidement, comme ça on n'utilise pas trop notre téléphone. Puis c'est intéressant les mathématiques.
15: Moi je trouve que ça sert à tout et à rien. Les profs, ils disent faut savoir convertir, mais ça sert à rien quand on est grand en fait. Dans n'importe quel métier, il faut savoir les maths. Convertir, si il faut, parce que ça se trouve, à un moment donné, l'occasion elle va venir, tu vas pas savoir et ça va être compliqué. Et moi je préfère les maths que le français.
20: Moi je me dis, c'est comme toutes les autres matières, plus tu sais de choses et tu es bon en maths, français, grammaire, plus tu auras plusieurs métiers à ta disposition.
21: J'ai jamais trop aimé les maths, mais je sais que je pense que ça va beaucoup servir.
22: En fait, les maths, c'est une des premières matières à être inventée. Les maths, c'est la base de l'école.
23: Pour payer quelque chose, il faut se servir des maths pour, par exemple, compter les pièces, les billets, etc. En fait, les maths, il y a beaucoup de choses qui servent à beaucoup de choses. Il y a des choses où tu vas jamais t'en servir en mathématiques, quoi. Par exemple, la géométrie, tu t'en sers que dans quelques métiers. Tu vas pas t'en servir dans tous les métiers du monde.
24: On était parti à Cultura et j'avais pris des sous, mais j'avais mal compté. Donc, je demandais à ma mère de payer parce que j'avais pas assez. Mais du coup, faut compter tout. Faut compter les centimes et les euros et tout ça.
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2: Bonjour Olivier, vous nous racontez une expérience professionnelle aujourd'hui.
1: Oui, linguistico-professionnelle. Mais blé. Aujourd'hui, je vais vous raconter l'histoire d'une jeune kiné qui s'est installée à Saint-Té, toute fraîche diplômée et persuadée que chez nous, tout le monde parlait comme dans les manuels de l'école de kiné. Le travail, pas de souci, elle en a d'abondes comme tous les kinés. Mais ce qu'elle n'avait pas prévu, c'était une aide pour les séances de traduction simultanée en gaga. Premier cas, un patient vient pour une rééducation à une prothèse de hanche. Il s'assied, soupire et déclare « Mon problème principal, c'est que j'arrive plus à m'acacasser. » « À vous quoi ?» qu'elle lui rebique, perplexe. « Ben, à mettre à cacasson, pardi. » Et là, notre kiné reste planté, croyant qu'il parlait d'un nouveau mouvement de yoga. Alors qu'en fait, bien sûr, il voulait juste s'accroupir. Deuxième séance de la matinée, deuxième quiproquo. Une patiente entre en se tenant le dos et lui dit « Ma sciatique, elle m'a fait kiné !» La jeune praticienne la regarde, ébahie. « Ah, vous vous êtes découvert une vocation ?» Mais la patiente ne voulait pas dire kiné au sens de kinésithérapeute, mais bien kiné, Q-U-I-N-E-R, qui veut dire gémir, pleurer, couiner. La jeune femme s'imaginait qu'à peine arrivée, la patiente voulait lui faire de la concurrence. Troisième épisode, un monsieur arrive, pas très en forme, et déclare « J'ai du mal à me concentrer sur les exercices, j'ai le bas beau depuis quelques jours. » Et la kiné de rebiquer « Mais si vous avez le bas du corps qui est beau, c'est plutôt positif, non ?»« Mais non, kiné ma blette, avoir le bas beau, c'est ne pas avoir le moral. » Et pour finir, la palme de la consultation la plus confuse, une dame entre et lui dit « J'ai une consulte. » 5 minutes d'incompréhension plus tard, la jeune kiné découvre que « consulte », ici, ça veut dire « ordonnance ». La tatin, elle est allée la voir, la jeune kiné. Elle m'a dit qu'elle avait bien progressé, parce que, après 2 mois à Saint-Té, la kiné lui a dit « Allez, on s'acacasse doucement, tâchez moyen d'y aller doucement pour pas kiné. » Moi, je suis été la voir, la kiné, pour lui remettre le diplôme du Goya Lauréat.
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3: Bonjour à tous, je suis frère Jean-Michel, je suis au monastère de l'abbaye de Belloc, j'ai 69 ans.
4: Ben bonjour, alors vous nous recevez dans un endroit qui est important dans le monastère pour vous, on est dans la bibliothèque.
3: La bibliothèque c'est un lieu important, les moines sont obligés de lire tous les jours.
4: Dans quel rayon vous allez le plus souvent vous?
3: Surtout dans le rayon de la Bible, hein. Un petit peu la philosophie.
4: Dites donc Jean-Michel, on fait un peu le sérieux frère Jean-Michel, mais moi je vois des Astérix là-dessous là, il n'y a pas que de la philo.
3: Ah non, il y a effectivement. Astérix, c'est de l'art. Hein.
4: Ben voyons. Vous avez été prêtre pendant longtemps. Qu'est-ce que vous gardez comme souvenir de votre vie de prêtre qui a duré 40 ans quand même en Creuse?
3: J'ai fait beaucoup d'enquêtes rurales.
4: Quoi des enquêtes rurales?
3: Alors, j'ai travaillé, si vous voulez, je vais dans une commune, par exemple, eh bien, je vais rencontrer toutes les personnes qui sont des personnes ressources, on veut dire, au niveau de, je dirais, de l'organisation de la cité. Bon, je vais visiter les familles, les agriculteurs. Alors, quelquefois, ça fait bizarre parce que, bon, moi, je fais des enquêtes rural pour connaître un peu le pays, mais les gens à l'époque, hein, quand ils me voyaient arriver dans les fermes par exemple, ils croyaient, à cause des questions que je posais, que je venais pour les subventions. Alors, évidemment à la fin de l'entretien, c'était une grosse déception de leur côté parce que j'avais rien à leur offrir.
4: Vous avez décidé à 60 ans de quitter la prêtrise et de redevenir moine. Pourquoi on choisit d'être en retrait à un moment donné?
3: En fait, je m'étais rendu compte que dans mon activité très pleine, hein, j'arrivais pas à tout faire. J'avais des grandes ambitions, bien sûr, d'être proche de tout le monde, mais c'était impossible. Et donc, je me suis dit, mais comment être proche de chacun si je ne peux pas, à cause du temps, à cause des lieux, etc. Et donc, j'ai compris que, en fait, la relation principale, c'est la relation de l'intériorité, c'est-à-dire de l'écoute, de porter les personnes. Bon, c'est une question de foi, bien sûr, dans la prière, c'est-à-dire la méditation. Et du coup, on se sent beaucoup plus proche des personnes, beaucoup plus en résonance avec elles, et sans doute aussi avec une capacité d'énergie, d'encouragement. Voilà. Et de ce fait-là, beaucoup de personnes pensent aussi à moi, et donc on se communique énormément. Je n'ai plus de nouvelles relations. Par contre, j'ai approfondi toutes mes anciennes relations, et chacun se retrouve. Enfin, voilà, c'est très mystérieux. Hein. Je ne savais pas que ça allait se passer comme ça, mais de fait, il y a une grande intimité qui s'est créée entre toutes ces personnes.
4: Dernière question, vous, est-ce que en 40 ans de prêtrise, vous l'avez vu changer cette société?
3: Ça n'a rien à voir. 40 ans, quand je pense, c'est le premier temps que j'étais dans la Creuse, et aujourd'hui, ça n'a absolument rien à voir, vraiment, vraiment. Par contre, ce que je constate, si vous voulez, c'est que les gens sont très sous. soucieux de beaucoup de choses. Mais aussi, je crois qu'on est dans une société qui n'aide pas à pacifier les relations. Beaucoup de personnes insatisfaites, voilà. C'est ça qui est un petit peu difficile, je crois.
4: C'est le vivre ensemble qui va apprendre. Ce que vous faites ici, vivre ensemble, vous êtes combien dans la communauté?
3: Alors, nous sommes 11 frères. Il y a aussi la communauté des sœurs, elles sont 8. Oui, on apprend, ben justement, on prend beaucoup sur soi. On est comme dans une famille, hein, ouais, c'est ça. En prenant sur soi, on apprend beaucoup sur les autres. On comprend que c'est ce chemin-là qui peut produire vraiment du vrai bonheur.
4: Merci beaucoup, frère Jean-Michel.
3: Merci à vous.
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5: Désolé de vous décevoir, si des Marseillais écoutent la radio, vous avez le droit de rester. Voilà, Jules Pernaut, ce nom ne vous dit sans doute pas grand-chose, vous explique. Nous sommes en 1915, dans le quartier de la rue des Teinturiers, à Avignon. Jules-François Pernaut, 89 ans, et furax. L'État vient publier une loi interdisant l'absinthe. Problème, l'usine de Jules-François Pernaut produit une liqueur qui a justement un succès fou à base d'absinthe. Le fiston Jules-Félix Pernaut, oui, ils ont quasiment le même nom, âgé lui de 43 ans, décide alors de contourner cette loi et de lancer une nouvelle boisson, l'anis Pernaut. Nous sommes en 1918. Une boisson constituée à partir d'une essence proche de l'absinthe, sauf que là, c'est de l'anis. 6 ans plus tard, le succès est fou. Il est tellement important que les usines déménagent à Montfavet et puis la firme quitte le Vaucluse pour la région parisienne. Alors jusque-là, tout allait bien pour les Pernaut, mais Paul Ricard est arrivé. En 1932, le Marseillais Ricard fait son entrée sur le marché et obtient le droit de vendre sa boisson, anisée à 40 degrés, soit 10 degrés de plus que la bouteille Pernaut. Et puis le génie de Paul Ricard, c'est aussi le marketing. Hein. Le nom générique à sa boisson sera Pastis, tiré de pastisson. Voilà, ça veut dire mélange en provençal. Et puis il y rajoutera aussi une promesse inédite, le vrai pastis de Marseille. C'est pour ça qu'on pense en fait que le pastis vient de Marseille. Bref, c'est une boisson qui fait penser au sud, aux vacances et à la Provence. Alors je vous passe des années et des années de guerre. Il faudra attendre 1975 pour justement enterrer l'âge de guerre entre Pernaut et Ricard, avec la fusion et la création du Pernaut Ricard, aujourd'hui leader mondial dans les spiritueux. Allez, sans rancune, c'est bien connu, l'apéro rassemble. Je compte sur vous, hein, avec modération.
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1: Bonjour Johan.
2: Salut Manu, bienvenue.
1: Devant un lustre magnifique qui prend la lumière.
2: Là, on est sur un lustre, tu vois, qui a une monture en bronze, qui est à peu près du milieu du XXe siècle, assez imposant, hein, il fait 60-70 cm de haut. Et ben, tu vois, il a toutes ces petites, cet ensemble de verreries, de perles, comme des grappes de raisin,
1: et travaille.
2: Petites fleurs. Et là, on est sur de la verrerie de Murano. Alors, évidemment, à Murano, on faisait toutes sortes de couleurs de verre. Tu vois, il y a toute la palette, là. Ce lustre est très, très décoratif. Couleur un peu chatoyante, comme ça. Toutes ces petites pastilles, ces fleurs de verre bleu, vert, jaune, brune, rouge, tu vois.
1: On peut parler d'art déco?
2: Ah, complètement. On est même presque dans l'art nouveau. Bon, c'est un lustre de style, hein. Il est plutôt au milieu 20e, mais il évoque vraiment les luminaires du début du siècle, entre 1900 et 1920.
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2: On est dans l'art nouveau, début de l'art déco, et puis c'est très décoratif, tu vois, avec ces chaînes en bronze qui le suspendent.
1: On dirait une coupe de fruits retournée.
2: Exactement. Et puis toute cette verrerie là de Murano, cette verrerie italienne est chatoyante, elle est très très déco. Et puis tu vois, ce lustre est vendu dans un ensemble puisqu'il possède sa paire d'appliques, tu vois, et ça c'est assez rare de les trouver.
1: Le prix.
2: Alors cet ensemble lustre avec ces deux appliques, on est autour de 500 €. Tu vois, c'est très accessible et c'est très déco. C'est très belle qualité. Donc c'est un très bel ensemble, très décoratif. Puis ça, honnêtement, ça s'accroche dans une cuisine, ça s'accroche dans un salon, ça s'accroche dans une entrée, dans une chambre. C'est hyper déco, quoi. Voilà, c'est un peu au goût de chacun, mais c'est très déco.
1: Double validation pour moi.
2: Je pense qu'il va faire des heureux.
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4: Chacun a une histoire avec sa douche. On va se raconter des choses qu'on ne ferait pas avec une moderne.
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4: Bonjour, je m'appelle Eric Gaucher, je suis vigneron donc dans le vignoble de Vouvray et dans la commune de Chancé. Je relie la passion, la Deschaux et puis le monde du vin.
5: Au cœur des vignes, notre conducteur arrive tout sourire. Sa Dodoche a une grosse bouteille verte derrière le pare-brise.
4: Pourquoi pas de mettre une bouteille sur la remorque, comment ne pas se faire remarquer. Et puis j'ai craqué, voilà. Donc maintenant, on m'appelle Viticule Doche. La réaction des gens, c'est avec le pouce, hein, en trois gestes, hein, c'est super. Et puis après le geste qui représente le coup, viens boire un petit coup, hein, à la maison, avec modération bien sûr. Et puis voilà, la Deschaux, c'est immortel. Elle était une dame à Ville-Domé que mon copain Romu, qui lui en tant qu'éboueur, savait que je voulais une Deschaux. Puis du coup, il a trouvé des clients. Le propriétaire a dit, oh, je vais la vendre. Sa femme n'était pas d'accord du tout. Elle a dit oui avec un très grand regret, mais je la vois toujours, cette dame-là. Elle vient acheter du vin. Je lui remonte à chaque fois la Deschaux et elle est heureuse quand même, parce que on l'a remis en dans son état, à la rajeunie, il y a au moins 30 ans. Tous les ans, il y a des nationales de Deschaux, vraiment dans toute la France, donc on voyage. Et aussi, tous les deux ans, il y a la mondiale de Deschaux, et cette année, c'était en Slovénie. Le plus jeune de nos fils avait 11 mois lorsqu'on a fait notre première mondiale, donc en Espagne. Le plus âgé, je crois, il avait 93 ans, là, donc en Slovénie.
5: Une communauté d'amateurs qui ne parle pas la même langue, qui a tous les âges, mais qui se comprend quand il s'agit de bidouiller la voiture, un brin capricieuse.
4: Bon, des fois, on n'est pas sans le dire, on ne mettrait peut-être pas ça sur la radio, mais putain de Deschaux, hein. On comprend des fois quand on utilise ce mot-là, hein, quand le moteur veut pas.
5: Une seconde vie pour Eric, ce n'est pas que côté voiture. Une grève du cœur en 2017 lui fait savourer la vie à chaque instant.
4: Quand on a le droit à une deuxième vie, hein, parce que moi je dis c'est ma seconde vie, on en profite encore plus, quoi. Et puis la Deschaux est là aussi, puis quand on remonte dedans, on repart en vadrouille avec les amis, on prend encore beaucoup plus de plaisir.
5: Un cœur tout beau, tout neuf, dans lequel une femme a une grande place.
4: Avec ma femme, Sandrine, on est arrivés tous les deux dans le monde de la Deschaux, voilà, avec les enfants. Donc ça c'est pas personnel. C'est maintenant on vadrouille ensemble, on partage.
5: Longue route à Eric et à Sandrine du côté de Chancé. Vous saurez désormais que l'homme derrière la Viticule Deschaux a sacrément de la bouteille.
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6: Comme ils sont susceptibles d'entendre ce petit cours, je vais faire attention, je vais être sympa avec nos chers petits anges aujourd'hui.
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6: Pot péplard. Garçon ou fille, c'est la question que tous les futurs parents entendent évidemment dans tous les pays du monde. Quand on attend un heureux événement, l'entourage demande souvent « Anéhé, alors, pot péplard hein ?» Garçon ou fille, ça permet de choisir, de bien choisir le cadeau de naissance évidemment. Pot, c'est un gars, ur pot. En breton, ça fonctionne à tout âge. Ur pot, un gars ou un garçon. Et plard, ur plard, c'est une fille ou une femme d'ailleurs. Pot, péplard, gars ou fille. Mais on peut préciser, si on veut être sûr, pour les jeunes enfants, ur potric, un petit gars, un jeune garçon, potredigou au pluriel, un peu plus dur à retenir. Hein. Potredigou. Et plaric, c'est pour une jeune fille, une petite fille, plarigou. Au pluriel. Voilà, c'est simple, mais comme toujours, c'est simple quand on connaît. C'est sûr, c'est plus facile après. Donc, pour les gars, pot, potric, potredigou. Pour les filles, plar, plaric, plarigou, au pluriel.
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6: Et maintenant, un nom de bateau. Ça change et on en voit souvent dans les ports avec le mot avel, en mot composé. Avel, c'est le vent. Bon, c'est sûr que du vent, ça aide quand on est en mer. Donc les marins choisissent souvent des noms en rapport avec le vent. Avelvour, par exemple, du vent de mer, Avelvour. Mais on entend aussi, on peut lire Aveldro, le tourbillon. Ça, c'est le vent qui tourne, Aveldro. Autre possibilité, toujours, Avelpen ou Avelaben. Expression moins appréciée, car ça indique où ça parle du vent de tête, Avelaben, le vent de face qui n'aide pas beaucoup en mer. Et sinon, Aveldré ou Aveladré, ben là c'est pour ceux qui veulent du vent arrière. Mais voilà, ce sont de très beaux noms qu'il faut préserver évidemment, comme les noms-lieux, comme les noms de famille, comme notre belle langue en fait. Mais ça se fera que si l'on fait tous un petit effort. Je vous laisse et je vous dis à demain, même heure, d'Ahenta et bon vent.
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1: Les petits bonheurs, généralement, ce sont des sourires qui se récoltent tous les jours au hasard des rencontres. Il suffit d'un micro ici, de ne surtout pas prendre de rendez-vous et de ne pas se présenter. Ça marche très bien à Megève, par exemple. Nous sommes donc en Haute-Savoie, sur les hauteurs de Megève, au Mont d'Arbois, pendant que des chevaux sont en train de monter dans une bétaillère.
2: Bonjour.
1: Matin de bonheur, venez vous occuper des bêtes.
2: C'est ça, on vient les mettre au chaud, ouais.
1: Ah, c'est-à-dire que là, ils quittent la montagne?
2: Ouais, ce coup-ci, ouais, c'est bon. Ce coup-ci, on va les ramener, on va les mettre en pension pour cet hiver, ouais. Ils ont passé tout l'été en montagne, donc ce coup-ci, ça y est. Ils vont aller se mettre au chaud pour l'hiver.
1: Ah oui, ils font toute la saison,
2: là,
1: ici?
2: Ouais, ceux-là, ils font toute la saison ici. Il y en a qui sont là pour la monte, il y en a qui sont là pour l'attelage, et puis vu que nous, on est élevage, il y en a, ils sont juste là pour grandir.
1: Vous, c'est pas juste un loisir, c'est votre métier?
2: Ouais, moi, c'est mon métier, ouais. Je suis cocher palefrenier. Ouais.
1: Quand vous dites pour l'attelage, c'est les calèches qu'on peut voir à Megève, par exemple?
2: Exactement, c'est ça.
1: Donc, les chevaux, quand ils sont pas attelés, on les voit ici, sur les hauteurs de Megève?
2: Ouais, c'est ça. Nous, on en a à l'Alpette, comme là en face, en haut de la côte 2000. On en a aussi au Mont d'Arbois, là, juste derrière. Et puis, après, au fur et à mesure de la saison, on les fait descendre petit à petit. Puis là, ils atteignent leur point le plus bas sur Megève. Puis après, on les change de département et puis voilà.
1: Donc là, ils montent dans le bus?
2: C'est ça, ouais. Ils montent dans le bus. Là, je vais en mettre 4. Là, après, j'ai mon patron qui va arriver. Il va prendre le reste. Et puis après, on va prendre un camion et une remorque. Puis on y charge tout dedans. Puis lui, il part cet après-midi.
1: Et là, ils partent où, hein, en résidence d'hiver?
2: Ils partent dans l'Allier, ceux-là. Ils partent dans l'Allier. Ils ont des gros champs de plusieurs hectares où c'est qu'ils ont du foin, des abris pour eux, de l'eau à volonté. Puis voilà.
1: L'Allier, donc en Auvergne, si je ne m'abuse, il fait pas beaucoup plus chaud qu'ici l'hiver.
2: Non, il fait pas beaucoup plus chaud. Mais par contre, ils auront plus d'herbe qu'ici, on va dire. Ils auront moins de neige, ils auront un peu plus de foin, un peu plus d'eau. Parce que nous, ici, c'est qu'on est tout de suite dans la neige et puis nous on n'a pas assez de foin pour tous les nourrir l'hiver, donc on préfère les mettre en pension. C'est beaucoup plus agréable pour eux. Puis pour nous l'hiver on a déjà bien assez de boulot comme ça, donc au moins ils sont un peu tranquilles aussi de leur côté.
1: Alors justement, vous faites quoi l'hiver si vous avez plus de chevaux?
2: Alors c'est pas qu'on en a plus, c'est qu'on en a moins. Toute la partie élevage en fait partout en pension, et en fait l'hiver nous on fait énormément de calèches sur Megève. On a des grosses calèches qui montent jusqu'à 12 personnes. C'est qu'on fait les fondus en calèche en soirée ou le midi, et on fait juste des balades en calèche.
1: Bon, vous, j'imagine que le cheval c'est une passion, on fait pas ce métier là par hasard.
2: Mon grand-père était déjà éleveur de chevaux. Là, maintenant, je bosse chez un ami de mon grand-père. Puis voilà, après, on fait ça par passion. De toute façon, c'est pas par l'argent qu'on va le faire, hein, comme dans tout métier agricole.
1: Même à Megève?
2: Même à Megève, l'agricole, ça reste l'agricole, à Megève ou pas.
1: Je peux vous demander votre prénom?
2: Moi, c'est Mathieu, moi.
1: Et c'est quoi le dernier petit bonheur de Mathieu, s'il vous plaît?
2: Mon dernier petit bonheur, c'est d'avoir fait un galop sur les crêtes de la côte 2000 en plein été avec le soleil couchant. Et ça, je pense que je m'en souviendrai jusqu'à ma mort.
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3: Saviez-vous que la gare la plus belle au monde est dans notre région, à Villejuif? Une gare exceptionnelle, la plus profonde de France, un véritable puits de lumière grâce à sa grande verrière. Pour la découvrir, retrouvons sur place Romain Bruno avec son invité dans Les gens d'ici, Pierre-Emmanuel Bécheran, responsable architecture au sein de la Société des grands projets. Romain, vous êtes à l'intérieur de cette gare?
4: Eh oui, j'y suis, dans la plus belle gare du monde. Elle est chez nous, ça tombe bien, dans le Val-de-Marne, et j'ai avec moi à ma droite Pierre-Emmanuel Bécheran. Bonjour.
5: Bonjour.
4: Alors, vous êtes responsable architecture au sein de la Société des grands projets. En quoi cette gare Villejuif-Gustave-Roussy est-elle la plus belle gare du monde?
5: Alors, elle est belle, elle est spectaculaire déjà par ses dimensions. 50 mètres de profondeur, c'est la gare la plus profonde de France. Et puis, vous voyez que la lumière naturelle descend jusqu'au quai, jusqu'à moins 50 mètres de profondeur. Donc là aussi, c'est quelque chose d'assez unique. Et puis, vous avez cet univers de verre, d'inox, qui rappelle un petit peu un vaisseau spatial, une aventure spatiale quand vous vous déplacez sur ces escaliers mécaniques. Au total, on a 32 escaliers mécaniques, 32 escalators dans la gare. Et on a surtout ces escalators que vous voyez là, juste en bas, qui sont les plus impressionnants de la gare, sans doute les plus grands de France, là aussi. 40 mètres de long, ces escalators, ce qui rend aussi l'effet très spectaculaire de descendre dans cette gare.
4: Comment s'est passée la délibération pour élire donc cette gare Villejuif-Gustave-Roussy, la plus belle gare au monde?
5: C'est un jury international réuni pour auditionner une dizaine de projets dans le monde. Ils les ont visités et à l'issue de ça, une délibération a conduit le jury à dire que, encore une fois, la plus belle gare du monde, elle est ici, elle est à Villejuif.
4: Une fierté d'ailleurs, ce prix pour le Grand Paris Express.
5: Évidemment, on est très fiers d'avoir la plus belle gare du monde ici à Villejuif. Elle n'est pas à Dubaï, elle n'est pas à New York, elle n'est pas à Sydney, elle n'est pas à Singapour, elle est à Villejuif. Et je pense que cette récompense qu'on a reçue finalement quelques mois après l'ouverture d'une première gare vient illustrer que le pari de faire appel à des architectes pour concevoir des stations de métro. Ici, c'est l'architecte Dominique Perrault qui est connu pour avoir construit la Bibliothèque Nationale, la grande bibliothèque dans le 13e arrondissement. C'était un pari juste et un pari vertueux aussi pour les territoires, pour les usagers de ces gares. Je pense que c'est très important d'amener du beau, d'amener de l'architecture dans les lieux du quotidien. Et qui va faire que demain, habiter et vivre et se déplacer dans le Grand Paris seront des expériences sans doute beaucoup plus agréables, beaucoup plus confortables et beaucoup plus belles.
4: Merci Pierre-Emmanuel Bécheron, je rappelle, vous êtes responsable architecture au sein de la Société des Grands Projets. Merci beaucoup.
5: Merci beaucoup.
6: Nous vous rappelons qu'il est interdit de fumer ou de vapoter dans l'ensemble de la station.
4: Et c'est important de le signaler d'ailleurs. C'est important, on ne fume pas dans cette plus belle gare du monde. Elle est chez nous, ici, dans le Val-de-Marne.
5: Exactement, et n'hésitez pas à venir la visiter pour le prix d'un ticket de métro.
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7: C'est un événement littéraire dont on vous parle dans Toujours à la page. La sortie du nouveau roman de Marion Fayolle, autrice et illustratrice dromardéchoise, plusieurs fois primée au festival d'Angoulême. Marion Fayolle a rencontré l'année dernière un immense succès avec son premier roman poétique et poignant, Du même bois, dans lequel elle évoquait l'histoire d'une ferme ardéchoise, génération après génération. Petit fruit, c'est le nom de ce second titre, est paru chez Gallimard. Et c'est l'histoire d'une femme à qui, mois après mois, la nature refuse d'offrir un enfant. Tandis qu'elle brasse questionnement, chagrin, culpabilité, son mari reste imperméable à ses émotions. Jusqu'au jour où s'impose chez eux un inconnu, un étranger, un homme qui dit pourtant reconnaître en la femme son amour de jeunesse perdu. D'ailleurs, c'est étrange, ses mains à lui sont de la couleur de la robe de la femme. Et il ne cesse de vouloir la dessiner, la croquer sous tous les angles. En résulte un curieux ballet, un poétique triangle amoureux auquel nous allons assister. Marion Fayolle.
8: Le livre parle en effet du désir d'enfant, même si je pense qu'il parle du désir, du manque, de l'absence, de manière peut-être beaucoup plus large que simplement le manque de l'enfant. En tout cas, cette femme, elle est en proie à une forme d'obsession. Chaque mois, elle a envie d'avoir un bébé dans le ventre et chaque mois, c'est un échec. Et dans son couple vient apparaître une sorte d'étranger. Donc, elle attend un enfant et l'enfant n'arrive pas. Et il y a quelqu'un qui vient se glisser dans leur maison alors même qu'ils essaient de le rejeter. Donc, c'est aussi une sorte d'ambivalence entre ce qu'elle désire et qui vient pas et ce qu'elle rejette et qui vient. Et pour moi, les trois personnages du livre sont tous des personnages qui sont un peu enfermés. Ça m'intéressait d'avoir trois personnages qui finissent par se parler par quelque chose de commun. Et ce commun, je pense qu'il est à la fois la question de l'obsession et la question de l'absence ou du manque ou du fantasme aussi.
7: Il y a quand même quelque chose d'un peu surnaturel qui relève du conte ou de la poésie dans ce que vous écrivez.
8: Quand j'écris, je me sens proche de la poésie plus que du roman d'une certaine façon. Et c'est très important pour moi que l'espace du livre, comme dans l'espace des dessins, soit pas exactement l'espace de la réalité, en tout cas qu'il y ait toujours une part de symbolique ou de surréalisme qui vienne créer un espace qui est celui du livre et qui est un petit peu à côté du réel pour peut-être être plus réel que le réel. Et c'est important pour moi que mes livres contiennent plusieurs discours, enfin qu'en tout cas on puisse les lire, et puis on puisse les relire, et puis encore les relire comme s'il y avait plusieurs couches, et que le lecteur puisse aussi glisser sa propre voix à l'intérieur de ce que je propose.
7: On ne sait précisément où l'action se déroule, ni à quelle époque, mais comme toujours avec Marion Fayolle, la nature est partout. Elle traverse les personnages, et son écriture pose des images, des émotions, un rythme aussi. Elle offre comme un moment en suspens, hors du temps. Marion Fayolle révèle une nouvelle fois que son talent d'écrivaine n'a rien à envier à celui de dessinatrice dans ce petit fruit, paru chez Gallimard.
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0: avec la toute nouvelle voie de la salle Climb Up au Mans. Imaginez être en fauteuil roulant, mais pouvoir grimper à 10 mètres de haut. C'est l'objectif de cette voie en phase de test pour toute la semaine, avec un système qui défend l'escalade pour tous. C'est appelé le footing vertical. C'est développé par MBS Industries, l'entreprise de Bassa et Michael Mawem, deux frères champions de la discipline. Bassa est donc venu dans la salle Climb Up au Mans présenter son dispositif, et je l'ai testé pour vous. Direction donc l'avenue du Panorama au Mans. Dans la salle, un groupe de personnes en fauteuil roulant sont donc devant la voie et attendent de pouvoir y grimper. Une prouesse rendue possible par Bassa, qui présente son projet, certifié il y a tout juste quelques jours et fruit de nombreuses années de recherche. Rodolphe, encadrant d'escalade depuis 15 ans et membre lui aussi de MBS, se charge des démonstrations. Alors comment ça se présente? En fait, c'est assez moderne puisque vous avez un boîtier tout en haut et un petit boîtier tout en bas, tous les deux accrochés au mur et connectés en Wi-Fi. On s'approche de la voie et là, deux possibilités. Si vous êtes par exemple en fauteuil et que vous ne pouvez pas bouger vos jambes, on vous place un harnais dorsal. Si vous pouvez bouger vos jambes, on vous équipe d'un baudrier classique. Dans les deux cas, on vous accroche ensuite au système d'enrouleur à moteur. La grosse corde vous soulève d'abord légèrement de manière à pouvoir calculer votre poids pour adapter ensuite l'assistance.
1: En fait, c'est exactement comme un vélo électrique. On peut vraiment dire que c'est le vélo électrique de l'escalade. C'est-à-dire que si vous ne mettez pas d'action musculaire, la machine ne va pas vous aider. Elle ne vous aidera que si vous mettez une action musculaire. Donc, on a bien les muscles qui fonctionnent, la motricité qui fonctionne. On parle bien d'assistance et on n'est pas treuillé. C'est vraiment la grosse différence qu'il faut noter et c'est très important de la faire.
0: Et Rodolphe, que vous entendez, peut ensuite contrôler la descente ou la montée directement sur le logiciel de son téléphone. Alors chacun leur tour, des membres d'associations du handicap viennent tester le dispositif. C'est le cas de Louis, 31 ans, atteint d'infirmité motrice cérébrale qui lui rend l'usage difficile de ses muscles et donc de ses jambes. Il redécouvre la discipline qu'il a pratiquée une seule fois dans sa vie.
2: J'ai vraiment senti les sensations comme si, comme normalement en fait, enfin quasiment comme normalement parce que je suis quand même tracté par le mécanisme.
0: Et à chaque fois c'est la même chose, des sourires, la sensation d'une liberté retrouvée et la possibilité de prendre de la hauteur bien loin du fauteuil de tous les jours. C'est hyper impressionnant. Je l'ai testé moi aussi en exclusivité mondiale et évidemment je suis le seul sur qui ça n'a pas marché tout de suite.
1: Ah tiens, faut que ça tombe avec toi. Alors est-ce que tu peux monter un peu?
2: Ouais.
1: Vas-y, monte
2: okay.
1: Un petit peu.
2: Allez.
1: Et laisse-toi redescendre.
0: Ouais, les sensations sont quand même impressionnantes. J'ai réussi finalement à pouvoir le faire. On a l'impression en fait d'une escalade sans risque, en douceur. Parfait d'ailleurs si vous avez peur du vide par exemple. Alors toute la semaine, des groupes ont été invités pour le tester, mais si vous voulez vous aussi essayer individuellement, c'est possible chaque soir à partir de 18h, et franchement ça vaut le détour, c'est novateur, inclusif, testé et à 200% approuvé par Icymen.
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4: Sur 25 hectares dans une nature préservée, Jérôme, le propriétaire du parc de Castel dans les Pyrénées-Orientales, nous invite à découvrir des animaux du monde entier.
5: Ça y est, vous avez démarré la voiturette, Jérôme.
6: C'est ça, on est parti pour la visite du parc.
5: Le parc de Castel.
6: Qui s'étend sur plus de 25 hectares et avec un parcours de presque 4 km à pied. Ah ben là, on part sur le départ, on a la mini-ferme, on a les ours, dont Willy, qui avait tourné pour des films et des publicités à la télévision, qui a été recueilli par le parc. La mini-ferme aussi, c'est que des animaux qu'on récupère de gens qui abandonnent. Et après, l'essentiel de nos animaux, c'est des animaux qu'on récupère soit saisis par la justice, soit dans des cirques aussi, ou des échanges entre parcs zoologiques.
5: Et les voiturettes, elles sont pour qui?
6: Ben, les voiturettes en priorité pour les gens qui ont des difficultés à marcher, mais aussi on a des familles avec des gens plus jeunes, et au lieu de porter les porte-bébés, c'est vrai que monter en voiturette, c'est plus sympathique.
5: J'ai l'impression qu'on a des animaux à regarder les pancartes qui arrivent vraiment des 5 continents.
6: On a de tout, oui. On a vraiment des animaux de partout. On a des lions blancs aussi. Les lions blancs, il y en a un peu moins de 100 dans le monde. Et du coup, il y en a 2 à Castel.
5: Et comment vous avez réussi à avoir des lions blancs?
6: Justement, c'est pareil. C'est des lions qui avaient été récupérés dans un parc qui ne pouvait plus s'en occuper.
5: Là, on est à combien d'altitude?
6: Ben là, à Castel, vous partez à peu près 900 mètres et on dépasse 1200 mètres d'altitude en haut du parc.
5: Et ça va, les lions, ils arrivent à s'acclimater à cette altitude?
6: Oui, parce que, bon, déjà... On a la mauvaise idée chaque fois de dire que c'est des lions d'Afrique, mais en fait, ils sont nés souvent en Europe vers chez nous, donc ils connaissent les climats. Et nous, ils ont des tanières chauffées par le sol, donc ils peuvent rentrer et sortir en permanence comme ils veulent. Et donc là, on va s'approcher bientôt de l'enclos des loups, par exemple, et on arrive aussi à l'enclos des lynx.
5: Alors ça, ce sont des loups de l'Arctique?
6: C'est ça, c'est des loups blancs, des loups arctiques. Donc on avait récupéré un couple qui était assez âgé, mais on nous avait dit reproduiront pas. Et il y a 2 ans, ils ont fait 6 petits.
5: Ah, ils sont magnifiques.
6: Et maintenant, on utilise un moyen de contraception pour éviter justement la surpopulation.
5: Et là, vous m'emmenez où?
6: Ben là, on va changer un peu de continent. On va partir voir les lions.
5: Oh, mais que c'est mignon là, c'est...

0: petits kangourous.
1: Voilà, c'est la même famille que le kangourou, c'est le wallaby. Donc ça reste un petit kangourou, très, très docile, très gentil, avec un albinos qui est né il y a 2-3 ans sur le parc. Là, juste en face de nous, il y a Elsa qui vient de nous voir et qui s'approche. C'est une lionne d'Afrique, vous savez, le poil bien, bien jaune. Contrairement au lion blanc qu'on va voir juste un peu plus loin.
0: Elle est décidée à venir nous voir, hein.
1: C'est ça, là, elle est très curieuse, elle voit que je suis là, elle doit se dire qu'est-ce qu'il fait là, ce qui m'amène encore à manger. Et donc elle s'approche très près. Et donc il y a le mâle qui va pas tarder à arriver, je pense. Donc là c'est Maui, le mâle lion blanc, aux yeux bleus, qui est sorti parce que comme sa femelle Elsa vient de s'approcher de nous, et il est un peu inquiet, se demande qu'est-ce qui se passe, qui sont ces gens.
0: On les voit vraiment, ils sont à quelques centimètres de nous, hein.
1: Ah ben là, vous êtes, elle est collée quasiment contre la vitre, donc effectivement, elle est très proche.
0: Quel âge il a ?
1: Lui, il a plus de 12 ans déjà. Donc ça vit à peu près une quinzaine d'années. Nous, ce qui nous importe, c'est le bien-être des animaux et récupérer les animaux où ils peuvent et pas forcément choisir un animal pour une espèce ou pas. On essaie de s'adapter au maximum.
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4: Le temps de vous lire en marseillais. Bonjour Médéric.
3: Bonjour Philippe.
4: C'est notre linguiste marseillais. Donc on va jouer ce matin un peu comme des enfants.
3: Oui, tout à fait. Alors vous savez à quoi jouent les enfants en ce moment? Enfin ces jours-ci, ces temps-ci.
4: Ces temps-ci, bah, avec le smartphone,
3: ouais,
4: un ouais. jeu, voilà quoi.
3: La tablette, les jeux vidéo, etc.
4: Ouais.
3: On est d'accord. Bon, les tout petits jouent encore avec des voitures, des robots, des trucs Pokémon, etc. Voilà. Alors autrefois, alors non, je vais pas faire celui qui grommelle à mon réguignard.
5: C'était mieux avant.
3: C'était mieux avant, c'est ça. Non, mais je vais vous parler quand même des réguignards. Les Réguignaires de Luberon, c'est une association provençale qui, comme son nom l'indique, regroupe des amoureux de la culture et de la langue provençale, des gens du Luberon, qui s'appellent avec autodérision donc les Réguignaires, en gros les râleurs. Hein. Eh bien, la présidente de cette association est bien connue chez nous, il s'agit de Claudette Ocelli, aussi connue sous le nom de Mamette, dont on a entendu la voix sur notre antenne pour nous apprendre un peu de provençal. Avec ces Réguignaires, elle organise jusqu'au 14 mars à Pertuis, à l'espace de Croze, une exposition appelée Joe et Jugué d'antan, qui propose de retrouver des jeux et jouets d'antan et avec leur petit nom en provençal. Alors autrefois, les minots jouaient à Ouda, au dé, au Baouduf, au Toupi ou au Quille. Il y avait les osselets aussi. Alors je me souviens que mon frère jouait, je trouvais ça bizarre, les osselets. Mais voilà, ça a disparu, j'ai l'impression.
4: Oui, c'est vrai.
3: Non, voilà, on ne voit plus ça. Jouer aux osselets, c'est Djouga, Djibotrao et Mélisa Ousset. Par contre, les billes, on y joue encore. À mon époque, on prisait les gros galops comme ça et on tirait les soldats Starlux.
4: Ouais,
3: ça aussi, voilà.
4: Ouais, ouais.
3: Ou on jouait au pot. Enfin bref, voilà, j'adorais les billes. Dans la cour de récré, je pense qu'on joue encore à la marelle ou à la corde persaouta, je traduis pas. Mais probablement plus aux yeobanda, les yeux bandés, au Colin Maillard, qu'on appelle aussi Kukuruma. On dirait une chanson Kukuruma. En revanche, on fait encore liser Skundai, le jeu de cache-cache, à partir du verbe s'escoudre, se cacher. Et on dit parfois, va t'escoudre, va te cacher. On joue aussi à la poupée, la titeille, dans son ousta ou des titeilles, sa maison de poupée, ou bien avec une poupoune pour Djouga à la mama, là non plus, je traduis pas. Quand j'étais minot, j'adorais jouer avec les taraillettes, la dinette, mais aussi à la marchande. J'avais d'ailleurs un bel établi de marchande et je vendais à ma mère, à ma grand-mère, plein de beaux fruits et légumes en plastique, ou du poulet, ou en plastique, ou du fromage en plastoc, avant la malbouffe, vous voyez, il y avait déjà tout prévu. Tous ces jeux d'enfants d'hier ou d'avant-hier sont présentés à l'exposition Joe et Jugué d'antan à Pertuis jusqu'au 14 mars pour ce et samedi donc demain. Il y aura en plus un grand jeu de piste sur le double thème du parler provençal et des jeux d'enfants dans les rues de Pertuis, mais aussi du Motus. Tout le t-shirt toute l'après-midi nous serons sur place avec mon collègue Bla pour vous faire jouer à Motus en mode démo ou initiation. Mais il y aura aussi un Motus en live en public avec les meilleurs joueurs de Motus à défier. Alors de mon temps, on jouait à cache-cache et celui qui comptait on disait qu'il pégait. On disait, allez, c'est toi qui pègue. Ouais. Et on joue aussi à faire des moulons dans la cour. Et pour signaler un attroupement, on crie moulons. Donc ce samedi, moulons à Pertuis.
4: Allez, moulons.
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2: Alors, Guillaume et Audrey, vous êtes exactement à égalité, vous avez 3 points.
3: C'est beau, hein.
2: Tous les deux, c'est magnifique, points. J'ai envie de dire. Alors, il paraît que tout de même, tu as un défaut. Voilà. Alors, comme ça, on est archi-maniaque. Qu'est-ce que ça veut dire, maniaque de quoi?
4: Ah, j'aime bien que les choses soient rangées à leur place, à leur emplacement, en fait.
2: Mais leur emplacement décidé par qui?
4: Ah, par moi.
2: Voilà. C'est-à-dire que si ta chérie, elle a décidé que ça se rangeait ailleurs, on ne t'aime pas.
4: Bah, on essaie de se mettre d'accord.
2: On essaye de se mettre d'accord. Ouais.
3: On se réunit le soir.
2: On se réunit le soir. On se... Bon. Non, mais c'est vrai que bon, tu... c'est-à-dire, c'est juste les objets dérangés ou tu fais le ménage aussi?
4: Les deux.
2: Ah oui, d'accord. Ah oui, donc on est. C'est... Ils ont dû s'amuser, Emilien et Diego, quand ils étaient petits.
4: Je suis pas intervenu. Comme ça, il y avait pas de conflit.
2: Ah, t'es pas intervenu.
3: Ah, mais ils étaient pas libres dans leur tête, hein.
2: M'étonnerait voilà. Bien que t'aies pas intervenu. Mais bon, comment.
3: J'ai des boulettes de viande, dites donc, Valérie, j'ai trouvé. En Suède, boulettes de viande suédoise, mais il y a aussi du hareng, qui est une grande spécialité, ou enfin du gravlax.
2: Oh, mais le gravlax, on en mange ici, hein.
3: Ouais, ben voilà. Et le toast stecken, c'est des crevettes mélangées avec de la mayonnaise, de l'aneth et des œufs de poisson servis sur des toasts.
2: Bon, ben voilà, t'as déjà un petit aperçu de ce que tu vas manger quand tu laisseras tes chiens à Emilien. Alors, si t'étais un animal, il paraît que t'aimerais bien être une petite souris. Et pourquoi faire, s'il te plaît? Parce que j'ai aimé l'explication. Pourquoi tu veux être une souris?
4: Pour aller dans la garde-robe des dames.
2: Quoi? Ouais, et grignoter quoi?
4: Des sous-vêtements.
2: Et voilà. Pam-paradam,
3: pam-pam-paradam. Attends, ils manger des sous-vêtements.
2: Bah oui, des femmes. Enfin, de la sienne, en l'occurrence.
3: Le gars est fétichiste, il y a un truc, là.
2: Pas du tout, c'est qu'il aimerait être une souris. Voilà, il y en a qui veulent être des aigles royaux pour voler dans la prairie. Hein, il y en a qui veulent être des chevals fougueux. Et ben lui, il veut pas être un cheval fougueux. Ouais, il veut être une petite souris qui va bouffer les culottes de sa femme. C'est magnifique.
3: Ouais, il est chaud.
2: Alors, mon chat, tu vas marquer 3 points de plus avec une question ultra facile.